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1: Le typhon Nara, le 19e de l'année 2026, a douché d'air pour la deuxième fois mercredi matin le long de la

côte de la province du Guangdong, dans le sud de la Chine, a indiqué l'Observatoire météorologique provincial. Nara a touché terre pour la deuxième fois le long de la côte du district de Xuwen, dans la ville de Zhenjiang au Guangdong, mercredi vers 3h25, avec un vent soutenu maximal de 18 mètres par seconde près de son centre. Auparavant, Nara avait touché terre sur la côte du district autonome Li de Changjiang, dans la province de Hainan, mardi vers 18h40, avec un vent soutenu maximal de 20 mètres par seconde près de son centre. La deuxième édition des Jeux mondiaux des robots humanoïdes s'est ouverte samedi soir à Beijing, rassemblant 666 équipes et 2056 robots venus de 16 pays. Cet événement de 5 jours a eu lieu à l'anneau national de patinage de vitesse, avec à l'affiche 51 épreuves de compétition. Environ 1000 robots humanoïdes ont défilé lors de la cérémonie d'ouverture, illustrant les progrès technologiques et l'essor de leurs applications dans les lieux de travail et la vie quotidienne. Les épreuves basées sur des scénarios quittent les laboratoires pour des lieux réels, comme des usines, des hôtels et des maisons des moines. La sonde lunaire chinoise Chang'e 7 ne remplit pas les conditions requises pour son lancement, qui ne pourra donc pas avoir lieu pendant la fenêtre de lancement prévue cette année, a déclaré dimanche l'Agence spatiale des vols habités de Chine. Cette évaluation a été réalisée selon les principes de prudence, de fiabilité et de réussite absolue de la mission, a précisé l'agence. L'infrastructure chinoise de recharge pour véhicules électriques poursuit son expansion rapide, le nombre total de points de recharge atteignant 23,68 millions à fin juillet 2026, en hausse de 41,9% sur un an, a annoncé lundi l'Administration nationale de l'énergie. Sur ce total, les installations de recharge publique s'élevaient à 5 099 millions d'unités, en hausse de 21,3% par rapport à l'année précédente. Les installations de recharge privées totalisaient 18,58 millions d'unités à la fin du mois dernier, en hausse de 48,8% sur un an. Une entreprise d'acier de Chongqing a récemment réalisé sa première exportation d'acier cordant, acier autopatinable, vers le marché africain. Selon un responsable de l'entreprise, l'acier cordant est particulièrement privilégié pour l'Afrique en raison de ses qualités, à savoir sa résistance à la corrosion, sa haute performance mécanique, sa longévité et son faible coût d'entretien. Autant d'atouts qui le rendent parfaitement compatible avec les conditions arides et les besoins locaux en matière d'infrastructures et de transport. La Chine a formé sa délégation nationale pour le 48e concours WorldSkills prévu du 22 au 27 septembre prochain à Shanghai, a annoncé dimanche le ministère des Ressources humaines et de la Sécurité sociale. La délégation chinoise se compose de 220 membres, dont 71 concurrents qui participeront aux 64 épreuves de compétences de l'événement. Les participants, à savoir 49 étudiants et 22 professionnels en activité, viennent de 21 provinces chinoises. Leur âge moyen est de 21 ans et tous ont entre 18 et 25 ans. Organisé tous les deux ans, le concours WorldSkills est le plus grand rassemblement international de talents professionnels au monde. Environ 1 400 concurrents en provenance de près de 70 pays et régions sont attendus à cette compétition. La municipalité de Shanghai, dans l'est de la Chine, a récemment accueilli la réunion inaugurale du CORDEC Chine, groupe de coopération sino-français dans le domaine de la cancérologie cervico-faciale. Cette nouvelle entité, soutenue par le CORDEC, groupe d'oncologie, radiothérapie tête et cou, vise à structurer une collaboration

0: d'études cliniques de haute qualité entre la Chine et l'Europe. Outre les sessions scientifiques, la réunion a consacré un volet stratégique à la diffusion des technologies pharmaceutiques innovantes chinoises à l'international et aux partenariats académiques sino-européens. 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
3: Bienvenue à Cogito. Solidité, innovation, résilience, trois mots clés qui caractérisent la performance de l'économie chinoise au cours des 7 premiers mois de l'année. Les dernières données économiques dévoilées confirment la progression des principaux indicateurs, une dynamique favorable à l'activité économique ainsi qu'un développement davantage tourné vers l'innovation et la montée en gamme. Selon des analystes, ces résultats témoignent non seulement la forte résilience et du dynamisme de l'économie chinoise, mais insufflent également un nouvel élan à une économie mondiale qui peine à retrouver à son souffle. Depuis le début de l'année, les conflits géopolitiques ne cessent de s'intensifier, les marchés énergétiques internationaux connaissent d'importantes fluctuations et la reprise économique mondiale reste confrontée à de multiples défis. Récemment, la Banque mondiale et le Fonds monétaire international ont, dans leur dernier rapport, revu à la baisse de 0,1 point de pourcentage leur prévision de croissance de l'économie mondiale pour 2026. Dans ce contexte, comment la Chine parvient-elle à poursuivre son développement, notamment dans les domaines de l'innovation et de la montée en gamme? D'où lui vient cette dynamique? Au cours des 7 premiers mois de l'année, face à divers chocs externes et difficultés internes, les décideurs chinois ont évalué la situation avec justesse, mis en œuvre des politiques macroéconomiques plus proactives, approfondi sans relâche les réformes et élargi l'ouverture de haut niveau. Dans tous les secteurs, l'innovation scientifique et technologique a été mise à contribution pour promouvoir un développement de qualité. À cela s'ajoutent les solides fondamentaux de l'économie chinoise, ses nombreux atouts, sa forte résilience et son immense potentiel qui lui permettent de résister aux risques et de progresser de manière stable. L'analyse de ce dernier bilan permet ainsi de dégager trois caractéristiques marquantes de l'économie chinoise, la solidité, l'innovation et la résilience. En tant que deuxième économie mondiale, la Chine dispose de l'un des systèmes industriels les plus complets au monde et d'un marché colossal. Ses atouts lui confèrent une grande marge de manœuvre ainsi qu'une forte capacité à absorber les chocs et à résister aux risques. Au cours des 7 premiers mois de l'année, la valeur ajoutée des grandes entreprises industrielles a augmenté de 5,3% par rapport à la même période de l'année précédente. Dans le même temps, la valeur ajoutée de l'industrie de l'équipement et celle de l'industrie de haute technologie ont progressé respectivement de 9,7% et 13,8%, renforçant davantage les fondements de l'industrie. Le volume global des ventes au détail des biens et de services a quant à lui augmenté de 2,6% en glissement annuel. À noter surtout la progression de 5,0% des ventes de services, soit 3,9 points de pourcentage de plus que celle des biens. Une évolution qui témoigne du rôle croissant de la consommation de services en Chine. Parallèlement, de janvier à juillet, l'indice des prix à la consommation a connu une hausse modérée par rapport à l'année précédente. Le taux de change du yuan est resté globalement stable avec quelques réajustements à la hausse et les réserves de change se sont maintenues au-dessus de 3 400 milliards de dollars. Avec l'essor d'industries émergentes telles que l'intelligence artificielle et les technologies vertes, les nouveaux moteurs de la croissance économique chinoise développent un rythme accéléré. Sur les 7 premiers mois de l'année, la contribution des nouveaux moteurs de croissance à l'augmentation de la production des grandes entreprises industrielles a atteint 50%. La production de robots industriels a progressé de 28,5% sur un an, tandis que celle des équipements d'impression 3D et des batteries lithium-ion a augmenté respectivement de 52,3% et 40,2%. La part des ventes des véhicules électriques a dépassé 50%, tandis que les investissements dans les industries de haute technologie ont grimpé de 5% par rapport à l'année précédente. Cette série de données témoigne de l'accélération de la montée en gamme de l'industrie manufacturière chinoise vers le moyen et le haut de gamme des chaînes industrielles et de valeur. Le rôle des nouveaux moteurs de croissance dans le soutien au développement économique ne cesse ainsi de se renforcer. Par ailleurs, la résilience de l'économie chinoise a également fortement impressionné le monde. Prenons l'exemple du commerce extérieur. Face à des défis tels que l'accroissement des incertitudes de l'environnement extérieur et la montée du protectionnisme, le volume global des importations et des exportations de marchandises de la Chine a augmenté de 17,3% en glissement annuel au cours des 7 premiers mois, faisant preuve d'une forte résilience et apportant une précieuse dose de certitude à l'économie mondiale. Sur la même période, les importations chinoises ont progressé de 22,0%, soit 8 points de pourcentage de plus que les exportations. Cette évolution témoigne du rôle croissant de la Chine comme super acheteur à l'échelle mondiale. Deuxième marché de consommation au monde, la Chine offre également aux entreprises internationales des perspectives de développement stable. Nestlé Chine axe ainsi ses innovations sur les besoins des consommateurs chinois. Selon son PDG, Chris Marzocchi, depuis 2020, l'entreprise a investi plus de 6 milliards de yuan en Chine et plus de 90% de ses produits commercialisés dans le pays sont fabriqués localement, ce qui lui permet de s'intégrer en profondeur au marché chinois. À l'heure actuelle, la situation internationale demeure complexe et difficile. L'insuffisance de la demande intérieure reste un problème aigu et le développement économique est toujours confronté à de nombreux risques et défis. Toutefois, au vu des performances déjà enregistrées cette année, la stabilité demeure le maître mot de l'économie chinoise. Grâce au renforcement des nouveaux moteurs de croissance, à l'approfondissement des réformes et à l'élargissement de l'ouverture, ainsi qu'à la mise en œuvre efficace des politiques macroéconomiques, la Chine continuera de favoriser un développement économique soutenu, davantage orienté vers l'innovation et l'excellence. Cela offrira encore plus d'opportunités à l'économie mondiale. L'opportunité de la Chine 2.0 deviendra une opportunité mondiale 2.0.

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2: Bonjour à toutes et à tous, bienvenue sur Radio Chine Internationale. C'est l'heure de notre émission On connaît la chanson. C'est Cyprien Kapoukou à la présentation et je vais vous accompagner tout au long de cette émission spéciale consacrée au 72e anniversaire de la fondation de la République populaire de Chine. Et pour cette émission spéciale, nous allons vous proposer des chansons en rapport avec cette grande célébration, des compositions qui vont vous plaire, j'en suis sûr. Et on en profite déjà pour présenter encore tout le meilleur vœu à la Chine. Tout d'abord, nous allons écouter la chanson intitulée « Chanter pour notre pays ». Ensuite, nous écouterons une autre chanson intitulée « Chant du Yangtze » et aussi une autre chanson intitulée « Drapeau rouge flottant au vent ».

Vous écoutez toujours On connaît la chanson sur Radio Chine Internationale, chantée pour notre pays. Nous allons vous proposer une autre série de chansons. Ensuite, vous écouterez la chanson pour la patrie, mon pays et ode à la patrie.

Vous écoutez toujours On connaît la chanson sur Radio Chine International, une autre série des chansons. La première est intitulée Tout le monde admire mon pays natal. La deuxième chanson intitulée Patrie tendre et mère. Et la troisième chanson intitulée Moi et la patrie.

Vous écoutez, on connaît la chanson sur Radio Chine International. Nous vous proposons encore une autre série de chansons. La première est intitulée « Je t'aime la Chine ». La deuxième est intitulée « Nous allons vous proposer aussi Drapeau rouge à 5 étoiles ». Je vous dis au revoir et portez-vous bien. Restez fidèles au programme de Radio Chine International.

0: Le typhon Nara, le 19e de l'année 2026, a douché terre pour la deuxième fois mercredi matin le long de la côte de la province du Guangdong, dans le sud de la Chine, a indiqué l'Observatoire météorologique provincial. Nara a douché terre pour la deuxième fois le long de la côte du district de Xuwen, dans la ville de Zhenjiang au Guangdong, mercredi vers 3h25, avec un vent soutenu maximal de 18 mètres par seconde près de son centre. Auparavant, Nara avait touché terre sur la côte du district autonome Li de Changjiang, dans la province de Hainan, mardi vers 18h40, avec un vent soutenu maximal de 20 mètres par seconde près de son centre. La deuxième édition des Jeux mondiaux des robots humanoïdes s'est ouverte samedi soir à Beijing, rassemblant 666 équipes et 2056 robots venus de 16 pays. Cet événement de 5 jours a eu lieu à l'anneau national de patinage de vitesse, avec à l'affiche 51 épreuves de compétition. Environ 1000 robots humanoïdes ont défilé lors de la cérémonie d'ouverture, illustrant les progrès technologiques et l'essor de leurs applications dans les lieux de travail et la vie quotidienne. Les épreuves basées sur des scénarios quittent les laboratoires pour des lieux réels, comme des usines, des hôtels et des maisons des moines. La sonde lunaire chinoise Chang'e 7 ne remplit pas les conditions requises pour son lancement, qui ne pourra donc pas avoir lieu pendant la fenêtre de lancement prévue cette année, a déclaré dimanche l'Agence spatiale des vols habités de Chine. Cette évaluation a été réalisée selon les principes de prudence, de fiabilité et de réussite absolue de la mission, a précisé l'agence. L'infrastructure chinoise de recharge pour véhicules électriques poursuit son expansion rapide, le nombre total de points de recharge atteignant 23,68 millions à fin juillet 2026, en hausse de 41,9% sur un an, a annoncé lundi l'Administration nationale de l'énergie. Sur ce total, les installations de recharge publique s'élevaient à 5 099 millions d'unités, en hausse de 21,3% par rapport à l'année précédente. Les installations de recharge privée totalisaient 18,58 millions d'unités à la fin du mois dernier, en hausse de 48,8% sur un an. Une entreprise d'acier de Chongqing a récemment réalisé sa première exportation d'acier cordant, acier autopatinable, vers le marché africain. Selon un responsable de l'entreprise, l'acier cordant est particulièrement privilégié pour l'Afrique en raison de ses qualités, à savoir sa résistance à la corrosion, sa haute performance mécanique, sa longévité et son faible coût d'entretien. Autant d'atouts qui le rendent parfaitement compatible avec les conditions arides et les besoins locaux en matière d'infrastructure et de transport. La Chine a formé sa délégation nationale pour le 48e concours WorldSkills prévu du 22 au 27 septembre prochain à Shanghai, a annoncé dimanche le ministère des Ressources humaines et de la Sécurité sociale. La délégation chinoise se compose de 220 membres, dont 71 concurrents qui participeront aux 64 épreuves de compétences de l'événement. Les participants, à savoir 49 étudiants et 22 professionnels en activité, viennent de 21 provinces chinoises. Leur âge moyen est de 21 ans et tous ont entre 18 et 25 ans. Organisé tous les deux ans, le concours WorldSkills est le plus grand rassemblement international de talents professionnels au monde. Environ 1400 concurrents en provenance de près de 70 pays et régions sont attendus à cette compétition. La municipalité de Shanghai dans l'est de la Chine a récemment accueilli la réunion inaugurale du CORDEC Chine, groupe de coopération sino-français dans le domaine de la cancérologie cervico-faciale. Cette nouvelle entité, soutenue par le GORDEC, groupe d'oncologie, radiothérapie tête et cou, vise à structurer une collaboration d'études cliniques de haute qualité entre la Chine et l'Europe. Outre les sessions scientifiques, la réunion a consacré un volet stratégique à la diffusion des technologies pharmaceutiques innovantes chinoises à l'international et aux partenariats académiques sino-européens. 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
3: Bienvenue à Cogito. Solidité, innovation, résilience, trois mots clés qui caractérisent la performance de l'économie chinoise au cours des 7 premiers mois de l'année. Les dernières données économiques dévoilées confirment la progression des principaux indicateurs, une dynamique favorable à l'activité économique ainsi qu'un développement davantage tourné vers l'innovation et la montée en gamme. Selon des analystes, ces résultats témoignent non seulement la forte résilience et du dynamisme de l'économie chinoise, mais insufflent également un nouvel élan à une économie mondiale qui peine à retrouver à son souffle. Depuis le début de l'année, les conflits géopolitiques ne cessent de s'intensifier, les marchés énergétiques

politiques internationaux connaissent d'importantes fluctuations et la reprise économique mondiale reste confrontée à de multiples défis. Récemment, la Banque mondiale et le Fonds monétaire international ont, dans leur dernier rapport, revu à la baisse de 0,1 point de pourcentage leur prévision de croissance de l'économie mondiale pour 2026. Dans ce contexte, comment la Chine parvient-elle à poursuivre son développement, notamment dans les domaines de l'innovation et de la montée en gamme? D'où lui vient cette dynamique? Au cours des 7 premiers mois de l'année, face à divers chocs externes et difficultés internes, les décideurs chinois ont évalué la situation avec justesse, mis en œuvre des politiques macroéconomiques plus proactives, approfondi sans relâche les réformes et élargi l'ouverture de haut niveau. Dans tous les secteurs, l'innovation scientifique et technologique a été mise à contribution pour promouvoir un développement de qualité. À cela s'ajoutent les solides fondamentaux de l'économie chinoise, ses nombreux atouts, sa forte résilience et son immense potentiel qui lui permettent de résister aux risques et de progresser de manière stable. L'analyse de ce dernier bilan permet ainsi de dégager trois caractéristiques marquantes de l'économie chinoise: la solidité, l'innovation et la résilience. En tant que deuxième économie mondiale, la Chine dispose de l'un des systèmes industriels les plus complets au monde et d'un marché colossal. Ses atouts lui confèrent une grande marge de manœuvre ainsi qu'une forte capacité à absorber les chocs et à résister aux risques. Au cours des 7 premiers mois de l'année, la valeur ajoutée des grandes entreprises industrielles a augmenté de 5,3% par rapport à la même période de l'année précédente. Dans le même temps, la valeur ajoutée de l'industrie de l'équipement et celle de l'industrie de haute technologie ont progressé respectivement de 9,7% et 13,8%, renforçant davantage les fondements de l'industrie. Le volume global des ventes au détail des biens et de services a quant à lui augmenté de 2,6% en glissement annuel. À noter surtout la progression de 5,0% des ventes de services, soit 3,9 points de pourcentage de plus que celle des biens. Une évolution qui témoigne du rôle croissant de la consommation de services en Chine. Parallèlement, de janvier à juillet, l'indice des prix à la consommation a connu une hausse modérée par rapport à l'année précédente. Le taux de change du yuan est resté globalement stable avec quelques réajustements à la hausse et les réserves de change se sont maintenues au-dessus de 3 400 milliards de dollars. Avec l'essor d'industries émergentes telles que l'intelligence artificielle et les technologies vertes, les nouveaux moteurs de la croissance économique chinoise se développent à un rythme accéléré. Sur les 7 premiers mois de l'année, la contribution des nouveaux moteurs de croissance à l'augmentation de la production des grandes entreprises industrielles a atteint 50%. La production de robots industriels a progressé de 28,5% sur un an, tandis que celle des équipements d'impression 3D et des batteries lithium-ion a augmenté respectivement de 52,3% et 40,2%. La part des ventes des véhicules électriques a dépassé 50%, tandis que les investissements dans les industries de haute technologie ont grimpé de 5% par rapport à l'année précédente. Cette série de données témoigne de l'accélération de la montée en gamme de l'industrie manufacturière chinoise vers le moyen et le haut de gamme des chaînes industrielles et de valeur. Le rôle des nouveaux moteurs de croissance dans le soutien au développement économique ne cesse ainsi de se renforcer. Par ailleurs, la résilience de l'économie chinoise a également fortement impressionné le monde. Prenons l'exemple du commerce extérieur. Face à des défis tels que l'accroissement des incertitudes de l'environnement extérieur et la montée du protectionnisme, le volume global des importations et des exportations de marchandises de la Chine a augmenté de 17,3% en glissement annuel au cours des 7 premiers mois, faisant preuve d'une forte résilience et apportant une précieuse dose de certitude à l'économie mondiale. Sur la même période, les importations chinoises ont progressé de 22,5

puis le 0%, soit 8 points de pourcentage de plus que les exportations. Cette évolution témoigne du rôle croissant de la Chine comme super acheteur à l'échelle mondiale. Deuxième marché de consommation au monde, la Chine offre également aux entreprises internationales des perspectives de développement stable. Nestlé Chine axe ainsi ses innovations sur les besoins des consommateurs chinois. Selon son PDG, Chris Marzocchi, depuis 2020, l'entreprise a investi plus de 6 milliards de yuan en Chine et plus de 90% de ses produits commercialisés dans le pays sont fabriqués localement, ce qui lui permet de s'intégrer en profondeur au marché chinois. À l'heure actuelle, la situation internationale demeure complexe et difficile. L'insuffisance de la demande intérieure reste un problème aigu et le développement économique est toujours confronté à de nombreux risques et défis. Toutefois, au vu des performances déjà enregistrées cette année, la stabilité demeure le maître mot de l'économie chinoise. Grâce au renforcement des nouveaux moteurs de croissance, à l'approfondissement des réformes et à l'élargissement de l'ouverture, ainsi qu'à la mise en œuvre efficace des politiques macroéconomiques, la Chine continuera de favoriser un développement économique soutenu, davantage orienté vers l'innovation et l'excellence. Cela offrira encore plus d'opportunités à l'économie mondiale. L'opportunité de la Chine 2.0 deviendra une opportunité mondiale 2.0.

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0: Bonjour à tous, bienvenue dans une nouvelle émission de Classico. Aujourd'hui, nous allons découvrir tout d'abord l'évolution au secteur des services destinés au troisième âge et ensuite nos regards se tournent vers le fabriqué en Chine. Un reportage nous permet d'avoir un aperçu sur la formation des compétences professionnelles en Chine.
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0: Le vieillissement de la population est aujourd'hui une tendance mondiale et la Chine n'y échappe pas. Fin 2022, on comptait en Chine quelque 280 millions de personnes âgées de plus de 60 ans. Selon les estimations, ce chiffre dépassera la barre des 400 millions d'individus d'ici 2035. Han Guilin, 67 ans, habitant de Pékin, fait partie de la colossale population âgée de Chine. Il souhaite trouver des produits et services communs et efficaces pour améliorer sa qualité de vie.
7: D'après ma propre expérience, mes parents âgés et mes proches ont tous connu les difficultés du vieillissement, et c'est une préoccupation commune à toute la société. On devrait faire avancer les choses à ce stade. J'ai essayé plusieurs produits internationaux visant à prendre soin des personnes âgées, qui sont pour moi une grande aubaine et un grand espoir. Les produits en provenance du reste du monde nous offrent davantage de choix.
0: Depuis une dizaine d'années, les capitaux étrangers ont commencé à s'implanter en Chine sur le marché des services de soins aux personnes âgées, pour répondre aux besoins du marché et à exploiter le gigantesque marché chinois. Étant les premiers pays à être entrés en période de vieillissement de leur population, les pays occidentaux ont développé de multiples produits et services pour les personnes âgées. Des produits ont apporté des nouveautés et permis de combler les lacunes sur le marché chinois. Arrivée en Chine en 2015, Aquamunit, une marque venant des Pays-Bas, spécialisée dans la réhabilitation aquatique, a travaillé avec plusieurs établissements médicaux chinois pour y entamer la construction d'infrastructures et la formation à la réhabilitation aquatique. Liu Huijie, représentante en Chine d'Aquamunit.
8: La réhabilitation se faisait principalement par immersion dans l'eau en Chine. Quant à nous, nous préconisons des exercices actifs. Des exercices de port de poids et de résistance peuvent être effectués dans l'eau pour aider les patients en phase post-opératoire à reconstruire rapidement leurs muscles. La réhabilitation dans l'eau a ses propres avantages. Grâce à la flottabilité de l'eau, le corps peut être placé dans un état proche de l'apesanteur et des exercices de force et de souplesse ciblés dans ces conditions peuvent être très efficaces et améliorer l'état des muscles.
0: B+H Consulting International figure parmi les premières entreprises étrangères à s'installer en Chine dans le domaine de la conception architecturale des établissements de soins. Depuis une dizaine d'années, la société canadienne a constaté la transformation du secteur en Chine. Écoutons Landy Liang, directrice supérieure de la clientèle de B+H Consulting International.
9: Beaucoup de nos propriétaires préféraient un grand espace, tandis qu'aujourd'hui on souligne davantage une conception qui insiste sur la primauté de l'homme. Nous accordons beaucoup d'attention aux détails de la conception, en respectant les caractéristiques et les habitudes des personnes âgées. En termes d'emplacement, ils souhaitent pouvoir passer du temps avec leur famille en ville et continuer à communiquer avec leurs amis et voisins. Si l'on veut tenir compte des besoins des personnes à mobilité réduite, il faut leur donner suffisamment d'espace, sans viser le luxe, mais en privilégiant la commodité et le confort.
0: En 2014, le Conseil des affaires d'État de Chine a publié un document visant à encourager et à soutenir les investisseurs étrangers à investir dans les maisons de retraite. Les entreprises internationales ont vu des opportunités à cet égard et voudraient profiter des immenses perspectives de l'économie des chevaux gris en Chine afin de mieux s'adapter à la vie des Chinois âgés. Spécialisée dans les soins infirmiers à domicile pour le troisième âge, la société néerlandaise Pourzorg dispose d'une équipe professionnelle d'infirmiers pour effectuer des soins à domicile.
7: Installée en Chine depuis 2014, Pourzorg a coopéré tout d'abord avec les agglomérations locales chinoises pour prendre soin des personnes âgées, qui perdent la capacité à effectuer les activités du quotidien. Le personnel infirmier se rend chez les seniors et leur offre de multiples services infirmiers, allant de la prise de douche à la surveillance de la glycémie, en passant par la réhabilitation physique.
0: Selon les statistiques de la Commission nationale de la santé, 90% des Chinois âgés ont choisi de passer chez eux la période post-retraite. Le représentant en Chine de Pourzorg, Daniel Huang, estime que le marché futur des soins infirmiers à domicile sera très vaste en Chine.
7: D'abord, la population âgée est très importante et le sera encore plus avec l'augmentation de la longévité. Deuxièmement, la structure de la famille à enfants unique en Chine fera que les familles chinoises auront besoin de plus de soutien en termes de services publics. En outre, nous avons constaté que de nombreuses personnes âgées souhaitaient encore vivre chez elles et nous espérons fournir des services de qualité dans ce domaine.
0: Les entreprises japonaises cherchent également à s'implanter sur le marché chinois. Une dizaine de marques japonaises se sont exposées récemment auprès du public chinois. Yan Chao, représentant du marketing de ces marques japonaises en Chine.
2: Le Japon est entré dans une société vieillissante depuis 1979. Et pendant près de 50 ans, le pays a élaboré de nombreux produits d'excellente qualité et souhaite exploiter le vaste marché chinois. De l'appareil de physiothérapie aux chaussures destinées au troisième âge, la plupart des produits ne sont pas encore présentés et vendus en Chine. Ils souhaitent trouver des agents ou des partenaires pour la production locale en Chine par le biais de l'exposition.
0: Les perspectives du marché sont prometteuses. Alors, les entreprises étrangères devaient savoir s'adapter aux conditions locales. Or, la tarification reste problématique pour ces produits étrangers. Yan Chao.
2: Le coût de la main-d'œuvre est plus élevé au Japon, et pour réduire le coût, des marques japonaises comptent fabriquer leurs produits localement en collaboration avec les usines chinoises. Une entreprise japonaise qui produit des toilettes et des bidets va fabriquer des produits en Chine, pour s'adapter aux conditions physiques et à la taille des Chinois, différentes des Japonais.
0: D'ici à 2050, on prévoit que le potentiel de consommation de la population âgée chinoise atteindra environ 106 000 milliards de yuan, ce qui fera de la Chine le pays disposant du plus grand potentiel de marché du genre dans le monde. Au niveau du gouvernement, la Chine encourage les capitaux étrangers à prendre part au marché des soins pour personnes âgées. L'industrie des services aux personnes âgées est en constante transformation et se développe rapidement en Chine. Lindy Liang souhaite continuer à investir dans le marché des services aux personnes âgées en Chine.
9: Au départ, c'était souvent les entreprises étrangères qui nous demandaient d'effectuer les conceptions, tandis qu'aujourd'hui de plus en plus d'entreprises privées chinoises cherchent à nouer des coopérations. Il nous fallait donc fournir des concepts et autres services de meilleure qualité afin d'attirer les clients sur le marché chinois.
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0: L'utilisation des technologies numériques sont de plus en plus fréquentes dans les services destinés au troisième âge.
11: Avec une simple touche du bouton, le senior peut envoyer un message de secours qui sera rapidement capté par le centre d'urgence de sa communauté. Ce dernier va immédiatement localiser le signal et prêter secours à la personne âgée en fonction de son document enregistrant ses conditions physiques.
0: Vous venez d'entendre le responsable de vente d'un téléinvestisseur qui explique l'usage d'un produit à un client. En forme du bracelet, ce téléinvestisseur à une touche permet, à l'aide d'une puce insérée en son sein, d'enregistrer les données physiques et de demander secours en cas d'urgence. Comme son nom l'indique, le bracelet n'est muni que d'un seul bouton, une conception qui vise à faciliter l'usage du téléinvestisseur pour les personnes âgées souvent embarrassées par le fossé numérique. Aujourd'hui, de multiples produits numériques font leur apparition sur le marché, ce qui aide le troisième âge à passer plus heureusement la période post-retraite. Le système de surveillance de sécurité est aussi un produit numérique installé dans un grand nombre de maisons de retraite en Chine. Faisant usage des technologies 4G et d'Internet des objets, ce système permet de donner l'alerte en cas d'urgence, telles que l'anormalité de la fréquence cardiaque, l'attardement aux toilettes ou sans activité vitale. En plus, une application sur le portable permet aux jeunes d'être informés de façon constante des informations physiques de leurs parents. Longpong Technology est une société chinoise qui se spécialise dans la recherche et le développement des produits intelligents au service du troisième âge. Li Yunxu, agent du marketing de Longpong.
12: Il arrive parfois que les seniors tombent par terre à la maison, mais sans aide d'autrui, ou qu'ils se perdent dans la rue. Ce sont tous des problématiques dont on doit prendre en considération. Nous souhaitons éviter au possible ce genre de tragédie en recourant aux moyens intelligents.
0: L'apparition des produits développés à partir des technologies numériques et d'intelligence artificielle aide à largement améliorer la qualité de vie des seniors. Un marché prometteur s'émerge et se développe rapidement en Chine.
12: Le nombre de la population âgée est colossal en Chine, tandis que le personnel de service est relativement peu nombreux. Les produits et équipements intelligents permettent de réduire la charge de travail des agents de service pour qu'ils puissent mieux prendre soin des personnes âgées.
0: Selon les statistiques de la Commission nationale de la santé de Chine, 90% des Chinois âgés ont choisi de passer chez eux la période post-retraite, ce qui offre des opportunités pour les entreprises du secteur de services intelligents pour les personnes âgées.
12: Au niveau du gouvernement, on peut voir que la Chine attache une grande importance à ce domaine. Prenons l'exemple de Beijing, les agglomérations sont en train d'effectuer des transformations d'infrastructures en faveur du troisième âge, des fonds ont été versés, et seront continuellement versés, par les services gouvernementaux à différents échelons, pour installer des équipements.
0: À l'heure actuelle, la plupart des entreprises dans le domaine de services intelligents pour personnes âgées coopèrent principalement avec les maisons de retraite ou les gouvernements. Selon Li Yunxu de Longpong Technology, son entreprise a fourni depuis 2019 des services à quelques 2000 résidences de vieillesse à travers le pays, couvrant plus de 100 000 personnes âgées. Certes, le potentiel du marché vis-à-vis des consommateurs individuels reste à être développé. Écoutons les remarques du responsable d'une société pékinoise spécialisée dans les produits intelligents destinés au troisième âge.
11: Les gens manquent encore de connaissances sur les produits intelligents. Différenciés à d'autres produits, le marché de services aux personnes âgées a un phénomène particulier, c'est que ceux qui paient les produits ne sont pas les personnes qui les utilisent. Les jeunes sont parfois inconscients et ne savent pas que les seniors ont besoin de tels produits ou services. En l'occurrence, il est important pour nous de renforcer les connaissances des consommateurs.
0: Voilà, c'était un reportage consacré à l'évolution du marché des services aux personnes âgées en Chine. On prend maintenant une pause musicale et de retour dans Classico, vous allez suivre un reportage sur la vie des maîtres artisans qui assurent la réalisation des grandes conceptions scientifiques et technologiques.

0: Vous êtes toujours dans Classe Echo. Le radiotélescope FAST, le programme d'exploitation lunaire Chang'e ou le système de navigation satellite Beidou, tous ces projets phares incarnent la puissance du fabriqué en Chine et la capacité de recherche et de développement du pays. Du plan initial au produit fabriqué, qui sont les maîtres artisans assurant la réalisation de ces grandes conceptions scientifiques et technologiques? Xia Li, ajusteur à China Electronic Technology Group Corporation, est l'un d'entre eux. Il a assumé l'assemblage et l'ajustage des antennes satellites pour les grands projets énumérés précédemment.
1: Distincte d'une production standardisée, les travaux que nous devons réaliser sont des projets extrêmement exigeants quant à la précision des pièces détachées. Chaque assemblage constitue un nouveau défi pour nous. Je dis souvent à mes apprentis qu'il nous faut réfléchir en position de concepteur pour qu'on puisse mieux comprendre le dessin et les structures du produit et mener à bien l'assemblage et l'ajustage des antennes satellites.
0: La sonde lunaire Chang'e 4 a été lancée avec succès en décembre 2018. Sans la précision du télescope, la sonde ne serait pas capable d'accomplir le premier alunissage en douceur jamais réalisé sur la face cachée de la Lune. Xia Li.
1: 0,004 mm, c'est la précision pour l'assemblage des télescopes. Si on le fait à 0,005 mm, il semble qu'il s'agit d'une nuance négligeable, mais on ne saura pas pratiquer l'observation.
0: Alors, comment faire pour être apte à réaliser de telles tâches? La réponse de Xia Li consiste à faire des exercices autant que possible. Un attachement persistant à la qualité marque son attitude au travail.
1: Un ensemble d'équipements se compose souvent de plusieurs milliers d'accessoires et le détachement d'une simple petite vie provoquerait un accident gravissime. On n'a pas d'autre moyen que d'aller feuilleter les documents pour perfectionner nos compétences.
0: L'héritage du maître à l'apprenti est très important pour la transmission des savoir-faire de l'ajustage. Xia Li rappelle ses premiers jours en tant qu'apprenti.
1: Mon maître est une personne sérieuse, il ne parle pas beaucoup. Jusqu'aujourd'hui, j'ai encore un peu peur de lui. Un ajusteur doit savoir soulever la lourdeur aussi légèrement que possible. Ce travail est bien exigeant sur la stabilité. Mon maître m'a demandé de faire une dizaine de pompes avant d'affûter le forêt. Après les exercices, on est en état de fatigue et cela aide à tremper ma stabilité.
0: Xia Li éprouve toujours une grande gratitude envers son maître. Il lui a enseigné les compétences professionnelles et l'a beaucoup influencé sur sa manière de penser.
1: Le plus important, c'est qu'il m'a montré cette mode de pensée en tant qu'ajusteur professionnel. Il nous a appris à ne pas se presser de faire la tâche, parce que sans lui, la qualité prime toujours sur la vitesse. Ça, c'est le plus grand profit. Cette idée m'a tellement influencé. Lorsque je dirige aujourd'hui une équipe à mon tour, j'ai la même exigence sur le travail.
0: Xia Li se consacre à l'ajustage depuis plus de 30 ans et garde toujours un respect solennel envers la mise en application des compétences professionnelles. Mais il accorde aussi beaucoup d'enthousiasme

0: à son travail.
1: Nos produits ne sont pas que des métaux froids, ils sont aussi des œuvres d'art. Chaque fois que je finis l'agistage, le produit devient comme mon propre enfant alors que c'est moi qui lui donne vie. Une fois livré au client, il acquiert son propre univers.
0: Aujourd'hui, la Chine aspire à un développement axé sur la qualité des plans économiques et sociaux. Les compétences professionnelles permettent à Xia Li de faire des réflexions en la matière. Selon lui, dans ce processus, il fallait que le pays se munisse d'une équipe d'ouvriers et de gens compétents qualifiés.
1: Lorsque le pays a besoin d'un développement de qualité, il ne fallait pas non seulement renforcer la capacité de recherche, mais aussi développer la formation des talents avec des compétences professionnelles. Si les compétences des ouvriers ne sont pas à la hauteur de la recherche et du développement, une fois que le produit sera mis en service, sans l'assurance d'ouvriers qualifiés, la performance du produit ne répondra pas aux exigences.
0: Selon les chiffres de sources officielles, à la fin de 2021, on compte plus de 200 millions de travailleurs de compétences en Chine, soit 26% de la population active totale, qui s'élève à 650 millions de personnes. Parmi ces travailleurs de compétences, le nombre de talents munis de hautes qualifications dépasse 60 millions de personnes, soit 30% du chiffre total. En tant que député à la 14e Assemblée populaire nationale, Xia Li a soumis en mars 2023 une proposition évoquant le renforcement de la formation des talents de compétences en Chine. Pour lui, il fallait tout d'abord établir au niveau gouvernemental un concept bien ciblé pour ensuite élaborer des politiques en faveur de la formation professionnelle.
1: Les écoles, elles aussi, devraient renforcer les échanges avec les entreprises et les usines pour mieux savoir de quelle technologie et de quelle sorte de talent on a besoin dans la pratique et ainsi lancer une coopération plus efficace avec elles. Il ne faut non plus oublier la formation dirigée par le concepteur au sein de l'entreprise. Cela est, à mon avis, la formation la plus économique parce qu'elle est orientée directement vers la production.
0: Face à l'essor de l'intelligence artificielle, Xia Li avoue un sentiment de crise, mais il affirme le rôle toujours indispensable des ouvriers qualifiés dans l'assemblage des équipements de précision.
1: Une machine-outil n'arrivera jamais à fabriquer une machine dont la précision est plus élevée que celle de cette machine-outil. Elle n'est point compétente de réaliser cette tâche, le rôle de l'homme est d'illustrer à ce moment. Nous fabriquons des produits issus de recherches scientifiques qui sont souvent en forme originale et distincte. Les machines sont parfois incapables de faire ce genre de produits. On a encore besoin des ouvriers compétents pour réaliser l'assemblage et l'ajustage.
0: Un ouvrier de compétence devait se munir d'un esprit de dévouement, d'une capacité d'apprendre et du sens de responsabilité, d'après Xia Li. Il souhaite apprendre de nouvelles connaissances auprès des jeunes ouvriers au temps de la révolution industrielle, tout en s'efforçant de leur transmettre ses compétences traditionnelles.
1: Nous devons certainement nous adapter à l'évolution de l'époque au lieu d'y être réfractaires. Les jeunes ouvriers sont bien intelligents et ils grandissent beaucoup plus vite que ma génération. En général, au bout de 3 à 5 ans, ils sont capables de réaliser un projet et après une dizaine d'années, ils dirigent déjà une équipe capable d'accomplir des projets assez importants. Ma tâche est de faire rayonner les compétences et de ne pas les laisser disparaître.
0: On prend à présent une pause musicale et on se retrouve juste après pour la dernière partie de notre émission consacrée aux courtes chinoises.

0: Merci de nous rejoindre dans Classe Echo. C'est le moment de suivre notre rubrique Le chinois au quotidien.
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0: Bonjour à tous, bienvenue dans notre cours de chinois au quotidien, c'est Xiaotai.
1: Salut Xiaotai, eh bien moi c'est toujours Thomas, votre apprenti étudiant en chinois. Et je crois que la dernière fois nous avons parlé d'achat par téléphone, Tai. Donc le plus important ça va être de réviser les phrases du cours précédent. Alors la première phrase c'était « Je veux commander une pizza ». Comment tu dis ça en chinois ?
0: 我要订个比萨饼.
1: Comment puis-je payer ? Alors, comment on dit ça en chinois, Tai ?
0: 怎么付钱呢?
1: Une nouvelle phrase, vous pouvez payer à la livraison.
0: 您可以货到付款.
1: Encore une phrase et une dernière, donnez-moi une heure.
0: 您说个时间.
1: Allez, on se réécoute les dialogues en entier de la dernière fois.
2: 喂,你好,我要订一个比萨饼.
3: 大的还是小的?
2: 大的,怎么付钱呢?
3: 可以货到付款。请送到北京大学西门吧。好的。
2: 您几点能送到?
3: 你说一个时间。

0: côté. C'est une robe traditionnelle chinoise d'origine mandchoue qui permet aux femmes de montrer pleinement sa féminité.
1: Quand tu te trouves dans le magasin, tu peux dire au vendeur « 我想买一件旗袍。我je pas la peine de répéter.
0: Ok, wow.
1: 想vouloir.
0: 想
1: 买acheter.
0: 买
1: 一件旗袍。C'est une robe fondue des deux côtés, une robe chinoise.
0: Voilà, qipao, qui se traduit en français par robe fondue des deux côtés. Mais maintenant, on a tendance à utiliser directement sa prononciation chinoise, c'est-à-dire qu'on n'utilise plus robe fondue des deux côtés, on dit directement qipao. La phrase en entier taille.
1: 我想买一件旗袍. Ok, maintenant on va écouter le premier dialogue.
2: 你要买什么衣服？
3: 我想买一件旗袍。
0: Et je veux demander en quel tissu est cette robe. Alors, comment dit-on ça en chinois, Tai?
1: Tu peux dire 这是什么料子的这ce
0: 这
1: 是veut dire être.
0: 什
1: 什么 veut dire quel.
0: 什么
1: 料子 tissu.
0: 料子
1: 这是什么料子的
0: qui veut dire quel est ce tissu. Bon, on s'écoute le dialogue.
3: 这是什么料子的
2: 真丝的。
0: Voilà, on vient d'écouter le dialogue. Il me semble que le vendeur répond « C'est de la soie ». Alors, comment on dit le mot « soie » en chinois, Tai ?
1: Jensi.
0: Jensi. Une nouvelle phrase. Mais de quelle couleur faut-il l'acheter, le bleu ou la jaune ?
1: Bon, là, tu peux demander l'avis de tes amis chinois. Sinon, tu peux aussi décrire au vendeur ta mère, c'est-à-dire sa couleur de peau, son style, ses préférences quant aux couleurs. Tu peux ainsi demander « 蓝色的好还是黄色的好?»« 蓝色的», le bleu.
0: « 蓝色的».«
1: 还是 » veut dire « où ?»«
0: 还是».«
1: 黄色的», le jaune.
0: « 黄色的».
1: Hao veut dire mieux, meilleur.
0: Hao.
1: Donc la phrase au complet, 蓝色的好还是黄色的好? Ok, on va écouter le troisième dialogue.
3: 蓝色的好还是黄色的好?
2: 蓝色的更适合您。
0: Voilà, il me semble que dans ce dialogue, le vendeur répond au potentiel acheteur, le bleu vous va mieux. Comment dit-on ça en chinois, Tai?
1: 蓝色的更适合您。
0: Voilà, et on aura compris que 蓝色的ça veut dire ?
1: Le bleu.
0: Ok, on est d'accord. Bon, je crois que tu vas m'apprendre une autre phrase. C'est quand même important d'essayer les vêtements. Alors, comment dit-on ça en chinois ? Je peux l'essayer.
1: 我能试试吗？
0: 我能试试吗？
1: 我能试试吗？我，bien sûr, c'est je.
0: 我。
1: 能 pouvoir.
0: 能。
1: 试试 essayer.
0: 试试。
1: 我能试试吗？
0: Bon, on s'écoute tout de suite le dialogue 4.
3: 能试试吗？
2: 您穿什么号的？
3: 中号的。
0: Allez, dans les phrases que nous venons d'entendre, on a bien sûr entendu « je peux l'essayer ». Et il y avait deux autres phrases. Alors la deuxième phrase, c'était « quelle est votre taille ?» Comment dire ça en chinois ?
1: 您穿什么号的？
0: Voilà, et la réponse de la femme, c'était « je suis de taille moyenne ». Alors comment dit-on « moyenne taille » ?
1: 中号的。
0: Ok, bon, ça y est, le tissu choisi, la robe également, bref, tout va bien, mais j'aimerais bien sûr qu'on me fasse une petite réduction, comment demander ça en chinois, Tai.
1: Bon, alors ça, je te propose d'écouter d'abord le dialogue 5, dans lequel tu vas trouver les réponses.
3: 多少钱?
2: 980 yuan.
3: 太贵了,能打折吗?
2: 可以打九折。
1: Alors Thomas, mon étudiant, as-tu saisi quelque chose de ce dialogue ?
0: Je pense, ouais, mais le mieux, c'est que tu répètes les phrases une fois en chinois et que je les répète, moi, en français.
1: D'accord. 多少钱?
0: Ça fait combien ?
1: 980 yuan.
0: 980.
1: 太贵了.
0: C'est très cher.
1: 能打折吗?
0: Est-ce que vous pouvez me faire une réduction ?
1: 可以打九折.
0: 10% de réduction.
1: Ok, maintenant je propose qu'on révise un peu les phrases clés d'aujourd'hui avant de repasser les dialogues au complet.
0: Voilà, alors on va s'écouter les phrases. Je veux acheter une qipao.
1: 我想买一件旗袍。
0: C'est en quel tissu ?
1: 这是什么料子的？
0: Lequel est le mieux ? Le bleu ou la jaune ?
1: 蓝色的好还是黄色的好？
0: Est-ce que je peux l'essayer ?
1: 能试试吗？
0: Est-ce que vous pouvez me faire une petite réduction ?

0: 能打折吗？
1: Ok, allez, on se réécoute les dialogues en complet, donc avant de passer à notre rubrique ABC de la culture chinoise.
2: 你要买什么衣服？
3: 我想买一件旗袍。这是什么料子的？
2: 真丝的。
3: 蓝色的好还是黄色的好？
2: 蓝色的更适合您。
3: 能试试吗？
2: 您穿什么号的？
3: 中号的。多少钱？
2: 980元。
3: 太贵了，能打折吗？
2: 可以打九折。
4: C'est tout ce qu'on a appris aujourd'hui. Passons maintenant à la rubrique ABC de la culture chinoise.
1: Voilà, aujourd'hui il sera question de couleurs. On sait que le rouge est une couleur très appréciée par les Chinois parce qu'il incarne le bonheur, la joie. Lors des fêtes, on accroche partout des lanternes rouges, en fait, aux maisons, au plafond. Il y en a partout dans la rue. Lors des mariages, des cérémonies heureuses, la fiancée porte également un vêtement rouge, des chaussures rouges, et le palanquin pour la transporter est aussi généralement de couleur écarlate. Le rouge est en même temps un signe de réussite, et si quelqu'un se trouve dans une situation favorable, on dit tai.
4: Zǒu hóng.
1: Voilà, si on le traduit mot à mot, ça veut dire marcher vers le rouge.
4: Et la personne qui a la faveur du chef est nommée hóng rén.
1: Voilà, ça veut dire la personne rouge.
4: Le fait de distribuer le profit est appelé fen hong.
1: Voilà, distribuer le rouge.
4: Le rouge incarne aussi la beauté. On qualifie le visage d'une belle femme hong yan.
1: Par contre, en Occident, le rouge porte une signification toute différente et relativement péjorative. On le lie souvent au feu, à l'enfer, au sang, toute une symbolique qui nous vient des temps moyenâgeux. Il symbolise également la cruauté, ou bien sûr, le rouge, c'est la couleur du sang.
4: Voilà une preuve de plus de la différence culturelle.
1: Tout à fait. Salut Tai et à la prochaine.
4: Salut Thomas, à la prochaine fois.

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Le typhon Nara, le 19e de l'année 2026, a touché terre pour la deuxième fois mercredi matin le long de la côte de la province du Guangdong, dans le sud de la Chine, a indiqué l'Observatoire météorologique provincial. Nara a touché terre pour la deuxième fois le long de la côte du district de Xuwen, dans la ville de Zhenjiang au Guangdong mercredi vers 3h25, avec un vent soutenu maximal de 18 mètres par seconde près de son centre. Auparavant, Nara avait touché terre sur la côte du district autonome Li de Changjiang, dans la province de Hainan, mardi vers 18h40, avec un vent soutenu maximal de 20 mètres par seconde près de son centre. La deuxième édition des Jeux mondiaux des robots humanoïdes s'est ouverte samedi soir à Beijing, rassemblant 666 équipes et 2056 robots venus de 16 pays. Cet événement de 5 jours a eu lieu à l'anneau national de patinage de vitesse, avec à l'affiche 51 épreuves de compétition. Environ 1000 robots humanoïdes ont défilé lors de la cérémonie d'ouverture, illustrant les progrès technologiques et l'essor de leurs applications dans les lieux de travail et la vie quotidienne. Les épreuves basées sur des scénarios quittent les laboratoires pour des lieux réels, comme des usines, des hôtels et des maisons des moines. La sonde lunaire chinoise Chang'e 7 ne remplit pas les conditions requises pour son lancement, qui ne pourra donc pas avoir lieu pendant la fenêtre de lancement prévue cette année, a déclaré dimanche l'Agence spatiale des vols habités de Chine. Cette évaluation a été réalisée selon les principes de prudence, de fiabilité et de réussite absolue de la mission, a précisé l'agence. L'infrastructure chinoise de recharge pour véhicules électriques poursuit son expansion rapide, le nombre total de points de recharge atteignant 23,5

0: 68 millions à fin juillet 2026, en hausse de 41,9% sur un an, a annoncé lundi l'Administration nationale de l'énergie. Sur ce total, les installations de recharge publique s'élevaient à 5 099 millions d'unités, en hausse de 21,3% par rapport à l'année précédente. Les installations de recharge privée totalisaient 18,58 millions d'unités à la fin du mois dernier, en hausse de 48,8% sur un an. Une entreprise d'acier de Chongqing a récemment réalisé sa première exportation d'acier cordant, acier autopatinable, vers le marché africain. Selon un responsable de l'entreprise, l'acier cordant est particulièrement privilégié pour l'Afrique en raison de ses qualités, à savoir sa résistance à la corrosion, sa haute performance mécanique, sa longévité et son faible coût d'entretien. Autant d'atouts qui le rendent parfaitement compatible avec les conditions arides et les besoins locaux en matière d'infrastructures et de transport. La Chine a formé sa délégation nationale pour le 48e concours WorldSkills prévu du 22 au 27 septembre prochain à Shanghai, a annoncé dimanche le ministère des Ressources humaines et de la Sécurité sociale. La délégation chinoise se compose de 220 membres, dont 71 concurrents qui participeront aux 64 épreuves de compétences de l'événement. Les participants, à savoir 49 étudiants et 22 professionnels en activité, viennent de 21 provinces chinoises. Leur âge moyen est de 21 ans et tous ont entre 18 et 25 ans. Organisé tous les deux ans, le concours WorldSkills est le plus grand rassemblement international de talents professionnels au monde. Environ 1 400 concurrents en provenance de près de 70 pays et régions sont attendus à cette compétition. La municipalité de Shanghai dans l'est de la Chine a récemment accueilli la réunion inaugurale du CORDEC Chine, groupe de coopération sino-français dans le domaine de la cancérologie cervico-faciale. Cette nouvelle entité, soutenue par le CORDEC, groupe d'oncologie, radiothérapie tête et cou, vise à structurer une collaboration d'études cliniques de haute qualité entre la Chine et l'Europe. Outre les sessions scientifiques, la réunion a consacré un volet stratégique à la diffusion des technologies pharmaceutiques innovantes chinoises à l'international et aux partenariats académiques sino-européens. 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
3: Bienvenue à Cogito. Solidité, innovation, résilience, trois mots clés qui caractérisent la performance de l'économie chinoise au cours des 7 premiers mois de l'année. Les dernières données économiques dévoilées confirment la progression des principaux indicateurs, une dynamique favorable à l'activité économique ainsi qu'un développement davantage tourné vers l'innovation et la montée en gamme. Selon des analystes, ces résultats témoignent non seulement la forte résilience et du dynamisme de l'économie chinoise, mais insufflent également un nouvel élan à une économie mondiale qui peine à retrouver à son souffle. Depuis le début de l'année, les conflits géopolitiques ne cessent de s'intensifier, les marchés énergétiques internationaux connaissent d'importantes fluctuations et la reprise économique mondiale reste confrontée à de multiples défis. Récemment, la Banque mondiale et le Fonds monétaire international ont, dans leur dernier rapport, revu à la baisse de 0,1 point de pourcentage leur prévision de croissance de l'économie mondiale pour 2026. Dans ce contexte, comment la Chine parvient-elle à poursuivre son développement, notamment dans les domaines de l'innovation et de la montée en gamme? D'où lui vient cette dynamique? Au cours des 7 premiers mois de l'année, face à divers chocs externes et difficultés internes, les décideurs chinois ont évalué la situation avec justesse.

mise en œuvre des politiques macroéconomiques plus proactives, approfondit sans relâche les réformes et élargit l'ouverture de haut niveau. Dans tous les secteurs, l'innovation scientifique et technologique a été mise à contribution pour promouvoir un développement de qualité. À cela s'ajoutent les solides fondamentaux de l'économie chinoise, ses nombreux atouts, sa forte résilience et son immense potentiel qui lui permettent de résister aux risques et de progresser de manière stable. L'analyse de ce dernier bilan permet ainsi de dégager trois caractéristiques marquantes de l'économie chinoise: la solidité, l'innovation et la résilience. En tant que deuxième économie mondiale, la Chine dispose de l'un des systèmes industriels les plus complets au monde et d'un marché colossal. Ces atouts lui confèrent une grande marge de manœuvre ainsi qu'une forte capacité à absorber les chocs et à résister aux risques. Au cours des 7 premiers mois de l'année, la valeur ajoutée des grandes entreprises industrielles a augmenté de 5,3% par rapport à la même période de l'année précédente. Dans le même temps, la valeur ajoutée de l'industrie de l'équipement et celle de l'industrie de haute technologie ont progressé respectivement de 9,7% et 13,8%, renforçant davantage les fondements de l'industrie. Le volume global des ventes au détail des biens et de services a quant à lui augmenté de 2,6% en glissement annuel. À noter surtout la progression de 5,0% des ventes de services, soit 3,9 points de pourcentage de plus que celle des biens. Une évolution qui témoigne du rôle croissant de la consommation de services en Chine. Parallèlement, de janvier à juillet, l'indice des prix à la consommation a connu une hausse modérée par rapport à l'année précédente. Le taux de change du yuan est resté globalement stable avec quelques réajustements à la hausse et les réserves de change se sont maintenues au-dessus de 3 400 milliards de dollars. Avec l'essor d'industries émergentes telles que l'intelligence artificielle et les technologies vertes, les nouveaux moteurs de la croissance économique chinoise se développent à un rythme accéléré. Sur les 7 premiers mois de l'année, la contribution des nouveaux moteurs de croissance à l'augmentation de la production des grandes entreprises industrielles a atteint 50%. La production de robots industriels a progressé de 28,5% sur un an, tandis que celle des équipements d'impression 3D et des batteries lithium-ion a augmenté respectivement de 52,3% et 40,2%. La part des ventes des véhicules électriques a dépassé 50%, tandis que les investissements dans les industries de haute technologie ont grimpé de 5% par rapport à l'année précédente. Cette série de données témoigne de l'accélération de la montée en gamme de l'industrie manufacturière chinoise vers le moyen et le haut de gamme des chaînes industrielles et de valeur. Le rôle des nouveaux moteurs de croissance dans le soutien au développement économique ne cesse ainsi de se renforcer. Par ailleurs, la résilience de l'économie chinoise a également fortement impressionné le monde. Prenons l'exemple du commerce extérieur. Face à des défis tels que l'accroissement des incertitudes de l'environnement extérieur et la montée du protectionnisme, le volume global des importations et des exportations de marchandises de la Chine a augmenté de 17,3% en glissement annuel au cours des 7 premiers mois, faisant preuve d'une forte résilience et apportant une précieuse dose de certitude à l'économie mondiale. Sur la même période, les importations chinoises ont progressé de 22,0%, soit 8 points de pourcentage de plus que les exportations. Cette évolution témoigne du rôle croissant de la Chine comme super acheteur à l'échelle mondiale. Deuxième marché de consommation au monde, la Chine offre également aux entreprises internationales des perspectives de développement stable. Nestlé Chine axe ainsi ses innovations sur les besoins des consommateurs chinois. Selon son PDG, Chris Marzocchi, depuis 2020,
L'entreprise a investi plus de 6 milliards de yuan en Chine et plus de 90% de ses produits commercialisés dans le pays sont fabriqués localement, ce qui lui permet de s'intégrer en profondeur au marché chinois. À l'heure actuelle, la situation internationale demeure complexe et difficile. L'insuffisance de la demande intérieure reste un problème aigu et le développement économique est toujours confronté à de nombreux risques et défis. Toutefois, au vu des performances déjà enregistrées cette année, la stabilité demeure le maître mot de l'économie chinoise. Grâce au renforcement des nouveaux moteurs de croissance, à l'approfondissement des réformes et à l'élargissement de l'ouverture, ainsi qu'à la mise en œuvre efficace des politiques macroéconomiques, la Chine continuera de favoriser un développement économique soutenu, davantage orienté vers l'innovation et l'excellence. Cela offrira encore plus d'opportunités à l'économie mondiale. L'opportunité de la Chine 2.0 deviendra une opportunité mondiale 2.0.

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8: Bonjour à toutes et à tous, bienvenue dans l'émission Interview Plus. Fanfan vous souhaite une très bonne journée depuis le studio de Beijing. L'émission d'aujourd'hui se focalise sur la modernisation chinoise.
9: Le troisième plénum du 20e comité central du Parti communiste chinois s'est tenu du 15 au 18 juillet 2024 à Beijing. Les participants ont examiné et adopté la décision du comité central du PCC relative à l'approfondissement plus poussé de la réforme sur tous les plans en vue de promouvoir la modernisation chinoise. Aujourd'hui, CGTN français organise une table ronde avec des jeunes chinois, africains et français pour décrypter les orientations de cette grande décision historique, envisager les opportunités qu'elle offrira au reste du monde, ainsi que partager des témoignages et des expériences sur la modernisation chinoise. Au plateau, nous avons le plaisir de recevoir par visioconférence 5 invités. Madame Yu Jia, directrice du département de développement international et de coopération de l'Institut de la nouvelle économie structurelle de l'Université de Beijing. Bonjour.
10: Bonjour.
9: Monsieur Wang Kun, vice-directeur de la faculté d'études françaises et francophones de l'Université des langues étrangères de Beijing. Bonjour.
11: Bonjour.
9: Le Camerounais M. Joseph-Olivier Manteau, chef de la délégation de la jeunesse africaine en Chine, est titulaire d'un doctorat en sciences politiques et relations internationales à l'Université de Beijing. Bonjour.
12: Bonjour.
9: Yuan, étudiant français en chinois à l'Université des langues étrangères numéro 2 de Beijing. Bonjour.
13: Bonjour.
9: Enfin, Coco, influenceuse sur les réseaux sociaux. Bonjour.
14: Bonjour.
9: Bienvenue à notre table ronde. Au cours de la dernière dizaine d'années, plus de 2000 projets de réforme ont été lancés en Chine dans divers domaines tels que l'économie, la politique, la culture, la société et la civilisation écologique. Cette fois, la décision sur l'approfondissement plus poussé de la réforme sur tous les plans couvre plus de 300 mesures. Quels sont les efforts fournis et à fournir par le pays pour approfondir les réformes et l'ouverture ? Que signifie la modernisation chinoise pour les jeunes et pour le reste du monde ? Nos invités nous livrent leurs analyses et partagent leurs expériences. Ma première question est pour Madame Yu Jia. Selon la décision adoptée par le plénum, le développement de qualité est la tâche primordiale de l'édification intégrale d'un pays socialiste moderne. En 2017, cette expression du développement de qualité a été avancée pour la première fois lors du 19e congrès national du Parti communiste chinois. Madame Yu Jia, pouvez-vous résumer les principaux résultats du développement de qualité de la Chine ces dernières années et quels sont les éléments clés concernant le développement de qualité dans la décision adoptée par le 3e plénum du 20e comité central du PCC?
10: Et d'abord, je voudrais préciser, quand on parle du développement de haute qualité, c'est surtout le développement qui peut bien répondre aux besoins croissants de la population pour une vie meilleure. Et c'est aussi le développement qui incarne de nouvelles idées de développement durable et soutenable. Et depuis 2017, quand l'idée du développement de haute qualité a été proposée, la Chine a obtenu des résultats remarquables dans plusieurs domaines. Et le premier point, c'est une amélioration structurelle de l'économie. Et la Chine passe en fait progressivement d'une économie dépendante des investissements et les exportations vers une économie axée sur la consommation, les services et l'innovation scientifique. Et aussi, on a vu des progrès réalisés dans de nombreux domaines comme l'intelligence artificielle, les communications 5G, les chemins de fer à grande vitesse, etc. Et surtout dans le domaine de l'énergie renouvelable, comme l'énergie éolienne, l'énergie solaire, les véhicules électriques et bien sûr les batteries. Et toutes ces technologies sont classées numéro 1 du monde entier, et ce qui contribue à la transition énergétique verte en Chine, mais aussi pour les autres pays du monde entier. Et maintenant, quand on examine de près les décisions de ce troisième plénum comité central du Parti communiste chinois, et je pense que le message le plus important, c'est de promouvoir vigoureusement le développement de haute qualité avec des réformes encore plus profondes et l'ouverture encore plus ouverte. Le développement de haute qualité est la priorité absolue pour la Chine dans les années à venir.
9: Merci d'avoir expliqué l'importance du développement de qualité. Monsieur Wang Kun, en tant que professeur d'université, qu'avez-vous remarqué en particulier dans cette décision sur l'approfondissement plus poussé de la réforme sur tous les plans?
5: Personnellement, en tant que professeur d'université, je m'intéresse surtout à la réforme sur l'éducation qui touche à la fois la jeunesse, mais non seulement. Et cette réforme est étroitement liée à la créativité et à l'innovation. Donc aujourd'hui, nous connaissons un approfondissement de la réforme du système de l'éducation parce que depuis ces dernières années, l'offre et la demande de nouveaux emplois liés à la nouvelle technologie numérique, intelligente et verte ont explosé. Par exemple, depuis le premier trimestre de cette année, la demande en ingénieurs de photovoltaïque, de traitement des déchets et des techniciens de l'intelligence artificielle ne cesse d'augmenter, voire à 40-50%. Mais ce genre de demande exige au système de l'éducation de l'adapter, alors qu'aujourd'hui nous avons un souci de régler la structure de l'éducation pour s'adapter à la demande du marché. Donc, il faut non seulement approfondir la réforme de l'éducation, mais aussi de perfectionner un service public de plein emploi, de haute qualité. Donc, c'est ainsi que nous allons non seulement réorganiser à l'intérieur de l'université, mais aussi de développer le côté de formation professionnelle continue à vie à toutes sortes de groupes qui ont ce genre de besoins qui vont s'adapter aussi à l'exigence du marché. Donc, en même temps, nous remarquons que la réforme se fait aussi du côté du système de l'innovation scientifique et technologique parce que elle est à l'origine, bien sûr, de la nouvelle force productive de qualité et donc qui donne un ancrage à la modernisation industrielle. Donc, troisième aspect de cette réforme touche le développement des personnes de talent, c'est-à-dire que la ressource humaine, les talents des ingénieurs, des techniciens sont un facteur clé du développement de l'avenir. Donc, afin d'accélérer la formation de nouvelles forces productives de qualité, il est nécessaire non seulement d'avoir des talents scientifiques et technologiques, mais également un grand nombre de techniciens de haute qualité et des artisans de grande compétence. Donc, tout cela exige d'une réaction de la part du système de l'éducation. Donc, je crois que c'est la plus grande nouveauté de cette réforme qui est en lien direct avec la créativité et l'innovation.
9: D'accord. Merci pour cette analyse. L'intégration du développement urbain et rural est une nécessité absolue de la modernisation chinoise. Monsieur Manto, ça fait 8 ans que vous êtes en Chine et vous avez visité nombre de villes et villages chinois. Quelle démarche prise par le pays en vue de l'intégration du développement urbain et rural vous ont le plus impressionné? D'après vos observations, quels sont les changements concrets que cela a apporté à son peuple? Pouvez-vous nous raconter quelques histoires?
11: Dans les 8 ans passés en Chine, et au vu de mes multiples excursions, j'ai pu observer les efforts fournis par la Chine pour améliorer de manière globale le niveau d'intégration des villes et des campagnes sur les plans de planification, de construction et même de gouvernance. Et aussi, j'ai vu des efforts pour favoriser l'échange des divers facteurs de production entre les villes et les campagnes sur un pied d'égalité, ainsi que leur circulation dans les deux sens pour promouvoir ou alors réduire l'écart entre les villes et les campagnes et promouvoir ainsi leur prospérité commune. Mais de manière plus concrète, le plus impressionnant pour moi a bien été lorsque j'étais dans la province du Zhejiang, dans plusieurs campagnes de la ville de Lishui, où j'ai vu la mise en œuvre d'une voie de la revitalisation rurale axée sur la culture. J'ai vu les autorités locales qui se sont rendues compte que la voie de revitalisation rurale, sans tenir compte du patrimoine culturel traditionnel, était chose impossible. Et les autorités locales ont donc encouragé la combinaison de la protection du patrimoine vivant et du développement vert. Et ce qui a ressuscité, d'un point de vue systématique, tout le style du village. On passe par la rénovation des maisons traditionnelles, on leur redonne du dynamisme et aussi on réinvigore l'économie rurale et aussi les gènes culturels de la campagne. Et je dois le souligner ici, cela a permis de produire beaucoup d'emplois pour les jeunes et un sentiment de fierté. Quand je dis un sentiment de fierté, j'ai vu beaucoup de jeunes Chinois qui ont étudié à l'étranger et qui sont fiers de rentrer dans leur campagne d'origine pour pouvoir... c'est-à-dire mettre à contribution leur savoir-faire ou alors pour pouvoir ajouter une pierre à l'édifice du développement de leur campagne. So, en somme, la revitalisation rurale, telle que je le dis, je fais référence là au développement innovant et valorisant de l'intégration saine dans l'aménagement du territoire, mais aussi connectivité intelligente ou connectivité digitale urbain-rural, qui a permis de construire de belles campagnes en Chine et qui s'instruit dans la logique de développement en partant de la reconnaissance des valeurs et de l'aménagement du territoire. C'est ça que j'appelle la solution chinoise. Et c'est un message très fort que bon nombre de pays africains qui sont en quête de développement doivent actuellement suivre. Et c'est aussi là, à ce niveau, que la jeunesse a un rôle à jouer.
9: Monsieur Manto, vous avez même visité plus de villages que des Chinois. Est-ce que c'est l'université de Beijing qui vous a proposé ces visites?
11: Mais non, c'était une initiative personnelle. Je voudrais dire, ça part de mes intérêts pour le développement. Donc, c'est une initiative personnelle.
9: C'est intéressant. La modernisation chinoise se caractérise par la coexistence harmonieuse entre l'homme et la nature. Coco, en tant qu'influenceuse, vous avez beaucoup parlé de la protection écologique et environnementale dans vos vidéos et avez participé à de nombreuses activités en la matière. Donc, je crois que vous avez beaucoup d'histoires à partager avec nous en matière de promotion d'un développement vert et bas carbone par la Chine. Pouvez-vous citer des exemples? Et selon vous, est-ce que le concept d'une vie bas carbone est-il bien appréhendé par les jeunes Chinois?
12: Et le plénum a réitéré que la modernisation à la chinoise se caractérise par une coexistence.

0: harmonieuse entre l'homme et la nature, il faut avouer que la Chine se développe rapidement, mais pas au détriment de la nature. En ce qui concerne l'amélioration de mécanismes de développement vert et bas carbone, la gestion par région et le développement actif de l'économie bas carbone, et nous poursuivons nos efforts. Et j'ai un exemple vraiment intéressant à ce sujet. Je suis récemment allée en Mongolie intérieure pour faire des vidéos sur l'herbe à mouton. C'est une sorte
1: Ah.
0: d'herbe sauvage que les bovins et les ovins aiment manger. Mais les experts ont découvert qu'il s'agit d'une herbe extrêmement résistante au froid et à la à la sécheresse, et capable de croître rapidement dans des conditions du sol où les cultures ont du mal à survivre, comme les sols salins, alcalins et sablonneux. Donc, nous avons perçu une grande valeur écologique en elle. Après plus de 30 ans de culture et de recherche, des variétés de meilleure qualité d'herbes à moutons ont été développées. Ensuite, elle a été largement promue et plantée dans les régions sablonneuses du nord-ouest de la Chine et du nord de la Chine. Ces zones reçoivent très, très peu de pluie et sont confrontées de la peste de sable, mais l'herbe à mouton a un système racinaire développé, c'est-à-dire c'est une plante vivace capable non seulement de conserver des ressources en eau et d'améliorer la qualité du sol, mais aussi de transformer de vastes étendues d'air aride en terre verte. Et en plus, l'herbe à mouton Zhongke a déjà rejoint le projet écologique des Trois Nords. De plus, comme j'ai mentionné tout à l'heure, les animaux aiment bien manger cette herbe en raison de sa teneur élevée en protéines et son arôme particulier. Ainsi, cette herbe peut également promouvoir le développement économique de l'élevage. Elle a une valeur économique et les agriculteurs locaux l'apprécient largement. Les grains et les fourrages peuvent non seulement nourrir les bétails de fermes environnantes, mais aussi être exportés et vendus en large quantité. Donc, la terre devient verte et les agriculteurs locaux s'enrichissent. Elle présente des avantages à la fois économiques et écologiques et est tout à fait conforme au concept les rivières limpides et les montagnes vertes d'Orient constituent une grande richesse. Et je pense que ce genre d'expérience développée par la Chine ces dernières années doit aussi servir à établir le même idéal de construction de réforme de civilisation écologique ailleurs. En prenant le cas de l'Afrique, on peut dire que ce genre d'expérience peut être bien implémentée en Afrique parce que le continent africain fait face aussi à un problème de désertification et de dégradation des sols. Surtout en Afrique, demeure une terre, agriculture et d'élevage. Donc, on dit que la protection de l'environnement, le développement vert préoccupe toutes les communautés terrestres. Mais bien sûr, la jeunesse aussi. Et les jeunes chinois s'intéressent davantage aux attributs écologiques des produits et l'achat aliments biologiques, des produits fabriqués à partir des matériaux biodégradables et d'énergie renouvelable. Par exemple, les véhicules électriques et les vélos partagés sont vraiment populaires parmi les jeunes pour leur déplacement vert. Et de nombreux jeunes s'investissent aussi dans l'innovation technologique et écologique, utilisant des moyens technologiques pour résoudre les problèmes environnementaux. Par exemple, de jeunes entrepreneurs et scientifiques ont réalisé des progrès significatifs dans le développement de nouveaux matériaux écologiques, de systèmes intelligents de tri des déchets et des technologies de réduction des émissions, apportant une nouvelle dynamique à la cause environnementale. Oui.
1: Ok, merci d'avoir donné ces belles exemples et d'avoir partagé vos témoignages. L'amélioration du bien-être de la population est l'objectif initial et final de l'approfondissement plus poussé des réformes. Monsieur Wang Kun, depuis le 18e congrès national du Parti communiste chinois, de quelle manière les réformes de la Chine ont-elles renforcé le sentiment de satisfaction des Chinois?
2: Et oui, depuis le 18e congrès du parti, la Chine a obtenu beaucoup de progrès, notamment dans la réduction totale de la pauvreté absolue et l'achèvement de la société de moyenne.

0: l'an 2020. Et donc, ce sont les résultats qui ont été ressentis par la population dans le bon sens et ont été reconnus, bien accueillis dans la communauté internationale, y compris les Nations Unies. Donc, cette année même, cette session plénière du CCDPCC a encore souligné cet aspect de bien-être de la population, donc en disant de mettre l'accent sur l'amélioration de la qualité de vie, mais aussi de faire augmenter le revenu et améliorer la répartition dans le système d'emploi, de perfectionner le système de sécurité sociale et de faire attention à l'équilibre d'accès à des services publics fondamentaux, de promouvoir le développement global des personnes et d'obtenir du progrès substantiel dans la prospérité commune de toute la population. Et donc, ce sont les objectifs qui ont été constantes dans tous les congrès presque du Parti communiste chinois. Et ce ne sont pas seulement les vœux, mais aussi accompagner des moyens. Donc aujourd'hui, ce que nous pouvons constater, c'est que dans cette session plénière, nous avons vu quelques pistes, par exemple de mettre l'accent sur le développement d'une démocratie populaire dite dans tout le processus, c'est-à-dire la participation active de la population à la vie politique, dès le début jusqu'à la décision et le vote de loi. Et en même temps, nous focalisons notre attention sur le travail dans les aspects de la construction d'une culture socialiste à la chinoise et d'en être fier et d'améliorer la qualité de vie de la population, de préserver l'environnement et de construire une société plus sûre et en sécurité, etc. Donc aujourd'hui, nous pouvons déjà sentir de la population sentiment, cette réaction, en disant que bien sûr, nous connaissons une évolution très rapide de la technologie qui entraîne le besoin de restructuration de notre système économique et de l'éducation. Mais en même temps, les résultats des réformes précédentes ont été effectivement ressentis par la population et ces efforts sur le système de répartition et de partage, le fruit de résultats de développement, et vont être encore davantage perfectionnés pour que la qualité de vie, aujourd'hui on mentionne beaucoup la qualité, le développement doit être de qualité, la force productive doit être de qualité, la formation, bien sûr, les gens de talent doivent avoir une bonne qualité, mais la vie de la population doit avoir également cette qualité qui correspond à cette force productive.
1: Monsieur Wang Kun, merci d'avoir partagé vos observations. En Chine, la réforme est étroitement liée à l'ouverture. L'ouverture est d'ailleurs une marque distinctive de la modernisation chinoise. Depuis le début de cette année, grâce à l'extension de la politique de transit de 72 ou 144 heures sans visa, beaucoup plus d'étrangers sont venus en Chine pour les voyages et les visites d'affaires. Le sujet sur le voyage en Chine prend d'assaut sur les réseaux sociaux. Yuan, comment voyez-vous ce phénomène? En parlant de cela, vous souvenez-vous de votre première impression de la Chine à votre arrivée dans ce pays?
2: Moi, pour ma part, je pense que la politique des visas, elle permet quand même de beaucoup rassurer les gens qui viennent en Chine, notamment moi, notamment les amis que j'invite à venir, parce que c'est vrai que pour les Européens comme moi, venir en Chine, ça peut être quand même un gros coup au niveau de l'avion. Et du coup, on va peut-être plutôt favoriser un voyage qui va passer par la Chine, le Japon, la Corée, peut-être un petit peu l'Asie du Sud aussi. Et donc, c'est vrai que l'idée de venir dans un pays et de devoir forcément faire des démarches de visa, etc., ça peut être un frein. Et cette politique de visa gratuit, de visa non nécessaire, en fait, c'est vraiment quelque chose de rassurant. Donc c'est vrai qu'à ce niveau-là, ouais, je vois quelque chose, un aspect très positif. Et moi, pour ma part, mon expérience en Chine, elle a commencé il y a un an à peu près. Lorsque l'idée en moi a émergé de venir en Chine, puis à vrai dire, on sait très peu de choses sur la Chine quand on grandit simplement sans trop s'intéresser au monde, j'ai presque envie de dire. Et donc, avec

0: avec les influenceurs, dont Coco, eh ben, en fait, petit à petit, on peut un peu se faire une idée plus claire de ce qu'est la Chine des villes, la Chine des campagnes. Et après, bah, quand je suis arrivé, j'ai quand même été très impressionné par ce que j'ai vu, malgré que j'en avais quand même pas mal vu sur Internet. C'est vrai que quand on voit en vrai des immeubles qui font 50, 60 étages, quand on vient de France, où un immeuble va rarement faire plus de 12 étages, c'est très impressionnant. Aussi, bah, la nourriture. C'est vrai que ouais, la nourriture chinoise, on a beaucoup de restaurants chinois en France. Et pourtant, bah, j'ai vraiment l'impression d'avoir redécouvert la gastronomie chinoise en arrivant. Et franchement, pour le meilleur, hein, je pensais que ce serait très dur de manger, que ce serait trop épicé. Franchement, c'était un petit peu huileux, un petit peu beaucoup parfois, mais bon, très goûtu et pas trop épicé. Donc, que de bonnes surprises en arrivant au final.
1: Donc, Johan, comme vous poursuivez vos études en Chine, pensez-vous en profiter pour découvrir davantage le pays?
0: Ah bien sûr. Bah à vrai dire, depuis que je suis arrivé, je n'ai vu que Pékin. J'ai fait un petit aller-retour à Tianjin parce que bah voilà, c'est une ville qui a quand même une grande influence internationale. Mais bon, voilà, maintenant j'ai prévu de rester plus d'un an. Donc rien que cet été, j'ai prévu d'aller visiter Nanjing, aussi sans doute aller faire un petit tour dans le Hunan. Et puis après, suivant là où habitent mes amis chinois, peut-être aller dans leur ville de naissance, leur hometown, parce que voilà, ils m'envoient tous des photos de chez eux, tous les endroits ont l'air très différents, et puis ouais, je pense que c'est aussi ça quand même qui fait la beauté de la Chine, c'est la grande variété la grande diversité des paysages, et donc ouais, je ne me limiterai pas qu'à Pékin.
1: Ok, c'est bon. La modernisation chinoise se caractérise par la poursuite de la voie du développement pacifique. La Chine a avancé une communauté de destin pour l'humanité et d'autres initiatives telles que l'initiative pour le développement mondial. Monsieur Manto, comment percevez-vous ces idées? Selon vous, quel rôle les jeunes peuvent-ils jouer pour relever des défis communs du monde?
2: Eh bien, vous savez, la Chine, par ses initiatives, donne un exemple de modernisation marquée par la prospérité commune du peuple tout entier et qui œuvre par ricochet à ouvrir des choix plus larges au développement partagé des différents pays. Donc, en mon sens, la prospérité commune de tous les peuples exige un développement partagé de tous les pays. Et nous voyons que la Chine présente l'initiative pour le développement mondial et comme des biens publics. Ce n'est pas que l'initiative de développement mondial, mais il y en a trois initiatives. Et comme la Chine les présente comme des biens publics, de même que des plateformes ouvertes pour réaliser le développement partagé et la prospérité commune. Et nous voyons que ces initiatives sont largement saluées par la communauté internationale, actuellement soutenue, si on reste dans l'initiative pour le développement mondial, soutenue par plus de 100 pays et des organisations internationales, près de 70 pays qui participent au groupe des amis de l'initiative pour le développement mondial, et ce qui donne une grande impulsion à l'accélération de la réalisation des objectifs du développement durable du programme 2030. Et c'est aussi à ce niveau qu'intervient la jeunesse, parce que vous savez, les jeunes sont aussi de précieux contributeurs, mais ils sont aussi des agents du changement, des entrepreneurs et même des innovateurs. Donc les jeunes, par leur action, peuvent intensifier leurs efforts afin d'utiliser leurs compétences pour accélérer l'implémentation de ces initiatives. Donc, pour relever les défis communs du monde, je pense qu'il faut bien entendu que la tolérance, que le respect mutuel, que l'entente et le soutien mutuel soient instaurés entre les jeunes de diverses cultures. Parce que nous avons vu les défis causés, par exemple, par les conflits, par les catastrophes et les changements climatiques. Nous avons aussi vu les défis causés par les crises sanitaires, COVID-19. Et les jeunes se sont donc rendus compte qu'il faut travailler ensemble, que l'union fait la force. Et c'est bien entendu, ça rentre dans le cadre de la communauté de destin pour l'humanité. Donc je pense que si les jeunes, nous nous soudons les coudes, je crois que nous pourrons non seulement laisser un héritage fort pour les générations à venir, mais nous pourrons aussi nous préparer en prélude aux crises à venir.
1: Merci d'avoir partagé votre point de vue sur le sujet. La Chine et la France sont des grands pays culturels dans le monde. Yuan, qu'est-ce qui vous attire dans la culture chinoise? Selon

0: vous, quel rôle jouent les échanges culturels dans les relations entre la Chine et la France, qui célèbrent le 60e anniversaire de leurs relations diplomatiques?
1: Ce qui a fait naître l'engouement pour la Chine en moi, ça a été le cinéma. Parce que quand j'étais en France, c'est vrai qu'on a un pays qui aime faire du cinéma, qui fait beaucoup de cinéma, pour le meilleur et pour le pire. J'ai été un petit peu intrigué par le cinéma chinois. J'ai d'abord découvert les classiques chinois, Chen Kage avec Adieu ma concubine. J'ai aussi appris un petit peu à mieux connaître l'actrice Gong Li. Et c'est vrai que ouais, cet assemblage d'acteurs, d'histoires et aussi de caméras, parce que la caméra du cinéma chinois, moi je suis très impressionné à chaque fois. C'est vraiment quelque chose qui m'a vraiment fait me poser la question sur l'esthétique chinoise et qui m'a vraiment donné envie de la voir par moi-même. Après, il y a aussi la philosophie. Je pense que la France et la Chine ont quand même point commun de beaucoup aimer la philosophie. C'est vrai que ouais, j'ai aussi lu Confucius et Sun Tzu. Force est d'admettre que je me suis rendu compte en les lisant que c'était quand même des inspirations pour beaucoup plus de monde que ce que je pensais. Pour revenir sur ce que je disais sur la philosophie française et chinoise, je pense que cet échange vraiment de culture au niveau artistique et au niveau philosophique, c'est des choses très très positives. Je veux dire, au niveau des mentalités, lorsque j'étais en France, je me suis aussi fait plusieurs amis chinois lorsque j'étais à l'école. C'est vrai que quand on connaît très peu de choses sur un pays et qu'on rencontre directement les personnes qui en viennent, les Chinois directement, j'ai beaucoup apprécié le calme et le sang-froid qu'ils abordaient face aux différentes problématiques. J'ai été très étonné aussi par leur passion des maths. C'est des choses peut-être une grande différence avec les Français qui selon moi, ne sont pas des foudres de guerre lorsqu'il s'agit de maths. Je pense que ces différences-là permettent de se compléter et de créer vraiment quelque chose de très positif.
0: D'accord, merci d'avoir fait ces comparaisons. Depuis le troisième plénum du 11e comité central du Parti communiste chinois, la réforme a été le thème constant de chaque comité central. Madame Yujia, pouvez-vous faire le bilan des innovations introduites dans l'approfondissement plus poussé des réformes cette fois? Quelle importance revêt le troisième plénum du 20e comité central du Parti communiste chinois?
2: Oui, il est vrai que la réforme a été le thème constant depuis 1978. Après plus de 40 ans de réforme et de l'ouverture, la Chine est devenue la deuxième plus grande économie du monde et la vie de la population chinoise s'est radicalement améliorée. Mais nous pouvons également dire qu'il y a du nouveau quand le troisième plénum comité central décide d'approfondir la réforme, car nous sommes confrontés aujourd'hui à une situation entièrement nouvelle, avec des risques et des incertitudes externes accrues. Et dans ce contexte, les nouvelles mesures annoncées de réforme mettent l'accent sur l'intégration des systèmes et de cherchent la synergie des mesures pour assurer une réforme plus cohérente et efficace. J'ai pris note d'une référence importante faite dans la décision de ce troisième plénum comité central. Il s'agit de l'amélioration du mécanisme de construction de la ceinture et de la route de haute qualité, avec l'élargissement de l'ouverture unilatérale aux pays les moins avancés. Et en fait, l'ouverture n'est pas seulement pour les pays développés, mais aussi pour les pays en voie de développement. Et les deux sont tous aussi importants. Et dans une situation internationale complexe, on doit élargir l'ouverture aux pays en développement, promouvoir de manière intégrée les grands projets emblématiques et aussi les projets de subsistance dits petits et beaux. Et pour construire conjointement la ceinture et de la route de haute qualité, et c'est précisément notre travail prioritaire à l'Université de Pékin, à l'Institut de nouvelle économie structurelle, à promouvoir l'investissement chinois dans les pays de la ceinture et de la route pour développer leur propre industrie dans ces pays et créer des emplois pour la population locale et pour un meilleur niveau de vie. Et c'est bien ça le développement de haute qualité pour tout le monde.
0: Madame Yuja, merci pour cette belle conclusion. Je vous remercie tous d'avoir participé à cette table ronde.

0: L'émission Interview Plus se poursuit avec le cours de chinois. C'est parti!
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0: Bonjour tout le monde, 大家好, bienvenue dans notre cours de chinois au quotidien, je suis Xiao Tai.
2: Natiarao, bonjour tout le monde, Yves au micro. La dernière fois, nous avons appris quelques expressions pratiques que nous pouvions utiliser dans une bibliothèque. Merci Xiao Tai pour toutes ces informations.
0: Avec plaisir. Et pour que ça te serve vraiment, on va revoir d'abord ce qu'on a appris la dernière fois.
2: D'accord.
0: La première phrase, 怎么办借书证?
2: 怎么办借书证? Comment puis-je obtenir une carte de bibliothèque?
0: 这些书可以外借吗?
2: 这些书可以外借吗? Est-ce que je peux emprunter ces livres?
0: 这儿有外文书刊报纸吗?
2: 这儿有外文书刊报纸吗? Ici, est-ce qu'il y a des livres et des revues en langue étrangère?
0: 点击这儿.
2: 点击这儿. Cliquez ici.
0: Maintenant, on va écouter encore une fois tous les dialogues de l'émission précédente.
3: 对话一. 怎么办借书证?
4: 你需要准备一张一寸的照片以及10块钱的工本费。
3: 对话二. 这些书可以外借吗?
4: 不可以, 这是图书馆的规定。
3: 对话三. 这儿... 有外文书刊报纸吗?
4: 当然有了, 就在2楼阅览室。
3: 对话四, 怎么进入目录查询?
4: 点击这儿。
2: Voilà, c'était une brève revue de

0: ce qu'on a appris la dernière fois. Et maintenant, on va voir les phrases clés d'aujourd'hui.
1: 你学什么专业?
0: 你学什么专业? Que fais-tu comme étude? Ou littéralement, tu étudies quelle discipline?
1: 我们的课很有意思。我们的课很有意思。
0: Nos cours sont très intéressants.
1: 我们学校老师的水平都很高。我们学校老师的水平都很高。
0: Nos professeurs sont tous très qualifiés.
1: 可以补考吗?
0: 可以补考吗? Est-ce qu'il y a des rattrapages? Il n'y a pas longtemps, je suis allé sur le campus de Beida pour aller faire du badminton. Ça m'a rappelé le vieux jour quand je faisais mes études à l'université.
1: Ah, c'est vrai.
0: Et le problème, c'est que j'ai quelques difficultés quand je parle aux étudiants. Est-ce que tu pourrais m'apprendre à dire « Que fais-tu comme étude ?»
1: D'accord. Déjà, on va demander en chinois « 你学什么专业? » C'est-à-dire « Quelle est ta discipline ?»
0: 你学什么专业?
1: 你, c'est toi.
0: 你.
1: 什么, quel, quoi?
0: 什么?
1: 学, le deuxième ton. Ça veut dire apprendre ou étudier.
0: 学.
1: 专业, discipline.
0: 专业.
1: La phrase au complet, 你学什么专业?
0: 你学什么专业? Quelle est ta discipline? Mais on ne dirait pas comme ça en français. Eh bien, on va écouter le premier dialogue de cette leçon.
2: 对话一.
3: 你学什么专业?
2: 我学经济.
1: Voilà, c'était le premier dialogue. On a parlé de 专业, discipline. 你学什么专业?
0: 你学什么专业? Quelle est ta discipline? Donc, 学, apprendre, 什么专业, quelle discipline? Donc, en français, on dirait tu étudies quoi ou quel est ton domaine?
3: 你学什么专业?
2: 我学经济.
0: L'autre fois, Xiao Tai, j'ai parlé à une étudiante en économie. Elle m'a dit que ses cours étaient très intéressants. Tu peux me rappeler comment on dit en chinois? Ça sera utile pour ma compréhension la prochaine fois quand je me retrouvais dans une situation similaire.
1: En chinois, on dirait 我们的课很有意思, ce qui signifie nos cours sont très intéressants.
0: 我们的课很有意思.
1: 我们的, notre, nos.
0: 我们的.
1: 课, cours, leçon.
0: 课.
1: 很, très.
0: 很.
1: 有意思, intéressant.
0: 有意思.
1: 我们的课很有意思.
0: 我们的课很有意思. On s'écoute le deuxième dialogue.
2: 对话二.
3: 你喜欢你的专业吗?
2: 喜欢. 我们的课很有意思.
1: Dans le deuxième dialogue, on a continué de parler de discipline. 你喜欢你的专业吗?
0: 你喜欢你的专业吗? Tu aimes ta discipline? Est-ce que tu aimes ce que tu étudies?
1: 喜欢. 我们的课很有意思.
0: 喜欢我们的课很有意思. Oui, nos cours sont très intéressants.
3: 你喜欢你的专业吗?
2: 喜欢,我们的课很有意思.
1: Et je peux imaginer que si les étudiants chinois te disent ça, c'est sûrement qu'ils vont t'expliquer ensuite qu'en chinois, 我们学校老师的水平都很高, c'est-à-dire nos professeurs sont tous très qualifiés.
0: 我们学校老师的水平都很高.
1: 我们, notre, nos.
0: 我们,
1: 学校.
0: 学校.
1: École ou université. 老师, professeur.
0: 老师.
1: 水平, niveau.
0: 水平.
1: 都, tous.
0: 都.
1: 很高, très haut.
0: 很高.
1: 我们学校老师的水平都很高.
0: 我们学校老师的水平都很高. Nos professeurs sont tous très qualifiés. On s'écoute le troisième dialogue.
2: 对话三.
3: 我们学校老师的水平都很高.
2: 是吗? 那他们对学生要求严格吗?
3: 他们都很严格.
1: Et dans ce troisième dialogue, on a parlé du niveau des professeurs. 我们学校老师的水平都很高.
0: 我们学校老师的水平都很高. Nos professeurs sont tous très qualifiés. Bon, on vient de voir cette phrase. 我们学校, notre école. 老师的水平, 老师, professeur. 水平, niveau, donc le niveau des professeurs. 都很高. 都, tous, on utilise ça pour rappeler que c'est impériel. 很高, très haut.
1: 是吗? 那他们对学生要求严格吗?
0: 是吗? 那他们对学生要求严格吗? Vraiment, ils sont exigeants avec les étudiants?
1: Ça, c'est sûr. Parce que la réponse est 他们都很严格.
0: 他们都很严格. Ils sont très exigeants. On se réécoute une deuxième fois le dialogue. Faites attention au mot nouveau.
3: 我们学校老师的水平都很高.
2: 是吗? 那他们对学生要求严格吗?
3: 他们都很严格.
0: En France, on peut souvent repasser les examens si on a raté la première session. Ça existe en Chine? Et si ça existe, comment on dit ça?
1: Bien sûr que ça existe en Chine, sinon ce serait trop dur. Et si tu veux poser la question, tu peux dire ainsi en chinois, 可以补考吗? Peut-on repasser l'examen? Ou en français, y a-t-il des rattrapages?
0: 可以补考吗?
1: 可以, pouvoir.
0: 可以.
1: 补考, repasser l'examen.
0: 补考.
1: 可以补考吗?
0: 可以补考吗? Peut-on repasser l'examen?Allez, on réécoute le quatrième et dernier dialogue et essayez de repérer ce que l'on vient d'apprendre et les mots nouveaux.
2: 对话四，
3: 有两个人不及格。
2: 真倒霉，可以补考吗？
3: 可以补考。
1: Venez d'entendre le quatrième dialogue. 有两个人不及格。
0: 有两个人不及格。Deux étudiants ont échoué à l'examen.
1: 真倒霉，可以补考吗？
0: 真倒霉，可以补考吗？ Quelle malchance, peuvent-ils repasser l'examen?John Daomei, quel malheur, quelle malchance. Bukao, repasser l'examen.
1: Kei Bukao.
0: Kei Bukao, oui, ils peuvent. On réécoute ce dialogue encore une fois.
3: Yo, 两个人不及格。
2: 真倒霉。Kei Bukao, ma?
3: Kei Bukao.
1: Voilà, c'était les dialogues du cours de chinois d'aujourd'hui. C'est ainsi que prend fin cette édition d'Interview Plus. Merci de l'avoir suivi. À la prochaine.

Le typhon Nara, le 19e de l'année 2026, a douché terre pour la deuxième fois mercredi matin le long de la côte de la province du Guangdong, dans le sud de la Chine, a indiqué l'Observatoire météorologique provincial. Nara a douché terre pour la deuxième fois le long de la côte du district de Xuwen, dans la ville de Zhenjiang au Guangdong mercredi vers 3h25, avec un vent soutenu maximal de 18 mètres par seconde près de son centre. Auparavant, Nara avait touché terre sur la côte du district autonome Li de Changjiang, dans la province de Hainan, mardi vers 18h40, avec un vent soutenu maximal de 20 mètres par seconde près de son centre. La deuxième édition des Jeux mondiaux des robots humanoïdes s'est ouverte samedi soir à Beijing, rassemblant 666 équipes et 2056 robots venus de 16 pays. Cet événement de 5 jours a eu lieu à l'anneau national de patinage de vitesse, avec à l'affiche 51 épreuves de compétition. Environ 1000 robots humanoïdes ont défilé lors de la cérémonie d'ouverture, illustrant les progrès technologiques et l'essor de leurs applications dans les lieux de travail et la vie quotidienne. Les épreuves basées sur des scénarios quittent les laboratoires pour des lieux réels, comme des usines, des hôtels et des maisons des moines. La sonde lunaire chinoise Chang'e 7 ne remplit pas les conditions requises pour son lancement, qui ne pourra donc pas avoir lieu pendant la fenêtre de lancement prévue cette année, a déclaré dimanche l'Agence spatiale des vols habités de Chine. Cette évaluation a été réalisée selon les principes de prudence, de fiabilité et de réussite absolue de la mission, a précisé l'agence. L'infrastructure chinoise de recharge pour véhicules électriques poursuit son expansion rapide, le nombre total de points de recharge atteignant 23,68 millions à fin juillet 2026, en hausse de 41,9% sur un an, a annoncé lundi l'Administration nationale de l'énergie. Sur ce total, les installations de recharge publique s'élevaient à 5 099 millions d'unités, en hausse de 21,3% par rapport à l'année précédente. Les installations de recharge privée totalisaient 18,58 millions d'unités à la fin du mois dernier, en hausse de 48,8% sur un an. Une entreprise d'acier de Chongqing a récemment réalisé sa première exportation d'acier cordant, acier autopatinable, vers

0: le marché africain. Selon un responsable de l'entreprise, l'acier Gordan est particulièrement privilégié pour l'Afrique en raison de ses qualités, à savoir sa résistance à la corrosion, sa haute performance mécanique, sa longévité et son faible coût d'entretien. Autant d'atouts qui le rendent parfaitement compatible avec les conditions arides et les besoins locaux en matière d'infrastructure et de transport. La Chine a formé sa délégation nationale pour le 48e concours WorldSkills prévu du 22 au 27 septembre prochain à Shanghai, a annoncé dimanche le ministère des Ressources humaines et de la Sécurité sociale. La délégation chinoise se compose de 220 membres, dont 71 concurrents qui participeront aux 64 épreuves de compétences de l'événement. Les participants, à savoir 49 étudiants et 22 professionnels en activité, viennent de 21 provinces chinoises. Leur âge moyen est de 21 ans et tous ont entre 18 et 25 ans. Organisé tous les deux ans, le concours WorldSkills est le plus grand rassemblement international de talents professionnels au monde. Environ 1400 concurrents en provenance de près de 70 pays et régions sont attendus à cette compétition. La municipalité de Shanghai dans l'est de la Chine a récemment accueilli la réunion inaugurale du CORDEC Chine, groupe de coopération sino-français dans le domaine de la cancérologie cervico-faciale. Cette nouvelle entité, soutenue par le CORDEC, groupe d'oncologie, radiothérapie tête et cou, vise à structurer une collaboration d'études cliniques de haute qualité entre la Chine et l'Europe. Outre les sessions scientifiques, la réunion a consacré un volet stratégique à la diffusion des technologies pharmaceutiques innovantes chinoises à l'international et aux partenariats académiques sino-européens. 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
3: Bienvenue à Cogito. Solidité, innovation, résilience, trois mots clés qui caractérisent la performance de l'économie chinoise au cours des 7 premiers mois de l'année. Les dernières données économiques dévoilées confirment la progression des principaux indicateurs, une dynamique favorable à l'activité économique ainsi qu'un développement davantage tourné vers l'innovation et la montée en gamme. Selon des analystes, ces résultats témoignent non seulement la forte résilience et du dynamisme de l'économie chinoise, mais insufflent également un nouvel élan à une économie mondiale qui peine à retrouver à son souffle. Depuis le début de l'année, les conflits géopolitiques ne cessent de s'intensifier, les marchés énergétiques internationaux connaissent d'importantes fluctuations et la reprise économique mondiale reste confrontée à de multiples défis. Récemment, la Banque mondiale et le Fonds monétaire international ont, dans leur dernier rapport, revu à la baisse de 0,1 point de pourcentage leur prévision de croissance de l'économie mondiale pour 2026. Dans ce contexte, comment la Chine parvient-elle à poursuivre son développement, notamment dans les domaines de l'innovation et de la montée en gamme? D'où lui vient cette dynamique? Au cours des 7 premiers mois de l'année, face à divers chocs externes et difficultés internes, les décideurs chinois ont évalué la situation avec justesse, mis en œuvre des politiques macroéconomiques plus proactives, approfondi sans relâche les réformes et élargi l'ouverture de haut niveau. Dans tous les secteurs, l'innovation scientifique et technologique a été mise à contribution pour promouvoir un développement de qualité. À cela s'ajoutent les solides fondamentaux de l'économie chinoise, ses nombreux atouts, sa forte résilience et son immense potentiel qui lui permettent de résister aux risques et de progresser de manière stable. L'analyse de ce dernier bilan permet ainsi de dégager trois caractéristiques marquantes de l'économie chinoise, la solidité, l'innovation et la résilience. En tant que deuxième économie mondiale, la Chine dispose de l'un

des systèmes industriels les plus complets au monde et d'un marché colossal. Ses atouts lui confèrent une grande marge de manœuvre ainsi qu'une forte capacité à absorber les chocs et à résister aux risques. Au cours des 7 premiers mois de l'année, la valeur ajoutée des grandes entreprises industrielles a augmenté de 5,3% par rapport à la même période de l'année précédente. Dans le même temps, la valeur ajoutée de l'industrie de l'équipement et celle de l'industrie de haute technologie ont progressé respectivement de 9,7% et 13,8%, renforçant davantage les fondements de l'industrie. Le volume global des ventes au détail des biens et de services a quant à lui augmenté de 2,6% en glissement annuel. À noter surtout la progression de 5,0% des ventes de services, soit 3,9 points de pourcentage de plus que celle des biens. Une évolution qui témoigne du rôle croissant de la consommation de services en Chine. Parallèlement, de janvier à juillet, l'indice des prix à la consommation a connu une hausse modérée par rapport à l'année précédente. Le taux de change du yuan est resté globalement stable avec quelques réajustements à la hausse et les réserves de change se sont maintenues au-dessus de 3 400 milliards de dollars. Avec l'essor d'industries émergentes telles que l'intelligence artificielle et les technologies vertes, les nouveaux moteurs de la croissance économique chinoise se développent à un rythme accéléré. Sur les 7 premiers mois de l'année, la contribution des nouveaux moteurs de croissance à l'augmentation de la production des grandes entreprises industrielles a atteint 50%. La production de robots industriels a progressé de 28,5% sur un an, tandis que celle des équipements d'impression 3D et des batteries lithium-ion a augmenté respectivement de 52,3% et 40,2%. La part des ventes des véhicules électriques a dépassé 50%, tandis que les investissements dans les industries de haute technologie ont grimpé de 5% par rapport à l'année précédente. Cette série de données témoigne de l'accélération de la montée en gamme de l'industrie manufacturière chinoise vers le moyen et le haut de gamme des chaînes industrielles et de valeur. Le rôle des nouveaux moteurs de croissance dans le soutien au développement économique ne cesse ainsi de se renforcer. Par ailleurs, la résilience de l'économie chinoise a également fortement impressionné le monde. Prenons l'exemple du commerce extérieur. Face à des défis tels que l'accroissement des incertitudes de l'environnement extérieur et la montée du protectionnisme, le volume global des importations et des exportations de marchandises de la Chine a augmenté de 17,3% en glissement annuel au cours des 7 premiers mois, faisant preuve d'une forte résilience et apportant une précieuse dose de certitude à l'économie mondiale. Sur la même période, les importations chinoises ont progressé de 22,0%, soit 8 points de pourcentage de plus que les exportations. Cette évolution témoigne du rôle croissant de la Chine comme super acheteur à l'échelle mondiale. Deuxième marché de consommation au monde, la Chine offre également aux entreprises internationales des perspectives de développement stable. Nestlé Chine axe ainsi ses innovations sur les besoins des consommateurs chinois. Selon son PDG, Kai Marzuki, depuis 2020, l'entreprise a investi plus de 6 milliards de yuan en Chine et plus de 90% de ses produits commercialisés dans le pays sont fabriqués localement, ce qui lui permet de s'intégrer en profondeur au marché chinois. À l'heure actuelle, la situation internationale demeure complexe et difficile. L'insuffisance de la demande intérieure reste un problème aigu et le développement économique est toujours confronté à de nombreux risques et défis. Toutefois, au vu des performances déjà enregistrées cette année, la stabilité demeure le maître mot de l'économie chinoise.
grâce au renforcement des nouveaux moteurs de croissance, à l'approfondissement des réformes et à l'élargissement de l'ouverture, ainsi qu'à la mise en œuvre efficace des politiques macroéconomiques, la Chine continuera de favoriser un développement économique soutenu, davantage orienté vers l'innovation et l'excellence. Cela offrira encore plus d'opportunités à l'économie mondiale. L'opportunité de la Chine 2.0 deviendra une opportunité mondiale 2.0.

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9: Merci d'être avec nous sur CGTN Radio. Vous êtes à l'écoute de notre émission Tour du Monde. La Chine peut sembler difficile à comprendre vu de l'Occident. Cette difficulté s'explique par différents facteurs, barrières de la langue, différences culturelles, idéologiques. Dans un contexte international tendu, marqué par une guerre informationnelle, les esprits tentent à se polariser. Pour tenter de mieux comprendre la Chine qui fascine, nous avons fait appel dans cette émission à un passeur de culture support, l'ancien diplomate français. Chine-France, comment mieux se comprendre ? C'est le sujet de la première partie de notre émission. Rappelons que cette émission a été réalisée par l'équipe de Paris de CGTN. Dans la deuxième et dernière partie de cette émission, je vous propose d'apprendre le chinois avec nous.

0: Bonjour à tous et bienvenue dans Paris Studio. Le thème de l'émission d'aujourd'hui sera les relations franco-chinoises. La Chine peut sembler difficile à comprendre, vue de l'Occident. Cette difficulté s'explique par différents facteurs, barrières de la langue, différences culturelles et idéologiques. Dans un contexte international tendu, marqué par une guerre informationnelle, les esprits tendent à se polariser pour tenter de mieux comprendre cet empire du milieu qui nous fascine autant qu'il nous effraie quelquefois. Nous avons fait appel dans cette émission à un passeur de culture. Je vais vous le présenter dans un instant. Bonjour Subo.
1: Bonjour.
0: Merci d'avoir accepté notre invitation dans cette émission. Vous êtes un ancien diplomate. Vous avez été commissaire général adjoint à l'exposition universelle de Shanghai en 2010 et conseiller stratégique à l'UNESCO. Vous êtes également enseignant à l'ESCP Europe et à la CEIBS et vous présidez l'association des amis de Wu Tianmin. Enfin, vous êtes l'auteur d'une dizaine d'ouvrages, je crois, en chinois pour la plupart et puis aussi certains en français, dont le dernier s'intitule « Au commencement était Shanghai » et il vient de sortir en mai 2022 aux éditions Sidney Laurent. Alors, vous avez été en poste en tant que diplomate donc dans plusieurs pays, notamment des pays francophones d'Europe et puis vous avez été également évidemment à Paris. Vous êtes donc un observateur du dialogue entre la France et la Chine depuis une quarantaine d'années. Pour vous, quelles sont les caractéristiques de la relation France-Chine, ses points forts et ses points faibles?
1: Les caractéristiques de la relation franco-chinoise, à mon avis, deux mots qui viennent tout de suite dans ma tête, c'est émotionnel et stratégique. Quand on parle émotionnel, l'histoire peut monter très haut, très, très longtemps. On peut monter à la cour de Versailles de Louis XIV, même avant la dynastie des Ming. Les juristes français sont déjà en Chine.
0: Oui, là, c'est dans le temps très long.
1: Oui, c'est dans le temps long. Mais on peut parler de temps beaucoup plus proche de nous, récent, l'histoire contemporaine, par exemple. Nos ancêtres, nos fondateurs du pays, de la République populaire de Chine, il s'agit du premier ministre Zhou Enlai, le dirigeant Deng Xiaoping, ils sont tous venus ici, dont la France, pour nous, c'est un pays phare.
0: Avant d'être les fondateurs, d'ailleurs, de la Chine nouvelle.
1: Ils sont des étudiants, ils viennent, ils apprennent, ils observent, c'est important. Mmh. Et même la naissance du Parti communiste chinois est largement influencée par la Révolution française. Les qualités, liberté, fraternité, ce sont des devises françaises, mais sont foncièrement enracinées dans l'esprit de la classe intelligentsia chinoise. Mais quand je parle de ce côté stratégique, ça c'est très important, parce que c'est De Gaulle qui nous a reconnus.
0: En 1964
1: Voilà, il y a bientôt 60 ans. Oui. Donc les Chinois savent cette relation très particulière. Et même chose pour les Français. Les Français aiment la Chine, il y a la culture. Qu'est-ce qui ne connaît pas la culture chinoise? Donc je pense que ce côté émotionnel, c'est la culture. Donc on a cette histoire commune qu'on ne trouve pas cette relation.
0: Donc des liens assez forts.
1: Oui, on ne trouve pas cette relation, par exemple, avec les Américains, ou avec les Anglais, ou avec les Allemands, avec d'autres pays européens. Il n'y a que la France et la Chine.
0: Donc ça, c'est plutôt les points forts.
1: Ah oui.
0: Alors maintenant, quels sont les points faibles?
1: On vit un temps de globalisation, donc c'est plutôt de digital, avec le WeChat, Facebook, Instagram. On vit très vite, on vit un temps court. Il y a trop de l'offre. Il n'y a pas de choses substantielles. On ne sait pas comment dire discerner substantiel et fondamental. Tout le monde pense trop vite. Et on ne regarde pas d'une manière tranquille. Hein. Donc, avant, on a le temps. Maintenant, on n'a pas le temps. On est tous, en quelque sorte, victimes des choses qui sont imposées. On n'a pas ce contact indépendant, c'est-à-dire qu'on ne se rencontre pas tous les jours. Il faudrait qu'on fasse ce genre de passerelle entre les deux sociétés.
0: Des difficultés pour communiquer, finalement.
1: Je pense, hein, parce qu'on ne parle pas la même langue, c'est loin, et puis c'est le média.
0: En 2021, l'accord global sur les investissements Chine-UE, qui devait être signé après 7 ans de négociations, a été gelé par les eurodéputés. Comment analysez-vous cette situation et comment pourrait-elle évoluer d'après vous?
1: Moi, c'est une grande tristesse en tant que quelqu'un qui fait toute sa vie pour rapprocher le peuple. C'est pour ça que c'est mon devoir d'expliquer aux Chinois tel que le monde que je vois, et aussi aux Français tel que la Chine que je vois. Ça, c'est l'origine de mon livre. Peut-être on va discuter
0: Oui,
1: tout à
0: on va en
1: l'heure.
0: parler tout à l'heure.
1: Mais concernant cet accord, c'est aussi une déception. Tout le monde se félicitait parce que c'est un accord tellement bien dans l'intérêt réciproque. Pas seulement pour les Chinois, mais aussi pour les Européens. C'est la première fois que la Chine a fait des concessions. C'est la première fois que l'entreprise française a des accès dans le domaine qu'avant, c'était plutôt réservé que pour les entreprises d'État chinoises, vous savez. C'était très très bien. C'était le 2020. C'est un duel puisque la Chine qui s'émerge, qui représente 80% du PIB américain, donc pour Donald Trump, pour Biden, ils sont conscients que la Chine va dépasser l'Amérique. Ce n'est que les jours comptés. Hein. Donc je pense que ce jeu géopolitique joue beaucoup. Ouais. À cause de ce duel sino-américain, on est nerveux. Mmh. On ne voit pas des choses avec sang-froid. C'est dommage que le ton monte. Moi, je pense que j'étais un ancien diplomate. Donc, la diplomatie, c'est quoi? C'est la négociation, c'est le compromis. On a perdu le sens de compromis. Tout le monde fait la mise en chaire. Ouais, sur enchère, pardon. Mm-hmm. Qu'est-ce qui paye le prix? C'est les entrepreneurs, c'est le marché, c'est les consommateurs, c'est le peuple. Quand je posais la question aux entrepreneurs français ou aux entrepreneurs chinois, les points de vue sont similaires. On défend la même cause. Mais pourquoi un jour on s'est fâché? Mm-hmm. Il faut trouver, je pense, que la solution.
0: Oui.
1: Peut-être on dit que maintenant c'est la guerre idéologique, peut-être il s'agit d'une guerre civilisationnelle, parce que l'image de Chine a été conçue comme ça. Mais vous avez d'autres choses dans la vie.
0: Et alors justement, si on regarde les choses peut-être sur un plan un peu plus concret,
1: oui.
0: Puisque vous qui êtes enseignant, notamment dans plusieurs universités, vous avez l'occasion d'être en contact avec des étudiants, avec des expatriés.

0: avec des entrepreneurs et vous avez donc un regard qui vous permet d'apercevoir une réalité peut-être assez différente de ce que l'on trouve quand on s'intéresse simplement à ce qu'on lit dans les médias. Il y a dans ces communautés des aspects très positifs de la relation France-Chine. Est-ce que vous pouvez nous parler de ce visage de cette relation?
1: Oui, par exemple, le cas d'un entrepreneur français est tout à fait différent par rapport à un sinologue français. Les entrepreneurs français me disent que, Monsieur Xu, on ne veut pas être victime entre le choix américain ou entre le choix chinois. C'est-à-dire que si jamais le duel sino-américain s'impose, nous ne devons pas trancher le camp. Parce que nous voulons être indépendants. Le marché chinois, la Chine est importante pour nous. Mais ce qui fait qu'il y a un duel, parce que tout le monde pense que c'est comme ça, c'est le mal, c'est le bien, c'est un peu la guerre civilisationnelle. Ça, c'est le média qui a fabriqué ça. Moi, je pense qu'il faut voir la Chine telle qu'elle est. Donc, je propose plutôt un regard global, sociétal. C'est un peu comme l'origine de mon livre, là. Je propose que les Français regardent Shanghai, ce qui se passe en Chine. Il ne faut pas regarder la Chine uniquement par ce regard géopolitique ou idéologique.
0: Bien
1: Ça,
0: sûr.
1: c'est pas juste. Et puis, c'est pas vrai. Ça va, à mon avis, ça va mettre la France dans de mauvaises orientations. La France a tout l'intérêt à s'entendre avec la Chine. Vous le savez pourquoi? C'est le gaullisme. Parce que De Gaulle a dit, la France, c'est une puissance d'équilibre. Tout l'intérêt de la France, c'est de garder ce multipolaire. Ce monde multipolaire, c'est l'ADN de la diplomatie française. Donc, il ne faut pas que le monde soit un même format. La France ne veut pas un pays vassal des Américains. Si la Chine tombe, si le monde qui est unipolaire, quel est l'intérêt? Mais vous avez le marché chinois, vous avez un contre-pouvoir. Moi, je pense chacun dans son coin. Quand De Gaulle qui a reconnu la Chine, il a reconnu la nation, la civilisation, la culture. Même De Gaulle, il a dit que la Chine serait au centre du monde, des affaires du monde, au XXIe siècle. Il n'a pas
0: C'est
1: d'or.
0: le cas, oui.
1: C'était le cas, il a tout prévu. C'est-à-dire que pour Macri, l'émergence chinoise, c'est inévitable. On était dans l'histoire toujours les premiers. C'est à cause de la guerre de l'opium que vous connaissez, c'est une très belle histoire. Avant la guerre de l'opium, on est même un tiers de PIB chinois. Maintenant, on est 20%, dont les Américains ne sont pas très contents. Mais vous savez, le monde est tellement grand, chacun son gâteau.
0: Voilà. Alors, je le disais tout à l'heure, hein, vous avez rédigé pas mal de livres, une demi-douzaine de livres, je crois, sur la France et la Chine. Le dernier, au commencement, était Shanghai. Nous avons assisté à un événement organisé pour sa sortie à l'Asia Society à Paris. Tout de suite, on retrouve un aperçu de cette soirée dans ce reportage.
2: C'est sans doute l'un des futurs hauts lieux du dialogue entre l'Europe et l'Asie. La branche parisienne de la prestigieuse Asia Society a ouvert ses portes depuis près d'un an au cœur de la capitale française. Comme les autres implantations de l'institution fondée en 1956 à New York, elle vise à fortifier la compréhension entre l'Asie et l'Occident.
3: Paris est le premier centre dans l'Union européenne. Notre objectif est le même que celui qu'avait John D. Rockefeller. Nous pensons que l'Asie n'est pas suffisamment connue. Et autant en 1956, on pouvait dire que c'était bien, mais pas absolument nécessaire. De nos jours, c'est absolument nécessaire. Et donc, on essaie de présenter toutes les facettes des différents pays pour avoir des conversations intelligentes, pour vous donner toutes les couleurs d'un pays et ce qui fait la diversité des différents pays d'Asie.
2: C'est la Chine qui est mise à l'honneur à travers un livre sur la ville de Shanghai.
4: On lit beaucoup d'ouvrages sur la Chine par des Français, mais peu d'ouvrages sur la Chine par des Chinois en français. Et l'intérêt aussi d'écouter quelqu'un comme Bossu, c'est que c'est quelqu'un qui a vraiment été, par sa carrière, un témoin de la relation franco-chinoise au cours des 40 dernières années.
2: Originaire d'un bourg près de Shanghai, devenu un haut lieu de la finance mondiale, Xu Bo venait présenter son deuxième livre sur la Chine rédigé en français, avec un message.
5: Le message, c'est que dans ce monde compliqué, l'esprit shanghaïen peut servir quelque chose aux Français autant que pour les Chinois. Parce que c'était une ville

0: Un village de pêcheurs, et ça a devenu une ville mondialement connue, peut-être mondialement connue, enviée. Mais pourquoi? Parce que les gens qui travaillent, les gens sont pragmatistes, sans aucun dogmatiste. Les gens qui savent très bien comment se débrouiller devant les difficultés. Et maintenant, on a des difficultés. Mais les Shanghaïens, ils ne craignent rien. Ça, c'est l'esprit shanghaïen.
1: Un message qui résonne chez cette compatriote shanghaïenne.
2: Shanghai, c'est une ville où les hommes, c'est presque unique, ce sont des hommes intelligents qui donnent beaucoup, c'est les premiers hommes de la Chine qui donnent l'égalité femmes-hommes dans cette ville. Donc en fait, en Chine, on a une expression de dire que Shanghai, c'est le lieu de naissance des femmes, des grandes femmes. En fait, derrière ces grandes femmes, ce sont des hommes qui ont l'esprit ouvert.
1: Shanghai, symbole de l'ouverture de la Chine, est clé pour mieux la comprendre.
3: Ce livre, au commencement, était Shanghai. Vous l'avez écrit pendant le confinement dû à la Covid-19. Et ce sont vos échanges quotidiens avec votre mère, qui est une nonagénaire qui vit toujours à Shanghai, qui vous ont inspiré ce livre. Est-ce que vous pourriez nous raconter donc la genèse de cet ouvrage?
4: Voilà, la genèse de ce livre, elle est tout simple. J'étais confiné, j'étais têtu, je suis dans le flou, je suis dans le noir, comme tout le monde. Hein. Ben, on ne savait pas la profondeur, la conséquence de Covid. Donc j'essayais de trouver quelque chose pour m'occuper. Et puis je dois m'expliquer à ma mère que je ne peux pas retourner à cause de confinement. On s'attendait pour la retrouvaille de son anniversaire de 90 ans. Donc je suis vraiment très déçu. Elle ne savait pas qu'est-ce que je dois faire. Donc du coup, je pense que par la piété filiale, une valeur chinoise, de
3: très importante dans la
4: important.
3: Culture chinoise.
4: Et puis, ça lance tout de suite la conversation. Ça me permet de savoir d'où je viens, qu'est-ce que je vais faire. Ça, c'est important. Surtout la sagesse de ma mère en face de cette situation incertaine. Elle m'a consolé. Moi, je trouve qu'elle n'est pas une dame, une grande éducation. Elle était paysanne. Elle accompagnait mon père. Par définition, c'est plutôt une femme de ménage. Hein. Mais elle a une sagesse. Mm-hmm. C'est cette sagesse qui m'a beaucoup ému.
3: Et vous avez profité donc de ce temps où vous étiez un peu bloqué,
4: oui,
3: pour partager et découvrir finalement des choses que vous ne connaissiez pas sur votre propre vie, la vie de votre famille.
4: Par exemple, dans quelles conditions je suis né? Ça, c'est vraiment émouvant. Ma mère m'a dit que c'est à peu près 3 heures du matin dont je suis né. Elle est fatiguée. À l'époque, vous savez, je suis né en 1960, c'est la grande famine. Mais je ne peux pas.
3: Le grand bond en avant.
4: Le grand bond en avant, je ne savais pas. Après, mon père, il est allé le matin pour voir qu'est-ce qui s'est passé. Donc, et il a vu, il a un fils, il est tellement heureux, content. Il a dit à sa femme, à ma mère, m'a dit que, chérie, qu'est-ce que je peux t'apporter? Ma mère lui a dit, allez à la cantine, chercher un bol de bouillon de riz. J'ai crevé de faim.
3: Bouillon de riz.
4: Bouillon de riz. Ouais. Mais tu sais que, vous le savez, c'est pour moi, moi je suis ému. Ma mère, une dame, elle a donné naissance à un enfant, mm-hmm, mais elle n'a rien du, ouais, tout à l'époque, ni un œuf, ni un gramme de viande, de boisson, ou un gramme, mini-gramme du lait. Mais elle m'a dit que mon fils, c'est comme ça. À l'époque, c'est tout comme ça. Voyez-vous, là, moi, je pense qu'il faut remercier la vie. Mm-hmm. Remercier ma mère. Mm-hmm. D'où vient l'histoire de...
3: Ouais.
4: La genèse.
3: Il y a beaucoup d'émotions transmises, oui, hein, dans ce livre où vous avez essayé de mettre en valeur la petite histoire pour raconter la grande histoire et donc permettre peut-être aux lecteurs français de mieux comprendre Shanghai et la Chine au travers de votre histoire personnelle. C'est une bonne façon pour vous de mieux se comprendre, de passer par ces histoires.
4: Oui, je pense que profondément, on est tous humains. Quand on parle de l'histoire des petits gens, l'histoire de moi, de ma mère, de ma famille, de mes camarades d'enfance, moi je décris un tableau d'un demi-siècle de métaphores de Shanghai. Après, je vois la transformation sociétale, comment Shanghai, à partir d'un village de pêcheurs, est devenu une ville mondialement connue. Il y a l'esprit shanghaïen, il y a le pragmatisme, il y a la résilience. Donc sans ça, Shanghai ne peut pas devenir une ville mondialement connue. dans la vie, il faut connaître les gens.
3: Voilà.
4: Moi, je pense que ce qui est important, c'est que présenter un pays, il faut d'abord présenter les gens. C'est dans mon livre, j'ai écrit beaucoup de mesures, grandes mesures du gouvernement central,
3: ouais.
4: Mais il faut trouver la logique. Il faut trouver la réalité et comment, sociologique de Chine, dont la Chine a changé. Moi, je pense que l'Occident, en particulier la France, a tout l'intérêt de connaître ce qui se passe en Chine. On ne parle pas de urbanisation. On ne parle pas de digitalisation.
3: Mmh.
4: Or, ce sont deux défis majeurs de l'humanité.
3: Oui.
4: Et Shanghai est plutôt un peu avant-garde.
3: Oui, oui.
4: Mettons que urbanisation. Quand j'étais petit, Shanghai 5 millions. Maintenant, c'est 25 millions. Nous attendons encore 400 millions de paysans qui ont quitté la terre.
3: Vous revenez aussi dans ce livre sur les liens très particuliers qui unissent la France avec Shanghai. Si on regarde le nombre d'expatriés, je crois que Shanghai se trouve en troisième position derrière
4: ouais.
3: New York et Londres en nombre d'expatriés
4: ouais. Ouais.
3: français, qui d'ailleurs, pour beaucoup, vivent dans l'ancienne concession française de la
4: ouais.
3: ville, qui
4: ouais.
3: est un quartier superbe qu'on visite nécessairement quand on se rend à Shanghai. Pourriez-vous revenir sur cette relation très forte entre Shanghai et la France?
4: Oui, la relation française ou la Shanghai ou la France est très particulière. Et il faut savoir que sans la France ou sans la culture française, Shanghai ne peut pas devenir une ville telle qu'elle est aujourd'hui. Je vous explique pourquoi, puisque il y avait des Anglais, il y avait des Japonais, il y avait des Américains, et toutes les puissances qui pénètrent sur Shanghai. Seul que la France a donné cette espèce de regard, de culture, dont c'est la culture qui rayonne la ville de Shanghai. Sinon, Shanghai, est aujourd'hui, elle peut devenir une ville telle que Singapour, Tokyo, Hong Kong, dont une ville de finance.
3: Ouais.
4: Mais Shanghai a pas seulement ça.
3: Mm-hmm.
4: Shanghai, il a le savoir-faire, il a le savoir-vivre. À Shanghai, on trouve un style européen. Les gens aiment beaucoup savoir-vivre shanghaïen, puisque les Shanghaïens sont profondément influencés par les Français.
3: Ouais.
4: Dans mon livre, j'ai beaucoup parlé des jeunes chinois élites, les entrepreneurs, les artistes qui veulent s'installer à Shanghai, puisque c'est l'art vivre shanghaïen, donc l'art vivre français.
3: Alors, votre livre témoigne justement de l'esprit de résilience des Shanghaïens, hein, c'est le terme que vous employez, un esprit qui s'est déjà manifesté par le passé et qui leur donne confiance dans l'avenir et dans l'avenir de cette ville, de cette mégalopole. C'est ce qui permettra à Shanghai de se relever après le confinement dans lequel la ville a été plongée au printemps, d'après vous?
4: Oui, moi je pense qu'il y a double sens. D'abord pour les Chinois, les Shanghaïens en particulier, de se redresser puisque nous avons connu tant de malheurs dans le passé. Donc c'est l'esprit de résilience, l'esprit de résistance. Comme ma mère, elle a eu tant de choses dont elle m'a dit que mon fils se séparait. Dans la vie, c'est toujours des surprises. Ça, c'est très important. C'est l'esprit de regarder les choses en face, être positif, juger les choses pas par les paroles. Donc les Shanghaïens qui savent très bien, donc ils se trompent pas,
3: ouais.
4: Parce que c'est un peuple très intelligent, donc il sait très bien comment voir les choses. Moi, ce sont des qualités rares. Ça permet de rebondissement de Shanghai. Moi, il n'y a pas de raison que Shanghai ne revienne pas. Donc de l'autre côté,
3: les lendemains qui chantent attendent Shanghai.
4: Oui, mais je pense que c'est ce que je m'attends de mes compatriotes de Shanghai, ce que je suis confiant. Mais de l'autre côté, je dirais que les Français en particulier, il faut comprendre la Chine par cet esprit de résilience.
3: Mmh.
4: Ce qui est très important, puisque maintenant il y a trop de l'offre.
3: Ouais.
4: Mais on ne connaît pas qui est qui, quel est l'ADN des Chinois. On présente seulement ou uniquement cette confrontation de pièces thucydides. Donc c'est un peu triste dans la vie. Dans la vie, vous avez 1,4 milliard. Vous avez 250 millions Chinois de Shanghai. Là, ils ne regardent pas ce duel thucydide. Ils regardent leur vie quotidienne.
3: Oui.
4: Ce sont des gens motivés. Ils travaillent. Ils sont soudés. Ils sont disciplinés. Ils veulent avoir une meilleure vie. C'est cette force d'avoir une meilleure vie qui unit les gens. Moi, je pense que c'est une ville d'avenir, c'est un pays d'avenir.
3: Alors, la Chine donc, se présente comme un pays socialiste. Or, c'est parfois difficile à comprendre pour des Occidentaux.

0: qui observe depuis plusieurs décennies la croissance prodigieuse de la Chine. Comment la Chine parvient-elle à concilier économie de marché et socialisme? Est-ce que vous pouvez nous éclairer sur ce point?
1: Je pense que oui, c'est tout le monde m'a posé cette question, mais c'est une question qui n'est pas qui n'a pas de secret, puisque on le sait, quand on voyage en Chine, quand on regarde, donc d'un côté, c'est un pays qui est noir et blanc dans la constitution. Le peuple chinois, c'est un peuple pragmatiste. Il juge les choses par le fait, par le résultat, ils ne jugent pas par les papiers. C'est pour ça que l'économie marche bien, c'est pour ça qu'en Chine, tout est facile. L'État qui encourage l'entrepreneuriat, il n'y a pas d'entraves, il n'y a pas des choses qui sont contre l'enthousiasme de l'entrepreneuriat. Voilà. Or, on ne trouve pas, même dans un système capitaliste, et nous, plutôt, la Chine, c'est un pays plutôt socialiste, mais on est beaucoup plus proche de l'entrepreneuriat.
0: Oui.
1: C'est ça la force, le dynamisme.
0: L'un n'empêche pas l'autre.
1: Oui, ça n'empêche pas l'autre. Mais
0: ouais. Et ça, c'est très difficile à concevoir, finalement, pour les Occidentaux. Justement, il y a un personnage, hein, je pense, qui a beaucoup contribué à faire découvrir la Chine en France, notamment, et aussi la France en Chine. Il s'agit de l'ancien ambassadeur chinois Wu Jianmin, qui est décédé il y a quelques années et dont vous présidez l'association des amis de Wu Jianmin, qui porte donc son nom. Est-ce que vous pourriez nous parler de son rôle dans le renforcement des relations d'amitié entre la France et la Chine?
1: L'ambassadeur Wu Jianmin, qui a servi la Chine en France pendant 1998 jusqu'à 2003 en tant que l'ambassadeur, sous son mandat, il a fait plein de choses. Notamment avec le président Chirac, que la Chine a eu beaucoup de coopération, les années croisées, le sommet de Evian, Shanghai Expo, il y a un grand dossier, la coopération aussi franco-chinoise dans haute technologie, dans l'économie. Donc Wu Jianmin a profondément marqué son passage. C'est quelqu'un qui préconise toujours vivre ensemble, aimer la patrie, aimer l'humanité. Après, il a fait aussi beaucoup de choses. Il est toujours présent dans les grands débats. Il explique aux Français sur la réalité chinoise. Oui. Donc, il m'a dit que mon travail, son travail, c'est parler d'une manière authentique, sincère, présenter la Chine telle qu'elle est, mais aussi aux Chinois, le monde tel qu'il est. Donc, il est un pâtisseur de pont entre les deux. C'est tellement merveilleux, mais comme il a eu un accident, donc c'est triste.
0: Il a été interrompu, donc
1: il ne peut pas continuer sa belle cause. Donc je pensais me devoir, parce que je l'ai connu presque 20 ans. On est relation patron-collaborateur, puis ami, compagnon de route. On se parlait des choses d'une manière très libre, très amicale. Moi, je croyais que ça vaut la peine de continuer.
0: Voilà, alors vous poursuivez le travail qu'il avait entamé par le biais justement de cette association. Qu'est-ce qu'elle fait exactement, cette association?
1: On a fait, entre parenthèses, cette bourse Wu Jianmin pour inviter les jeunes Français de connaître la Chine dans ce côté de l'entrepreneuriat et innovation. On a fait beaucoup de colloques pour rapprocher le peuple, puisque dans ce monde qui va trop vite, il y a trop d'infos, trop de l'offre, il faut que les gens rencontrent et se parlent. Moi, j'en ai fait pas mal, parce que chaque année, il y a de très grands colloques. Je suis très fier. Tout à l'heure, je parle de notre relation émotionnelle, les grandes guerres. Donc on a commémoré la Grande Guerre.
0: Ouais.
1: On invite les descendants des travailleurs chinois venus à Paris pour faire un colloque à UNESCO. Notamment, on a installé une grande statue au parvis de la gare de Lyon pour commémorer l'événement.
0: Les travailleurs chinois venus.
1: Venus pour donner.
0: Puisqu'ils sont arrivés par la gare de Lyon.
1: Oui, puisqu'ils ont pris le bateau, après ils sont à Marseille, ils ont pris le train. Tout est symbolique. Hein. Après, ça fait parler de travailleurs chinois. Les Français sont tellement.
0: Voilà, donc tout ça, ce sont des petites actions, des choses qui touchent le cœur finalement.
1: Il faut présenter d'une manière très concrète.
0: Ouais. Hein,
1: parler aux Français, parler aux Chinois, c'est pareil. Il faut toucher des gens, émouvoir les gens. Mmh. Il ne faut pas parler choses tellement hautes, très belles, mais ça ne touche pas les gens. Toucher les gens, c'est l'essentiel. Moi, je pense que ce côté émotionnel, cette étincelle du cœur, c'est la cause commune. On a tant de choses à se faire partager. Or, avec la Covid ou cette campagne de désinformation ou la campagne de ne pas s'aimer ensemble, moi je veux que les gens s'aiment ensemble, vivent ensemble.
0: Merci Chubo d'être venu dans cette émission aujourd'hui présenter à nos téléspectateurs votre regard sur les relations franco-chinoises.
1: Merci déjà de m'avoir reçu. J'ai passé un très bon moment avec vous.

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Dans la deuxième et dernière partie de cette émission, je vous propose d'apprendre le chinois avec nous.

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2: Bonjour à tous, bienvenue à une nouvelle édition de notre chinois au quotidien. Je suis Xiao Tai, je suis avec Thomas.
0: Salut à tous et bienvenue pour une nouvelle session donc de nos cours de chinois.
2: Lors de notre dernier cours, nous avons appris à demander de l'aide. Et avant de passer à autre chose, on va se les repasser en vitesse.
0: Bien, alors la dernière fois, nous avions vu la phrase « Pourriez-vous me donner un coup de main ?» Comment se dit-elle en chinois ?
2: Ça se dit comme ça. 你能帮我一个忙吗？Et « pang mang », ça veut dire « aider ».«
0: Pang mang ».«
2: 能帮我一个忙», »« pouvoir me donner un coup de main ».«
0: 能帮我一个忙».
2: Alors, « pourriez-vous me donner un coup de main ?» Ça se dit en chinois comme « 你能帮我一个忙吗?»

0: 照张相吗？
1: Voilà, ça c'était la phrase pour demander de l'aide pour prendre une photo. Et tout de suite, on va s'écouter ça en dialogue. Dialogue 1.
2: 你能帮我一个忙吗？
3: 当然可以。
0: Dialogue 2.
2: 能帮我照张相吗？
3: 没问题。
1: Et dialogue 3.
2: 我能帮助你吗？
3: 我的相机不见了。
2: 别着急，我帮助你找。
3: 你真好，谢谢。
0: Voilà, c'était pour le cours précédent. J'espère que vous avez bien appris. Nous écoutons ensuite les points clés d'aujourd'hui.
1: Alors aujourd'hui, on va apprendre à dire « Allô, c'est de la part de qui ?»«
0: 请问是哪位?»«
1: Quand seras-tu libre ?»«
0: 你什么时候有空?»«
1: Quand nous retrouvons-nous et où ?»«
0: 我们几点见面?»« 在哪儿见面?»
1: Alors moi, ça fait un petit moment que je suis arrivé en Chine, ça fait plusieurs mois, j'ai remarqué que les Chinois ont toujours l'habitude de répéter le même mot en répondant au téléphone.
0: Tu as bien remarqué, oui est similaire à allô en français.
1: Alors comment dit-on en chinois, c'est de la part de qui ?
0: Tu pourrais dire, 请问是哪位?
1: 请问是哪位 ?
0: Alors, 请问signifie, s'il vous plaît ?
1: 请问 ?
0: 请问 ?
1: 请问 ?
0: 是 signifie être.
1: 是
0: 哪位 ?
1: 哪位 ?
0: C'est quelle personne ? 哪位 ?
1: 哪位 ?
0: Ou tu peux dire, 哪位 ?
1: 哪位
0: 哪位comme Na way. C'est une interrogation. Écoutez la phrase suivante. 喂，请问是哪位？
1: 喂，请问是哪位？
0: C'est de la part de qui?
1: 请问是哪位？
0: Parfait. Dialogue 1.
2: 喂，请问是哪位？
3: 我是王龙。
0: Bon, si vous fixez un rendez-vous à vos amis, vous devez leur demander quand seront-ils libres.
1: Ouais, cette phrase peut être très utile, mais alors comment se dit-elle en chinois ?
0: 你什么时候有空？
1: Là, c'est un peu long pour moi. Est-ce que tu peux me décortiquer section par section ?
0: C'est ça. 你 signifie toi.
1: 你
0: 什么时候？
1: 什么时候？
0: 什么时候 signifie quand ?
1: D'accord.
0: 有空 signifie libre.
1: Yokon signifie donc libre.
0: Voilà, maintenant essaie de répéter la phrase avec moi. Ni shemen shihou yokon.
1: Ni shemen shihou yokon. Voilà, maintenant on va écouter ça en dialogue.
3: Ni shemen shihou yokon.
2: 周末。
3: 我们一起吃饭好吗？
2: 可以。
0: Alors ensuite, si tu as rendez-vous avec des amis, tu voudrais savoir quand et où les rejoindre. Ça se dit en chinois comme 我们几点见面，在哪儿见面。
1: Ok, là je crois que la répétition s'impose. Est-ce que tu peux me détailler encore cette phrase ?
0: Bien sûr. 我们 signifie nous.
1: 我们
0: 几点 signifie à quelle heure.
1: 几点
0: 见面 veut dire rencontrer.
1: 见面
0: 我们几点见面 veut dire à quelle heure nous rencontrerons-nous.
1: 我们
0: 几点
1: 几点
0: 见面
1: 见面
0: 我们几点见面
1: 我们几点见面
0: Alors, pour où nous rencontrons-nous, ça se dit en chinois comme 在哪儿见面
1: 在哪儿见面
0: Très bien. 在 c'est une préposition équivalent au mot français à.在
1: 在
0: 哪儿 signifie où
1: 哪儿
0: 见面 signifie se rencontrer
1: 见面
0: Alors on va le faire ensemble où nous rencontrons-nous en chinois 在哪儿见面
1: 在哪儿见面
0: Ces deux phrases interrogatives quand et où nous rencontrons-nous se disent donc en chinois 我们几点见面在哪儿见面
1: 我们几点见面
0: Très bien.
1: Et 在哪儿见面 Dialogue 3.
2: 我们几点见面在哪儿见面
3: 晚上八点在北京饭店。
0: Alors, pour assimiler ce qu'on a appris aujourd'hui, révisons un peu. Allô, c'est de la part de qui ? Pour dire cela en chinois, on dit 喂，请问是哪位？
1: 喂，请问是哪位？
0: 请问是哪位？
1: 请问是哪位
0: C'est de la part de qui ? Quand seras-tu libre ? 你什么时候有空？
1: 你什么时候有空？

0: con.
1: 什么时候 signifie quand.
0: 什么时候
1: Yo con veut dire être libre.
0: Yo con.
1: Quand seras-tu libre? On dit en chinois, 你什么时候有空？
0: 你什么时候有空？
1: Alors ensuite, pour dire en chinois, quand et où nous rencontrons-nous? 我们几点见面？
0: 我们几点见面？
1: Très bien. Et 在哪儿见面？
0: Et 在哪儿见面？
1: 几点 signifie à quelle heure?
0: 几点？
1: Et 见面 signifie se rencontrer.
0: 见面。
1: 在哪儿 veut dire à quel endroit?
0: 在哪儿？
1: Je répète. 我们几点见面？
0: 我们几点见面？
1: 在哪儿见面？
0: 在哪儿见面？
1: Bon, maintenant on va se repasser le dialogue.
2: 我们几点见面？在哪儿见面？
3: 晚上八点，在北京饭店。
0: Bon, on reste là pour l'apprentissage. Pour aujourd'hui, on se réécoute l'ensemble des dialogues.
1: Dialogue 1.
2: 喂，请问是哪位？
3: 我是王龙。
0: Le deuxième dialogue.
3: 你什么时候有空？
2: 周末。
3: 我们一起吃饭好吗？
2: 可以。
0: Dialogue 3.
2: 我们几点见面？在哪儿见面？
3: 晚上八点，在北京饭店。
1: Voilà, c'est tout pour le cours. Maintenant, ABC de la culture chinoise.
0: Ok, c'est parti. Dans n'importe quel pays, lorsqu'on reçoit des cadeaux, on se doit de dire merci. Et si possible, de sourire, bien sûr. Dans les pays occidentaux, on ajoute souvent une bise pour remercier la personne. Quant aux Chinois, ils disent en général « non, il ne fallait pas ». En réalité, ce n'est qu'une formule de politesse. Et devant celui qui a offert le cadeau, les Chinois ne l'ouvrent généralement pas.
1: Avant de se quitter, comme d'habitude, on vous pose une dernière question.
0: Comment dit-on en chinois « quand seras-tu libre » ?
1: Alors si vous avez la réponse, écrivez-nous à l'adresse suivante crifra@cri.com.cn. Je répète, crifra@cri.com.cn.
0: Voilà, pour en savoir plus, vous pouvez également vous rendre sur le site internet de notre radio french.cri.cn. À la prochaine fois, au revoir.
1: Au revoir et à très bientôt.

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0: Le typhon Nara, le 19e de l'année 2026, a touché terre pour la deuxième fois mercredi matin le long de la côte de la province du Guangdong, dans le sud de la Chine, a indiqué l'Observatoire météorologique provincial. Nara a touché terre pour la deuxième fois le long de la côte du district de Xuwen, dans la ville de Zhenjiang au Guangdong mercredi vers 3h25, avec un vent soutenu maximal de 18 mètres par seconde près de son centre. Auparavant, Nara avait touché terre sur la côte du district autonome Li de Changjiang, dans la province de Hainan, mardi vers 18h40, avec un vent soutenu maximal de 20 mètres par seconde près de son centre. La deuxième édition des Jeux mondiaux des robots humanoïdes s'est ouverte samedi soir à Beijing, rassemblant 666 équipes et 2056 robots venus de 16 pays. Cet événement de 5 jours a eu lieu à l'anneau national de patinage de vitesse, avec à l'affiche 51 épreuves de compétition. Environ 1000 robots humanoïdes ont défilé lors de la cérémonie d'ouverture, illustrant les progrès technologiques et l'essor de leurs applications dans les lieux de travail et la vie quotidienne. Les épreuves basées sur des scénarios quittent les laboratoires pour des lieux réels, comme des usines, des hôtels et des maisons des moines. La sonde lunaire chinoise Chang'e 7 ne remplit pas les conditions requises pour son lancement, qui ne pourra donc pas avoir lieu pendant la fenêtre de lancement prévue cette année, a déclaré dimanche l'Agence spatiale des vols habités de Chine. Cette évaluation a été réalisée selon les principes de prudence, de fiabilité et de réussite absolue de la mission, a précisé l'agence. L'infrastructure chinoise de recharge pour véhicules électriques poursuit son expansion rapide, le nombre total de points de recharge atteignant 23,68 millions à fin juillet 2026, en hausse de 41,9% sur un an, a annoncé lundi l'Administration nationale de l'énergie. Sur ce total, les installations de recharge publique s'élevaient à 5 099 millions d'unités, en hausse de 21,3% par rapport à l'année précédente. Les installations de recharge privées totalisaient 18,58 millions d'unités à la fin du mois dernier, en hausse de 48,8% sur un an. Une entreprise d'acier de Chongqing a récemment réalisé sa première exportation d'acier cordant, acier autopatinable, vers le marché africain. Selon un responsable de l'entreprise, l'acier cordant est particulièrement privilégié pour l'Afrique en raison de ses qualités, à savoir sa résistance à la corrosion, sa haute performance mécanique, sa longévité et son faible coût d'entretien. Autant d'atouts qui le rendent parfaitement compatible avec les conditions arides et les besoins locaux en matière d'infrastructures et de transport. La Chine a formé sa délégation nationale pour le 48e concours WorldSkills prévu du 22 au 27 septembre prochain à Shanghai, a annoncé dimanche le ministère des Ressources humaines et de la Sécurité sociale. La délégation chinoise se compose de 220 membres, dont 71 concurrents qui participeront aux 64 épreuves de compétences de l'événement. Les participants, à savoir 49 étudiants et 22 professionnels en activité, viennent de 21 provinces chinoises. Leur âge moyen est de 21 ans et tous ont entre 18 et 25 ans. Organisé tous les deux ans, le concours WorldSkills est le plus grand rassemblement international de talents professionnels au monde. Environ 1 400 concurrents en provenance de près de 70 pays et régions sont attendus à cette compétition. La municipalité de Shanghai, dans l'est de la Chine, a récemment accueilli la réunion inaugurale du CORDEC Chine, groupe de coopération sino-français dans le domaine de la cancérologie cervico-faciale. Cette nouvelle entité, soutenue par le GORDEC, groupe d'oncologie, radiothérapie tête et cou, vise à structurer une collaboration d'études cliniques de haute qualité entre la Chine et l'Europe. Outre les sessions scientifiques, la réunion a consacré un volet stratégique à la diffusion des technologies pharmaceutiques innovantes chinoises à l'international et aux partenariats académiques sino-européens. 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
3: Bienvenue à Cogito. Solidité, innovation, résilience. Trois mots clés qui caractérisent la performance de l'économie chinoise au cours des 7 premiers mois de l'année. Les dernières données économiques dévoilées confirment la progression des principaux indicateurs, une dynamique favorable à l'activité économique ainsi qu'un développement davantage tourné vers l'innovation et la montée en gamme. Selon des analystes, ces résultats témoignent non seulement la forte résilience et du dynamisme de l'économie chinoise, mais insuffle également un nouvel élan à une économie mondiale qui peine à retrouver à son souffle. Depuis le début de l'année, les conflits géopolitiques ne cessent de s'intensifier, les marchés énergétiques internationaux connaissent d'importantes fluctuations et la reprise économique mondiale reste confrontée à de multiples défis. Récemment, la Banque mondiale et le Fonds monétaire international ont, dans leur dernier rapport, revu à la baisse de 0,1 point de pourcentage leurs prévisions de croissance de l'économie mondiale pour 2026. Dans ce contexte, comment la Chine parvient-elle à poursuivre son développement, notamment dans les domaines de l'innovation et de la montée en gamme? D'où lui vient cette dynamique? Au cours des 7 premiers mois de l'année, face à divers chocs externes et difficultés internes, les décideurs chinois ont évalué la situation avec justesse, mis en œuvre des politiques macroéconomiques plus proactives, approfondi sans relâche les réformes et élargi l'ouverture de haut niveau. Dans tous les secteurs, l'innovation scientifique et technologique a été mise à contribution pour promouvoir un développement de qualité. À cela s'ajoutent les solides fondamentaux de l'économie chinoise, ses nombreux atouts, sa forte résilience et son immense potentiel qui lui permettent de résister aux risques et de progresser de manière stable. L'analyse de ce dernier bilan permet ainsi de dégager trois caractéristiques marquantes de l'économie chinoise, la solidité, l'innovation et la résilience. En tant que deuxième économie mondiale, la Chine dispose de l'un des systèmes industriels les plus complets au monde et d'un marché colossal. Ses atouts lui confèrent une grande marge de manœuvre ainsi qu'une forte capacité à absorber les chocs et à résister aux risques. Au cours des 7 premiers mois de l'année, la valeur ajoutée des grandes entreprises industrielles a augmenté de 5,3% par rapport à la même période de l'année précédente. Dans le même temps, la valeur ajoutée de l'industrie de l'équipement et celle de l'industrie de haute technologie ont progressé respectivement de 9,7% et 13,8%, renforçant davantage les fondements de l'industrie. Le volume global des ventes au détail des biens

de sa vie, ça a quant à lui augmenté de 2,6% en glissement annuel. À noter surtout la progression de 5,0% des ventes de services, soit 3,9 points de pourcentage de plus que celle des biens. Une évolution qui témoigne du rôle croissant de la consommation de services en Chine. Parallèlement, de janvier à juillet, l'indice des prix à la consommation a connu une hausse modérée par rapport à l'année précédente. Le taux de change du yuan est resté globalement stable avec quelques réajustements à la hausse et les réserves de change se sont maintenues au-dessus de 3 400 milliards de dollars. Avec l'essor d'industries émergentes telles que l'intelligence artificielle et les technologies vertes, les nouveaux moteurs de la croissance économique chinoise développent un rythme accéléré. Sur les 7 premiers mois de l'année, la contribution des nouveaux moteurs de croissance à l'augmentation de la production des grandes entreprises industrielles a atteint 50%. La production de robots industriels a progressé de 28,5% sur un an, tandis que celle des équipements d'impression 3D et des batteries lithium-ion a augmenté respectivement de 52,3% et 40,2%. La part des ventes des véhicules électriques a dépassé 50%, tandis que les investissements dans les industries de haute technologie ont grimpé de 5% par rapport à l'année précédente. Cette série de données témoigne de l'accélération de la montée en gamme de l'industrie manufacturière chinoise vers le moyen et le haut de gamme des chaînes industrielles et de valeur. Le rôle des nouveaux moteurs de croissance dans le soutien au développement économique ne cesse ainsi de se renforcer. Par ailleurs, la résilience de l'économie chinoise a également fortement impressionné le monde. Prenons l'exemple du commerce extérieur. Face à des défis tels que l'accroissement des incertitudes de l'environnement extérieur et la montée du protectionnisme, le volume global des importations et des exportations de marchandises de la Chine a augmenté de 17,3% en glissement annuel au cours des 7 premiers mois, faisant preuve d'une forte résilience et apportant une précieuse dose de certitude à l'économie mondiale. Sur la même période, les importations chinoises ont progressé de 22,0%, soit 8 points de pourcentage de plus que les exportations. Cette évolution témoigne du rôle croissant de la Chine comme super acheteur à l'échelle mondiale. Deuxième marché de consommation au monde, la Chine offre également aux entreprises internationales des perspectives de développement stable. Nestlé Chine axe ainsi ses innovations sur les besoins des consommateurs chinois. Selon son PDG, Chris Marzocchi, depuis 2020, l'entreprise a investi plus de 6 milliards de yuan en Chine et plus de 90% de ses produits commercialisés dans le pays sont fabriqués localement, ce qui lui permet de s'intégrer en profondeur au marché chinois. À l'heure actuelle, la situation internationale demeure complexe et difficile. L'insuffisance de la demande intérieure reste un problème aigu et le développement économique est toujours confronté à de nombreux risques et défis. Toutefois, au vu des performances déjà enregistrées cette année, la stabilité demeure le maître mot de l'économie chinoise. Grâce au renforcement des nouveaux moteurs de croissance, à l'approfondissement des réformes et à l'élargissement de l'ouverture, ainsi qu'à la mise en œuvre efficace des politiques macroéconomiques, la Chine continuera de favoriser un développement économique soutenu, davantage orienté vers l'innovation et l'excellence. Cela offrira encore plus d'opportunités à l'économie mondiale. L'opportunité de la Chine 2.0 deviendra une opportunité mondiale 2.0.

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12: Bonjour à toutes et à tous, et bienvenue dans Fréquence Afrique sur CGTN Radio. Avenir partagé, opportunités partagées, conversation avec les maires du monde, tel est l'intitulé de l'émission qu'organise CGTN pour discuter de certains sujets avec une vingtaine de maires et représentants des gouvernements du monde entier. À cet effet, des personnalités ont défilé devant nos micros pour parler de gouvernance, de développement urbain, des projets innovants et de toutes les autres questions liées aux villes. Voici tout de suite les détails.
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14: Mesdames et messieurs, bienvenue à l'émission spéciale de CGTN, Avenir partagé, opportunités partagées, conversation avec les maires du monde. Je suis Tian Wei et je me trouve sur la magnifique île de Henan, sur le site de la 4e exposition internationale des produits de consommation de Chine, Haikou. Aujourd'hui, une vingtaine de maires et de représentants de gouvernements du monde entier se joignent à nous. Ils sont ici pour nous parler de gouvernance, de développement urbain, de projets innovants et de toutes les autres questions liées à leur ville. Aujourd'hui, nous sommes très honorés d'avoir invité 5 maires présents sur place, avec nous sur la scène. J'ai l'honneur de les présenter un par un. Chen Yang, maire de Danzhou, Henan, bienvenue. Madame Constance Muliabe, maire de Livingstone, Zambie, bienvenue. Monsieur Deng Lizong, maire adjoint exécutif de Haikou. Monsieur Abdallah Mutinika, maire de Tamaki, Tanzanie, bienvenue. Enfin, Madame Yin Changlin, maire adjointe de Sanya, se joint à nous. Bienvenue à tous. D'autres maires nous rejoindront plus tard pour discuter en détail de toutes les questions que nous avons mentionnées précédemment. Mais tout d'abord, permettez-moi d'ouvrir la conversation d'aujourd'hui en vous demandant à tous, à vous, ce qu'est un bon maire.
15: D'accord. Merci, madame. Pour ce qui est des caractéristiques d'un bon maire, ma compréhension n'est peut-être pas assez profonde, parce que cela ne fait que peu de temps que je suis maire, depuis juillet de l'année dernière, jusqu'à aujourd'hui, soit 9 mois seulement. Je comprends donc progressivement ma ville et ma position en tant que maire. Je pense donc que pour être un bon maire, en ce qui me concerne, je dois bien faire 4 choses. La première est de développer l'économie. Et ce n'est que lorsque l'économie sera développée que nous pourrons construire une bonne ville. Deuxièmement, nous devons préserver les moyens de subsistance de la population. Troisièmement, nous devons préserver la sécurité, car la protection de la population est ma responsabilité en tant que maire. Danzhou est en première ligne de l'ouverture, c'est l'une des zones pilotes du port Anafritch. L'ouverture est donc aussi l'une de mes responsabilités. Voilà ma petite compréhension.
4: Et vous, Constance ?
16: Merci beaucoup, madame. J'aimerais également saluer les collègues maires qui sont assis à mes côtés. Je pense que pour être un bon maire, je pense en faire partie. Je voudrais m'inspirer des propos de mon collègue. Je suis maire depuis 2 ans et demi. J'ai été élue en 2021, et dans ma ville, Livingstone, la capitale touristique de la Zambie, je suis la première femme maire depuis 1964.
4: Félicitations.
16: Je vous remercie. Je pense donc qu'un bon maire doit vraiment élaborer des politiques qui vont dans le sens d'un développement progressif et meilleur pour les populations qu'il sert, et pour la ville. Nous avons beaucoup de choses en vue, mais je pense, pour résumer, qu'un bon maire est celui qui met en œuvre des politiques qui gouvernent les populations qu'il sert. Je vous remercie.
14: Élaborer des politiques, les bonnes politiques.
16: Les bonnes politiques pour les populations que vous servez, qui apportent évidemment le développement à la ville, et qui améliorent aussi les moyens de subsistance des populations, parce que contrairement à beaucoup d'autres pays ou beaucoup d'autres villes, nous sommes une très petite ville d'environ 140 habitants plus ou moins, et nous attendons avec impatience de nous développer et d'atteindre la taille des villes que nous avons vues en Chine. Je vous remercie.
14: Nous allons en découvrir davantage sur votre ville un peu plus tard dans notre conversation. Et vous, Monsieur Deng ?
5: À l'instant, deux maires ont déjà dressé le profil de ce qui fait un bon maire. Mais en fait, chaque ville a des caractéristiques différentes et ces caractéristiques décident de la définition d'un bon maire. Par exemple, une ville bien développée dispose déjà d'une bonne planification et d'un bon positionnement, de sorte que les critères d'un bon maire portent davantage sur la gestion de la ville. En revanche, pour une ville en développement, surtout au début, les critères d'un bon maire portent peut-être principalement sur la planification, le positionnement et la conduite du développement. Si je peux ajouter un point, je dirais qu'en tant que bon maire, nous devons également avoir un sens aigu des responsabilités historiques. Nous devons assumer la responsabilité de l'histoire que nous écrivons et ensuite tout ce qui peut être vérifié par l'histoire et par les pratiques et nous devons respecter le développement urbain. Nous devons faire de notre mieux pour laisser une énergie positive et non négative.
14: Voilà qui est bien dit, Monsieur le maire.
17: Oui, merci beaucoup, madame. Et merci à l'équipe de CGTN et à la grande équipe qui montre que CGTN est une grande entreprise en réalisant ceci aujourd'hui. Merci au peuple chinois et à tous les dirigeants de la belle ville de Hainan. Je l'ai vu, c'est la ville la plus agréable et la plus écologique que j'ai jamais vue. J'ai voyagé dans le monde entier, mais cette ville est très écologique, avec des populations humbles et des sites agréables. Bon, venons-en au fait.
14: Vous rendez tous les maires de Hainan très heureux en ce moment.
17: Oh, c'est normal. Félicitations à eux et continuez comme ça. Oui, nous apprenons d'eux. Pour être un bon maire, le maire est un représentant du peuple. Et nous venons du peuple pour le peuple. Et nous comprenons les problèmes du peuple. Et l'objectif est de résoudre et d'apporter des solutions qui bénéficient au peuple. Aussi, un bon maire est un coordinateur entre les politiques du gouvernement central et les politiques du gouvernement local pour s'assurer que les populations sont en bonne santé. En outre, un bon maire met l'accent sur le développement et sur les personnes, les entreprises et les autres activités liées aux sociétés environnantes. Par conséquent, le maire est un dirigeant au jour le jour, issu du peuple et au service du peuple. Je vous remercie.
14: Un dirigeant quotidien au service de la population. C'est bien dit. Qu'en est-il pour vous, Madame Yin ?
18: Je pense que Sanya, vous savez, doit être une ville qui offre une bonne qualité de vie, qui est bénéfique pour les gens. Donc, en fait, un bon maire doit faire tout ce qu'il peut, ou elle peut, pour offrir une bonne gouvernance de la ville et construire une belle ville avec une bonne politique de sollicitude.
14: Je pense donc avoir recueilli beaucoup d'inspiration de la part de la foule présente sur la scène. Certains parlent de l'histoire et des responsabilités, d'autres mettent l'accent sur la réflexion stratégique, tandis que d'autres encore souhaitent mettre l'accent sur les opérations et les actions quotidiennes. Quoi qu'il en soit, je constate que vous êtes tous d'avis qu'il faut mettre l'accent sur les personnes. Dans cette optique, quels sont les principaux sujets que vous abordez ces jours-ci pour être un bon maire ? Que essayez-vous de faire en ce moment ?
15: Pour être un bon maire, oui, nous devons gérer beaucoup de choses chaque jour. Récemment, mon travail s'est surtout concentré sur le premier trimestre. Nous devons donc voir les performances économiques du premier trimestre. Ensuite, pour le deuxième trimestre, nous réfléchissons à la manière de rattraper la croissance et de préparer les prochaines étapes. D'une manière générale, le développement du centre-ville au cours du premier trimestre a été très positif. Conformément à la planification de début d'année de la province et à nos objectifs de développement. Les indicateurs ont donc été bien respectés et les performances économiques globales ont été assez bonnes. Peut-être que pour la prochaine étape, nous réfléchirons davantage, en tant que centre urbain, à la manière d'utiliser tous les avantages de nos industries. Si nous développons bien l'économie, alors l'éducation, les soins de santé et d'autres secteurs seront également bien développés.
14: Qu'en est-il pour vous? Quels sont les sujets qui vous préoccupent le plus en ce moment? Par exemple, lorsque vous voyagez en Chine?
16: Merci beaucoup. Je dois dire que lorsque vous demandez à un maire quels sont les problèmes auxquels vous êtes confrontés, vous constaterez que la plupart d'entre nous vous répondront des tonnes et des tonnes de problèmes. Mais nous avons tendance à vouloir nous concentrer sur les problèmes les plus urgents pour essayer d'améliorer les moyens de subsistance de nos populations, ainsi que la création d'emplois. Ainsi, par exemple, dans ma ville, parce que comme je l'ai dit, nous sommes la capitale touristique du pays, notre priorité est de développer le secteur touristique car nous disposons de terrains pour investir dans la construction davantage d'hôtels et de pavillons. Et nous espérons qu'à mesure que nous construisons ces infrastructures, nous verrons que ces pavillons créeront davantage d'emplois pour les jeunes et les femmes. Aussi, nous essayons également de nous concentrer sur l'autre car aucun gouvernement ne peut employer 100% des populations. Nous essayons donc également d'encourager les jeunes à se lancer dans l'entrepreneuriat en initiant certaines politiques et en travaillant avec le gouvernement local et le gouvernement central pour déterminer les besoins de notre population. Et moi, en tant que maire, je suis le moteur du développement, de l'encouragement et de l'autonomisation des jeunes et des femmes de ma ville.
19: Les industries constituent en réalité le fondement du développement urbain. Récemment, je me suis davantage concentré sur la manière de développer ce système industriel moderne et sur la manière d'accélérer ces forces productives de nouvelle qualité. Et surtout, telles que déployées par le gouvernement provincial, il s'agit davantage de ces services modernes. Nous nous sommes donc concentrés sur la fabrication de pointes ces dernières années, disons au cours des trois dernières années. Ainsi, la part du secteur manufacturier dans le PIB a augmenté de 3 points par an. Nous réfléchissons donc à la manière dont nous pouvons accroître encore la contribution du secteur manufacturier. Le deuxième dossier est l'économie numérique. Le port de libre-échange bénéficie de nombreuses politiques favorables, en particulier lorsqu'il s'agit de la libre circulation sécurisée des données, y compris l'impôt sur le revenu des sociétés et l'impôt sur le revenu des personnes physiques. Vous savez, les 15%. Nous réfléchissons également à la manière d'utiliser ces politiques pour promouvoir cette économie numérique à l'échelle de 100 milliards de RMB. Le troisième dossier concerne la manière d'utiliser ces politiques pour promouvoir le commerce international, la transformation sous douane, etc. et ces industries qui n'ont pas été développées dans l'histoire. Il s'agit donc principalement de développement industriel.
14: En fait, il s'agit d'explorer de nouveaux domaines du développement industriel. Merci. Nous aurons d'autres possibilités d'échanger sur le sujet. Et vous, monsieur le maire?
19: Comme je viens de Tanzanie, la Tanzanie est un beau pays d'Afrique, le pays le plus touristique, le pays du parc national du Serengeti et du mont Kilimanjaro. Et comme vous le savez, la Tanzanie est un pays avec une longue région côtière, face à l'océan Indien. Et notre municipalité est celle avec le port de Dar es Salaam. Ainsi, en tant que municipalité portuaire, nous recevons chaque jour des biens et des services de la Chine et d'autres pays. Et nous sommes entourés de pays enclavés, comme les pays voisins, la Zambie, le Malawi, le Congo, l'Ouganda et d'autres pays. Ces pays entourent la Tanzanie et dépendent du port de Dar es Salaam, qui se trouve dans ma municipalité. Par conséquent, notre objectif est de renforcer les relations entre la Tanzanie et d'autres pays comme la Chine. Et nous, en tant que municipalité, essayons à présent d'agrandir le port. Nous essayons également de créer de bonnes routes pour que les conteneurs puissent passer facilement. Nous essayons dans le même temps de construire de bonnes infrastructures permettant aux populations de se déplacer librement. Par exemple, nous construisons actuellement des routes BRT autour de notre municipalité et de la ville. C'est pourquoi nous faisons beaucoup et nous nous concentrons d'abord sur la façon dont nous pouvons renforcer les relations entre notre région et d'autres pays, de grands pays comme la Chine. Nous les accueillons dans nos pays pour créer ce que nous appelons ce port à conteneurs et d'autres industries, car la Tanzanie est un marché pour les produits de l'Afrique.
14: Vous faites une priorité de la coopération. Peut-être que vous et le maire de Eko, vous avez de nombreux points en commun, car vous êtes à la fois une plaque tournante et un port dans vos pays respectifs. Alors peut-être qu'à l'avenir, des choses intéressantes se passeront entre les deux villes. Permettez-moi de m'adresser à Madame Yan. Qu'est-ce qui vous préoccupe en ce moment?
16: parce que je viens de Sanya. Donc en parlant de Sanya, en fait, ce qui nous frappe, c'est que nous avons cette plage de sable très romantique, le bord de mer, la pointe de l'île et aussi les fruits tropicaux. Mais ce que je voudrais dire, c'est que dans le contexte du développement de la Chine, marqué par l'ouverture, la construction du port de libre-échange de Henan et le tourisme ne sont plus les seuls éléments caractéristiques de la ville Sanya. J'aimerais profiter de cette plateforme, du dialogue des maires du monde, pour présenter Sanya aux gens du monde entier. En fait, les industries de haute technologie, les services modernes et l'agriculture tropicale y sont bien développées. J'aimerais inviter des amis du monde entier à investir à Sanya.
14: Très bien, je pense que plusieurs opportunités s'offrent aujourd'hui de comparer davantage les notes que vous avez sous la main.
12: Restez branchés sur CGTN Radio. On fait maintenant une pause en musique et on se retrouve juste après pour la suite de l'émission.

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1: Retour au studio de CGTN Radio. Dans la deuxième partie de notre programme, on va écouter une interview de Djire Mariam Diallo, maire de la commune 3 du district de Bamako au Mali. Elle retrace d'abord son parcours en tant qu'élu local avant de présenter la circonscription communale dont elle a la charge. Et puis, elle évoque les différentes initiatives de développement socio-économique qu'elle y a entreprises de concert avec ses administrés. Madame Diallo salue également la coopération bilatérale entre la Chine et son pays, le Mali, et formule le souhait que des jumelages aient lieu entre des villes chinoises et sa commune. Écoutons-la tout de suite.
2: Mesdames et messieurs, distingués invités, bonjour. Permettez-moi tout d'abord de remercier Son Excellence, Monsieur l'ambassadeur de Chine au Mali, pour m'avoir associé à cette session. Mesdames et messieurs, vous avez en face de vous Madame Djire Mariam Diallo, maire de la commune 3 du district de Bamako, Mali. Présidente également du réseau des femmes conseillère municipale, REFCOM, vice-présidente du Grand Bamako, une agglomération regroupant 25 communes de Bamako et périphériques de près de 6 millions d'âmes s'étendant sur 7100 km². Mesdames et messieurs, membres également de plusieurs associations et groupements de femmes, distingués invités, ma commune est composée de 22 quartiers avec une population d'environ 177 000 habitants. Elle abrite plusieurs édifices, dont le palais présidentiel, la forêt classée de Koulouba, le parc géologique, le parc national, le musée, trois grands hôpitaux, des hôtels, des monuments, deux grands marchés, des bâtiments administratifs. Tous ces édifices, ainsi que sa position géographique place la commune 3 au cœur de Bamako et au centre du développement du Mali. Mesdames et messieurs, depuis plus de deux décennies que je suis aux affaires de la collectivité qui m'a vu naître, j'ai eu à occuper le poste de deuxième adjoint au maire chargé des affaires économiques et financières, puis de quatrième et troisième adjoint chargé de l'éducation, de la santé, des affaires sociales et religieuses. Tout cela m'a permis de faire asseoir une stratégie de gestion communale autrement, en posant des actions concrètes importantes telles que la mobilisation des ressources propres de la mairie, sans procéder à un lotissement et vente de terrain, et cela une première à Bamako depuis l'avènement de la démocratie. Pour asseoir mon leadership, mesdames et messieurs, j'ai réussi par l'instauration d'une cohésion sociale au sein du conseil communal que je dirige, le partage de ma vision avec les autres acteurs de la commune, la disponibilité et servir d'exemple. Également par la mise en place d'un système de gestion collégiale et la mobilisation des autorités traditionnelles, coutumières, religieuses, des jeunes et des femmes également. Tous ces efforts nous ont permis de faire des réalisations au niveau de beaucoup de secteurs. Les secteurs comme l'état civil, l'éducation, la santé, l'agriculture, l'économie, la jeunesse, le sport, le changement climatique, la promotion de la femme, l'assainissement. Au niveau de tous ces secteurs, nous avons réhabilité, construit, équipé et accompagné, appuyé les femmes dans l'autonomisation avec le maraîchage, la fabrication de pots et de briques cuites et prochainement la mise en place de moto-taxis pour les jeunes dames. Mesdames et messieurs, le Mali et la République populaire de Chine ont établi leurs relations diplomatiques depuis l'avènement de l'indépendance en 1960, des mémoires de jeunesse. Je n'ai pas oublié l'accueil chaleureux qui a été réservé en son temps au Premier ministre Chou Enlai et la toute première foire exposition chinoise des produits agricoles sur la berge du fleuve Niger dans ma commune. Ces instants ont été des moments de délectation pour moi et tous les miens. Cela a marqué ma tendre enfance et nous a permis de comprendre que l'agriculture était possible avec des machines. Mesdames et messieurs, très chers participants, dans le cadre de cette amitié, la Chine a intervenu dans la plupart des grandes réalisations au Mali. Je citerai, entre autres, le nouveau pont de Bamako, l'université de Kabbalah, le centre international de conférences de Bamako, qui fait aujourd'hui la fierté de notre commune, et bien d'autres réalisations. Tout récemment, des travaux d'infrastructure qui ont été lancés par le président de la transition. Les travaux sont confiés aux entreprises chinoises et la commune bénéficie de beaucoup de ces travaux. Toute cette confiance permet à la commune d'initier des projets avec certaines villes de la Chine et des corporations professionnelles sur l'installation des micro-industries, l'accès à l'énergie solaire et la transformation des déchets, l'implantation et le développement des petites unités de transformation dans différents secteurs. Mesdames et messieurs, ma commune sera enthousiasmée dans le cadre de jumelage coopération par l'organisation d'une foire exposition de produits chinois. Et pour le Grand Bamako, beaucoup d'opportunités sont proposées aux investisseurs chinois, notamment l'approvisionnement en eau potable, les eaux usées, les bouts de vidange et les déchets solides, les périmètres irrigués et maraîchers, l'électrification et l'éclairage public. Beaucoup d'autres opportunités peuvent être analysées et discutées au cours de rencontres futures et des jumelages coopération à nouer entre la commune et d'autres villes de Chine pour un partenariat gagnant-gagnant. Mesdames et messieurs, je demeure convaincu que l'idéal qui nous anime tous ici est de consacrer nos actions à fonder une communauté humaine riche de nos valeurs séculaires. Je vous remercie de votre aimable attention.
1: Vous suivez Fréquence Afrique de CGTN Radio. Avant de poursuivre notre émission, suivons cette belle chanson.

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1: Vous êtes toujours à l'écoute de Fréquence Afrique sur CGTN Radio. L'actualité Chine-Afrique a été riche ces derniers jours. Nous faisons le point aujourd'hui dans la troisième partie de l'émission. Commençons par Chine-République centrafricaine. Les ministres des Affaires étrangères des deux pays s'entretiennent à Beijing et s'engagent à renforcer leur coopération.
2: Le ministre chinois des Affaires étrangères Wang Yi a rencontré son homologue de la République centrafricaine Sylvie Baipo-Temon à Beijing. Les deux parties se sont engagées lundi à renforcer leur coopération dans divers domaines. Wang Yi a déclaré que la Chine continuerait à soutenir la République centrafricaine dans l'exploration d'une voie de développement adaptée à ses conditions nationales. Elle défendra également le pays au Conseil de sécurité de l'ONU et lors d'occasions multilatérales. Monsieur Wang a identifié les domaines dans lesquels la coopération peut être renforcée. Il s'agit notamment de la construction d'infrastructures du développement écologique et des soins médicaux. Madame Baipo-Temon a apprécié l'adhésion de la Chine au principe de non-ingérence dans les affaires intérieures des autres pays. Les deux ministères des Affaires étrangères ont ensuite publié une déclaration commune sur la promotion de la mise en œuvre des trois initiatives mondiales proposées par la Chine en matière de développement, de sécurité et de civilisation.
1: Ensuite, parlons du troisième forum de groupe de réflexion sino-sud-soudanais qui se tient à Djouba.
3: Des savants partagent leurs connaissances et leurs expériences sur un large éventail de questions telles que la recherche, l'implication des femmes, des jeunes et des groupes de la société civile dans le développement et la coopération bilatérale des deux pays. Les savants sud-soudanais se disent convaincus que la Chine a un rôle clé à jouer dans l'instauration de la paix et de la stabilité dans ce pays d'Afrique de l'Est.
4: Cette année, la partie chinoise continuera à approfondir le développement des ressources humaines au Soudan du Sud. Nous organiserons 5 cours de formation bilatéraux et plusieurs dizaines de cours multilatéraux, soutenant davantage le Soudan du Sud à renforcer ses capacités.
3: Quoique la Chine est le principal investisseur dans le secteur pétrolier du Soudan du Sud, le gouvernement sud-soudanais affirme que le partenariat avec la Chine est essentiel, non seulement dans le secteur pétrolier, mais aussi dans le développement de l'agriculture, des ressources humaines, de la sylviculture et des minéraux.
5: Ce pays a besoin de partenaires qui l'aideront à promouvoir, à utiliser, à exploiter ses ressources pour le bien de la population. L'expérience de la Chine est un très bon exemple de la façon dont ils ont pu développer leur propre pays au milieu des défis très nombreux.
3: Le gouvernement sud-soudanais indique avoir créé un bureau chinois au sein du ministère des Affaires étrangères afin d'accélérer la mise en œuvre des projets qu'il a conclus avec Beijing.
6: Nous pouvons renforcer ensemble le partenariat pour le développement commun, à la fois pour la Chine et pour le Soudan du Sud, et à la fois pour la Chine et pour l'Afrique, et pour la coopération Sud-Sud.
3: Le Forum des groupes de réflexion sino-sud-soudanais a tenu sa première réunion en 2019 à Djouba. Le Forum vise à promouvoir davantage la recherche académique de la Chine et du Soudan du Sud, à partager des expériences en matière de recherche politique, de développement social et économique, et de protection de l'environnement. Il souhaite également continuer à donner un élan au développement de la coopération entre la Chine et le Soudan du Sud.
1: Et puis direction maintenant Afrique du Sud, le pays va interdire la pratique controversée de la chasse en conserve.
7: Les lions sont considérés comme des prédateurs de premier plan. Pourtant en Afrique du Sud, on les élève légalement en captivité, puis on permet aux plus riches de les chasser pour le sport et de réclamer leurs têtes, leurs os et leurs peaux comme trophées.
8: La chasse aux lions en conserve fait partie d'un cercle vicieux d'animaux qui sont élevés de manière intensive. Dans ce cas, des lions sont élevés de manière intensive dans des fermes privées à des fins commerciales. Et ces chasses sont vendues à des gens du monde entier pour des sommes d'argent extraordinaires et c'est déchirant à voir.
7: La pratique, qui est née dans les années 90, a mis à mal la réputation du pays en tant que destination de préservation de la nature. Les interdictions mondiales de 2016 ont ajouté une pression supplémentaire pour examiner plus en profondeur cette industrie controversée.
9: Il y a eu un certain nombre de pays qui ont interdit l'importation de trophées provenant notamment de lions maintenus en captivité. Et puis en 2018, il y a eu un colloque parlementaire qui a conseillé au département d'examiner les politiques du gouvernement avec pour objectif de mettre fin à la détention de lions en captivité.
7: Une récente enquête de l'État a révélé que plus de 7 millions étaient élevés en captivité dans près de 350 sites. Les éleveurs ont eu la possibilité de renoncer volontairement.

0: Enfin, en Ouganda, où l'on constate l'évacuation de plusieurs milliers de personnes vivant autour du mont Elgon.
1: Les autorités ougandaises ont lancé des avertissements concernant la situation autour du mont Elgon, alors que des centaines de personnes vivent encore sur les pentes de cette montagne qui est un volcan éteint. Des experts en environnement ont identifié 4 districts de l'est de l'Ouganda comme des zones à haut risque et ont conseillé aux habitants de quitter ces lieux immédiatement.
2: Prêtez attention aux alertes si des précipitations trop fortes sont prévues. Nous devons nous demander ce que nous devons faire en cas d'inondation importante. Nous devons donc tenir compte des avertissements, puis demander au bureau du Premier ministre et aux responsables des catastrophes de mettre l'accent sur la prévention plutôt que sur la réaction.
1: Le gouvernement ougandais a réservé des terrains pour les sinistrés qui doivent construire des maisons avec l'aide financière qui leur a été accordée. Mais beaucoup hésitent à déménager car les pentes de la montagne sont fertiles pour l'agriculture.
2: La plupart des gens se sont mis à cultiver, peut-être en raison de l'augmentation de la population, sur des pentes qui devraient être laissées à la forêt ou à la prairie. Or, lorsque vous cultivez une pente fragile, vous la rendez vulnérable. Une pente fragile recevant des précipitations excessives constitue la matière première pour des glissements de terrain.
1: En 2021, le gouvernement ougandais a demandé à plus de 4000 familles de quitter la zone et leur a accordé une aide en espèces pour faciliter leur relogement. Mais des rapports ont fait surface selon lesquels le programme de soutien financier avait été détourné par certains responsables. Le ministère des Catastrophes indique qu'il agit rapidement avant qu'une autre situation d'urgence ne se produise. Les experts météorologiques ont prévu que les hauts plateaux ougandais pourraient subir des précipitations supérieures à la normale cette saison. L'un des pires glissements de terrain a eu lieu en 2018, lorsque 42 personnes ont été tuées et plus de 500 déplacées. Le gouvernement ougandais prévoit de placer la zone sous l'autorité de l'Office national des forêts, une fois que les personnes qui y vivent auront été relogées.
0: On va souffler un peu avec une belle mélodie et on se retrouve après pour la rubrique « Apprenons les Chinois ».

0: Bonsoir, chers amis. 亲爱的朋友，晚上好。Bienvenue à notre cours de chinois. Tout d'abord, je vous rappelle de ce que nous avons appris dans la leçon précédente. 这是我丈夫 c'est mon mari. 这是我夫人 voilà ma femme. 我很高兴认识您 je suis heureux de vous connaître. 见到您我很高兴 je suis ravi de vous rencontrer.我向你们介绍我们的女儿。Je vous présente notre fille. 你们认识我们的儿子吗 ？Vous connaissez notre fils? 你们认识呀 ？Vous vous connaissez alors? Aujourd'hui, nous apprendrons quelques phrases pour inviter quelqu'un à faire quelque chose.
1: Leçon numéro 5.
2: 小丁，你在干什么呢？
3: 哦，没干什么。
2: 你今天晚上有空吗？
3: 我不知道。
2: 你想去看电影吗？我请你。
3: 谢谢，我不想看。
2: 那你想去跳舞吗？
3: 我不想跳。
2: 你想去游泳池游泳吗？
3: 我看看吧。
2: 那我请你去餐馆吃饭。
3: 哦，那好呀，这个主意不错。
2: 去哪儿你挑。
3: Maxim。
1: Explication。
0: 小丁，你在干什么？小丁 ，qu'est-ce que tu fais là？ 哦，没干什么。哦、pas grand chose。你今天晚上有空吗 ？Tu es libre ce soir？ 我不知道。Je ne sais pas。你想去看电影吗 ？Ça te dirait d'aller voir un film？ 我请你。Je t'invite。谢谢，我不想看。Merci, mais ça ne me dit rien. 你想跳舞吗 ？Tu veux danser? 我不想跳。Non, je n'ai pas envie. 你想来游泳池游泳吗 ？Tu veux venir à la piscine? Oh, 我看吧。Je vais voir. 那我请你去餐馆吃饭。Alors, je t'invite à dîner au restaurant. Oh, 那好呀。Oh, oui, alors. 这个主意不错。C'est une bonne idée.
1: Explication.
0: 做干 faire 干什么 qu'est-ce que 什么没什么 pas grand chose 没什么空空闲 libre 空闲知道 savoir 知道不 ne pas 不电影 film 电影邀请 invite 邀请请跳舞 danser 跳舞游泳 aller à la piscine 游泳游泳池 la piscine 游泳池餐馆 restaurant 餐馆晚餐 dîner 晚餐好行 oui 好好的 bon 好好的主意 idée 主意
2: 小丁你在干什么呢
3: 哦没干什么
2: 你今天晚上有空吗
3: 我不知道。
2: 你想去看电影吗？我请你。
3: 谢谢，我不想看。
2: 那你想去跳舞吗？
3: 我不想跳。
2: 你想去游泳池游泳吗？
3: 我看看吧。
2: 那我请你去餐馆吃饭。
3: 哦，那好呀，这个主意不错。
2: 去哪儿你挑。
3: Maxim。
0: Ce soir, comme j'ai pas grand chose à faire, j'ai invité des amis à dîner à la maison. Alors, je vous dis au revoir.Et nous nous retrouverons demain à la même heure. 再见，明天见。
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Le typhon Nara, le 19e de l'année 2026, a touché terre pour la deuxième fois mercredi matin le long de la côte de la province du Guangdong, dans le sud de la Chine, a indiqué l'Observatoire météorologique provincial. Nara a touché terre pour la deuxième fois le long de la côte du district de Xuwen, dans la ville de Zhenjiang au Guangdong, mercredi vers 3h25, avec un vent soutenu maximal de 18 mètres par seconde près de son centre. Auparavant, Nara avait touché terre sur la côte du district autonome Li de Changjiang, dans la province de Hainan, mardi vers 18h40, avec un vent soutenu maximal de 20 mètres par seconde près de son centre. La deuxième édition des Jeux mondiaux des robots humanoïdes s'est ouverte samedi soir à Beijing, rassemblant 666 équipes et 2056 robots venus de 16 pays. Cet événement de 5 jours a eu lieu à l'anneau national de patinage de vitesse, avec à l'affiche 51 épreuves de compétition. Environ 1000 robots humanoïdes ont défilé lors de la cérémonie d'ouverture, illustrant les progrès technologiques et l'essor de leurs applications dans les lieux de travail et la vie quotidienne. Les épreuves basées sur des scénarios quittent les laboratoires pour des lieux réels, comme des usines, des hôtels et des maisons des moines. La sonde lunaire chinoise Chang'e 7 ne remplit pas les conditions requises pour son lancement, qui ne pourra donc pas avoir lieu pendant la fenêtre de lancement prévue cette année, a déclaré dimanche l'Agence spatiale des vols habités de Chine. Cette évaluation a été réalisée selon les principes de prudence, de fiabilité et de réussite absolue de la mission, a précisé l'agence. L'infrastructure chinoise de recharge pour véhicules électriques poursuit son expansion rapide, le nombre total de points de recharge atteignant 23,68 millions à fin juillet 2026, en hausse de 41,9% sur un an, a annoncé lundi l'Administration nationale de l'énergie. Sur ce total, les installations de recharge publique s'élevaient à 5 099 millions d'unités, en hausse de 21,3% par rapport à l'année précédente. Les installations de recharge privée totalisaient 18,58 millions d'unités à la fin du mois dernier, en hausse de 48,8% sur un an. Une entreprise d'acier de Chongqing a récemment réalisé sa première exportation d'acier cordant, acier autopatinable, vers le marché africain. Selon un responsable de l'entreprise, l'acier cordant est particulièrement privilégié pour l'Afrique en raison de ses qualités, à savoir sa résistance à la corrosion, sa haute performance mécanique, sa longévité et son faible coût d'entretien. Autant d'atouts qui le rendent parfaitement compatible avec les conditions arides et les besoins locaux en matière d'infrastructure et de transport. La Chine a formé sa délégation nationale pour le 48e concours WorldSkills prévu du 22 au 27 septembre prochain à Shanghai, a annoncé dimanche le ministère des Ressources humaines et de la Sécurité sociale. La délégation chinoise se compose de 220 membres, dont 71 concurrents qui participeront aux 64 épreuves de compétences de l'événement. Les participants, à savoir 49 étudiants et 22 professionnels en activité, viennent de 21 provinces chinoises. Leur âge moyen est de 21 ans et tous ont entre 18 et 25 ans. Organisé tous les deux ans, le concours WorldSkills est le plus grand rassemblement international de talents professionnels au monde. Environ 1 400 concurrents en provenance de près de 70 pays et régions sont attendus à cette compétition. La municipalité de Shanghai, dans l'est de la Chine, a récemment accueilli la réunion

0: inaugurale du Gordec Chine, groupe de coopération sino-français dans le domaine de la cancérologie cervico-faciale. Cette nouvelle entité, soutenue par le GORDEC, groupe d'oncologie, radiothérapie tête et cou, vise à structurer une collaboration d'études cliniques de haute qualité entre la Chine et l'Europe. Outre les sessions scientifiques, la réunion a consacré un volet stratégique à la diffusion des technologies pharmaceutiques innovantes chinoises à l'international et aux partenariats académiques sino-européens. 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
3: Bienvenue à Cogito. Solidité, innovation, résilience, trois mots clés qui caractérisent la performance de l'économie chinoise au cours des 7 premiers mois de l'année. Les dernières données économiques dévoilées confirment la progression des principaux indicateurs, une dynamique favorable à l'activité économique ainsi qu'un développement davantage tourné vers l'innovation et la montée en gamme. Selon des analystes, ces résultats témoignent non seulement la forte résilience et du dynamisme de l'économie chinoise, mais insufflent également un nouvel élan à une économie mondiale qui peine à retrouver à son souffle. Depuis le début de l'année, les conflits géopolitiques ne cessent de s'intensifier, les marchés énergétiques internationaux connaissent d'importantes fluctuations et la reprise économique mondiale reste confrontée à de multiples défis. Récemment, la Banque mondiale et le Fonds monétaire international ont, dans leur dernier rapport, revu à la baisse de 0,1 point de pourcentage leur prévision de croissance de l'économie mondiale pour 2026. Dans ce contexte, comment la Chine parvient-elle à poursuivre son développement, notamment dans les domaines de l'innovation et de la montée en gamme? D'où lui vient cette dynamique? Au cours des 7 premiers mois de l'année, face à divers chocs externes et difficultés internes, les décideurs chinois ont évalué la situation avec justesse, mis en œuvre des politiques macroéconomiques plus proactives, approfondi sans relâche les réformes et élargi l'ouverture de haut niveau. Dans tous les secteurs, l'innovation scientifique et technologique a été mise à contribution pour promouvoir un développement de qualité. À cela s'ajoutent les solides fondamentaux de l'économie chinoise, ses nombreux atouts, sa forte résilience et son immense potentiel qui lui permettent de résister aux risques et de progresser de manière stable. L'analyse de ce dernier bilan permet ainsi de dégager trois caractéristiques marquantes de l'économie chinoise, la solidité, l'innovation et la résilience. En tant que deuxième économie mondiale, la Chine dispose de l'un des systèmes industriels les plus complets au monde et d'un marché colossal. Ses atouts lui confèrent une grande marge de manœuvre ainsi qu'une forte capacité à absorber les chocs et à résister aux risques. Au cours des 7 premiers mois de l'année, la valeur ajoutée des grandes entreprises industrielles a augmenté de 5,3% par rapport à la même période de l'année précédente. Dans le même temps, la valeur ajoutée de l'industrie de l'équipement et celle de l'industrie de haute technologie ont progressé respectivement de 9,7% et 13,8%, renforçant davantage les fondements de l'industrie. Le volume global des ventes au détail des biens et de services a quant à lui augmenté de 2,6% en glissement annuel. À noter surtout la progression de 5,0% des ventes de services, soit 3,9 points de pourcentage de plus que celle des biens. Une évolution qui témoigne du rôle croissant de la consommation de services en Chine. Parallèlement, de janvier à juillet, l'indice des prix à la consommation a connu une hausse modérée par rapport à l'année précédente. Le taux de change du yuan est resté globalement stable avec quelques réajustements à la hausse et les réserves de change se sont maintenues au-dessus de 3 400 milliards de dollars. Avec l'essor d'industries émergentes telles que l'intelligence artificielle et les technologies vertes, les nouveaux moteurs de la croissance économique chinoise se développent en rythme.

rythme accéléré. Sur les 7 premiers mois de l'année, la contribution des nouveaux moteurs de croissance à l'augmentation de la production des grandes entreprises industrielles a atteint 50%. La production de robots industriels a progressé de 28,5% sur un an, tandis que celle des équipements d'impression 3D et des batteries lithium-ion a augmenté respectivement de 52,3% et 40,2%. La part des ventes des véhicules électriques a dépassé 50%, tandis que les investissements dans les industries de haute technologie ont grimpé de 5% par rapport à l'année précédente. Cette série de données témoigne de l'accélération de la montée en gamme de l'industrie manufacturière chinoise vers le moyen et le haut de gamme des chaînes industrielles et de valeur. Le rôle des nouveaux moteurs de croissance dans le soutien au développement économique ne cesse ainsi de se renforcer. Par ailleurs, la résilience de l'économie chinoise a également fortement impressionné le monde. Prenons l'exemple du commerce extérieur. Face à des défis tels que l'accroissement des incertitudes de l'environnement extérieur et la montée du protectionnisme, le volume global des importations et des exportations de marchandises de la Chine a augmenté de 17,3% en glissement annuel au cours des 7 premiers mois, faisant preuve d'une forte résilience et apportant une précieuse dose de certitude à l'économie mondiale. Sur la même période, les importations chinoises ont progressé de 22,0%, soit 8 points de pourcentage de plus que les exportations. Cette évolution témoigne du rôle croissant de la Chine comme super-acheteur à l'échelle mondiale. Deuxième marché de consommation au monde, la Chine offre également aux entreprises internationales des perspectives de développement stable. Nestlé Chine axe ainsi ses innovations sur les besoins des consommateurs chinois. Selon son PDG, Chris Marzocchi, depuis 2020, l'entreprise a investi plus de 6 milliards de yuan en Chine et plus de 90% de ses produits commercialisés dans le pays sont fabriqués localement, ce qui lui permet de s'intégrer en profondeur au marché chinois. À l'heure actuelle, la situation internationale demeure complexe et difficile. L'insuffisance de la demande intérieure reste un problème aigu et le développement économique est toujours confronté à de nombreux risques et défis. Toutefois, au vu des performances déjà enregistrées cette année, la stabilité demeure le maître mot de l'économie chinoise. Grâce au renforcement des nouveaux moteurs de croissance, à l'approfondissement des réformes et à l'élargissement de l'ouverture, ainsi qu'à la mise en œuvre efficace des politiques macroéconomiques, la Chine continuera de favoriser un développement économique soutenu, davantage orienté vers l'innovation et l'excellence. Cela offrira encore plus d'opportunités à l'économie mondiale. L'opportunité de la Chine 2.0 deviendra une opportunité mondiale 2.0.

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0: Bonjour à tous, bienvenue dans une nouvelle émission de Classico. Aujourd'hui, nous allons découvrir tout d'abord l'évolution au secteur des services destinés au troisième âge et ensuite nos regards se tournent vers le fabriqué en Chine. Un reportage nous permet d'avoir un aperçu sur la formation des compétences professionnelles en Chine.
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0: Le vieillissement de la population est aujourd'hui une tendance mondiale et la Chine n'y échappe pas. Fin 2022, on comptait en Chine quelque 280 millions de personnes âgées de plus de 60 ans. Selon les estimations, ce chiffre dépassera la barre des 400 millions d'individus d'ici 2035. Han Guilin, 67 ans, habitant de Pékin, fait partie de la colossale population âgée de Chine. Il souhaite trouver des produits et services communs et efficaces pour améliorer sa qualité de vie.
7: D'après ma propre expérience, mes parents âgés et mes proches ont tous connu les difficultés du vieillissement, et c'est une préoccupation commune à toute la société. On devrait faire avancer les choses à ce stade. J'ai essayé plusieurs produits internationaux visant à prendre soin des personnes âgées, qui sont pour moi une grande aubaine et un grand espoir. Les produits en provenance du reste du monde nous offrent davantage de choix.
0: Depuis une dizaine d'années, les capitaux étrangers ont commencé à s'implanter en Chine sur le marché des services de soins aux personnes âgées, pour répondre aux besoins du marché et à exploiter le gigantesque marché chinois. Étant les premiers pays à être entrés en période de vieillissement de leur population, les pays occidentaux ont développé de multiples produits et services pour les personnes âgées. Des produits ont apporté des nouveautés et permis de combler les lacunes sur le marché chinois. Arrivée en Chine en 2015, Aquamunit, une marque venant des Pays-Bas, spécialisée dans la réhabilitation aquatique, a travaillé avec plusieurs établissements médicaux chinois pour y entamer la construction d'infrastructures et la formation à la réhabilitation aquatique. Liu Huijie, représentante en Chine d'Aquamunit.
8: La réhabilitation se faisait principalement par immersion dans l'eau en Chine. Quant à nous, nous préconisons des exercices actifs. Des exercices de port de poids et de résistance peuvent être effectués dans l'eau pour aider les patients en phase post-opératoire à reconstruire rapidement leurs muscles. La réhabilitation dans l'eau a ses propres avantages. Grâce à la flottabilité de l'eau, le corps peut être placé dans un état proche de l'apesanteur et des exercices de force et de souplesse ciblés dans ces conditions peuvent être très efficaces et améliorer l'état des muscles.
0: B+H Consulting International figure parmi les premières entreprises étrangères à s'installer en Chine dans le domaine de la conception architecturale des établissements de soins. Depuis une dizaine d'années, la société canadienne a constaté la transformation du secteur en Chine. Écoutons Landy Liang, directrice supérieure de la clientèle de B+H Consulting International.
9: Beaucoup de nos propriétaires préféraient un grand espace, tandis qu'aujourd'hui on souligne davantage une conception qui insiste sur la primauté de l'homme. Nous accordons beaucoup d'attention aux détails de la conception, en respectant les caractéristiques et les habitudes des personnes âgées. En termes d'emplacement, ils souhaitent pouvoir passer du temps avec leur famille en ville et continuer à communiquer avec leurs amis et voisins. Si l'on veut tenir compte des besoins des personnes à mobilité réduite, il faut leur donner suffisamment d'espace, sans viser le luxe, mais en privilégiant la commodité et le confort.
0: En 2014, le Conseil des affaires d'État de Chine a publié un document visant à encourager et à soutenir les investisseurs étrangers à investir dans les maisons de retraite. Les entreprises internationales ont vu des opportunités à cet égard et voudraient profiter des immenses perspectives de l'économie des chevaux gris en Chine afin de mieux s'adapter à la vie des Chinois âgés. Spécialisée dans les soins infirmiers à domicile pour le troisième âge, la société néerlandaise Purzurg dispose d'une équipe professionnelle d'infirmiers pour effectuer des soins à domicile.
7: Installée en Chine depuis 2014, Purzurg a coopéré tout d'abord avec les agglomérations locales chinoises pour prendre soin des personnes âgées qui perdent la capacité à effectuer les activités du quotidien. Le personnel infirmier se rend chez les seniors et leur offre de multiples services infirmiers, allant de la prise de douche à la surveillance de la glycémie, en passant par la réhabilitation physique.
0: Selon les statistiques de la Commission nationale de la santé, 90% des Chinois âgés ont choisi de passer chez eux la période post-retraite. Le représentant en Chine de Purzurg, Daniel Huang, estime que le marché futur des soins infirmiers à domicile sera très vaste en Chine.
7: D'abord, la population âgée est très importante et le sera encore plus avec l'augmentation de la longévité. Deuxièmement, la structure de la famille à enfants unique en Chine fera que les familles chinoises auront besoin de plus de soutien en termes de services publics. En outre, nous avons constaté que de nombreuses personnes âgées souhaitaient encore vivre chez elles et nous espérons fournir des services de qualité dans ce domaine.
0: Les entreprises japonaises cherchent également à s'implanter sur le marché chinois. Une dizaine de marques japonaises se sont exposées récemment auprès du public chinois. Yan Chao, représentant du marketing de ces marques japonaises en Chine.
10: Le Japon est entré dans une société vieillissante depuis 1979 et pendant près de 50 ans, le pays a élaboré de nombreux produits d'excellente qualité et souhaite exploiter le vaste marché chinois. De l'appareil de physiothérapie aux chaussures destinées au troisième âge, la plupart des produits ne sont pas encore présentés et vendus en Chine. Ils souhaitent trouver des agents ou des partenaires pour la production locale en Chine par le biais de l'exposition.
0: Les perspectives du marché sont prometteuses, alors les entreprises étrangères devaient savoir s'adapter aux conditions locales. Or, la tarification reste problématique pour ces produits étrangers. Yan Chao.
10: Le coût de la main-d'œuvre est plus élevé au Japon, et pour réduire le coût, des marques japonaises comptent fabriquer leurs produits localement en collaboration avec les usines chinoises. Une entreprise japonaise qui produit des toilettes et des bidets va fabriquer des produits en Chine pour s'adapter aux conditions physiques et à la taille des Chinois, différentes des Japonais.
0: D'ici à 2050, on prévoit que le potentiel de consommation de la population âgée chinoise atteindra environ 106 000 milliards de yuan, ce qui fera de la Chine le pays disposant du plus grand potentiel de marché du genre dans le monde. Au niveau du gouvernement, la Chine encourage les capitaux étrangers à prendre part au marché des soins pour personnes âgées. L'industrie des services aux personnes âgées est en constante transformation et se développe rapidement en Chine. Lan Diliang souhaite continuer à investir dans le marché de services aux personnes âgées en Chine.
9: Au départ, c'était souvent les entreprises étrangères qui nous demandaient d'effectuer les conceptions, tandis qu'aujourd'hui de plus en plus d'entreprises privées chinoises cherchent à nouer des coopérations. Il nous fallait donc fournir des concepts et autres services de meilleure qualité afin d'attirer les clients sur le marché chinois.
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0: L'utilisation des technologies numériques sont de plus en plus fréquentes dans les services destinés au troisième âge.
12: Avec une simple touche du bouton, le senior peut envoyer un message de secours qui sera rapidement capté par le centre d'urgence de sa communauté. Ce dernier va immédiatement localiser le signal et prêter secours à la personne âgée en fonction de son document enregistrant ses conditions physiques.
0: Vous venez d'entendre le responsable de vente d'un téléinvestisseur qui explique l'usage d'un produit à un client. En forme du bracelet, ce téléinvestisseur à une touche permet, à l'aide d'une puce insérée en son sein, d'enregistrer les données physiques et de demander secours en cas d'urgence. Comme son nom l'indique, le bracelet n'est muni que d'un seul bouton, une conception qui vise à faciliter l'usage du téléinvestisseur pour les personnes âgées souvent embarrassées par le fossé numérique. Aujourd'hui, de multiples produits numériques font leur apparition sur le marché, ce qui aide le troisième âge à passer plus heureusement la période post-retraite. Le système de surveillance de sécurité est aussi un produit numérique installé dans un grand nombre de maisons de retraite en Chine. Faisant usage des technologies 4G et d'Internet des objets, ce système permet de donner l'alerte en cas d'urgence, telles que l'anormalité de la fréquence cardiaque, l'attardement aux toilettes ou sans activité vitale. En plus, une application sur le portable permet aux jeunes d'être informés de façon constante des informations physiques de leurs parents. Longpong Technology est une société chinoise qui se spécialise dans la recherche et le développement des produits intelligents au service du troisième âge. Li Yunxu, agent du marketing de Longpong.
13: Il arrive parfois que les seniors tombent par terre à la maison, mais sans aide d'autrui, ou qu'ils se perdent dans la rue. Ce sont tous des problématiques dont on doit prendre en considération. Nous souhaitons éviter au possible ce genre de tragédie en recourant aux moyens intelligents.
0: L'apparition des produits développés à partir des technologies numériques et d'intelligence artificielle aide à largement améliorer la qualité de vie des seniors. Un marché prometteur s'émerge et se développe rapidement en Chine.
13: Le nombre de la population âgée est colossal en Chine, tandis que le personnel de service est relativement peu nombreux. Les produits et équipements intelligents permettent de réduire la charge de travail des agents de service pour qu'ils puissent mieux prendre soin des personnes âgées.
0: Selon les statistiques de la Commission nationale de la santé de Chine, 90% des Chinois âgés ont choisi de passer chez eux la période post-retraite, ce qui offre des opportunités pour les entreprises du secteur de services intelligents pour les personnes âgées.
13: Au niveau du gouvernement, on peut voir que la Chine attache une grande importance à ce domaine. Prenons l'exemple de Beijing, les agglomérations sont en train d'effectuer des transformations d'infrastructures en faveur du troisième âge, des fonds ont été versés et seront continuellement versés par les services gouvernementaux à différents échelons pour installer des équipements.
0: À l'heure actuelle, la plupart des entreprises dans le domaine de services intelligents pour personnes âgées coopèrent principalement avec les maisons de retraite ou les gouvernements. Selon Li Yunxu de Longpong Technology, son entreprise a fourni depuis 2019 des services à quelques 2000 résidences de vieillesse à travers le pays, couvrant plus de 100 000 personnes âgées. Certes, le potentiel du marché vis-à-vis des consommateurs individuels reste à être développé. Écoutons les remarques du responsable d'une société pékinoise spécialisée dans les produits intelligents destinés au troisième âge.
14: Les gens manquent encore de connaissances sur les produits intelligents. Différenciés à d'autres produits, le marché de services aux personnes âgées a un phénomène particulier, c'est que ceux qui paient les produits ne sont pas les personnes qui les utilisent. Les jeunes sont parfois inconscients et ne savent pas que les seniors ont besoin de tels produits ou services. En l'occurrence, il est important pour nous de renforcer les connaissances des consommateurs.
0: Voilà, c'était un reportage consacré à l'évolution du marché des services aux personnes âgées en Chine. On prend maintenant une pause musicale et de retour dans Classico, vous allez suivre un reportage sur la vie des maîtres artisans qui assurent la réalisation des grandes conceptions scientifiques et technologiques.

0: Vous êtes toujours dans Classe Echo. Le radiotélescope FAST, le programme d'exploitation lunaire Chang'e ou le système de navigation satellite Beidou, tous ces projets phares incarnent la puissance du fabriqué en Chine et la capacité de recherche et de développement du pays. Du plan initial au produit fabriqué, qui sont les maîtres artisans assurant la réalisation de ces grandes conceptions scientifiques et technologiques? Xia Li, ajusteur à China Electronic Technology Group Corporation, est l'un d'entre eux. Il a assumé l'assemblage et l'ajustage des antennes satellites pour les grands projets énumérés précédemment.
1: Distincte d'une production standardisée, les travaux que nous devons réaliser sont des projets extrêmement exigeants quant à la précision des pièces détachées. Chaque assemblage constitue un nouveau défi pour nous. Je dis souvent à mes apprentis qu'il nous faut réfléchir en position de concepteur pour qu'on puisse mieux comprendre le dessin et les structures du produit et mener à bien l'assemblage et l'ajustage des antennes satellites.
0: La sonde lunaire Chang'e 4 a été lancée avec succès en décembre 2018. Sans la précision du télescope, la sonde ne serait pas capable d'accomplir le premier alunissage en douceur jamais réalisé sur la face cachée de la Lune. Xia Li.
1: 0,004 mm, c'est la précision pour l'assemblage des télescopes. Si on le fait à 0,005 mm, il semble qu'il s'agit d'une nuance négligeable, mais on ne saura pas pratiquer l'observation.
0: Alors, comment faire pour être apte à réaliser de telles tâches? La réponse de Xia Li

0: consiste à faire des exercices autant que possible. Un attachement persistant à la qualité marque son attitude au travail.
1: Un ensemble d'équipements se compose souvent de plusieurs milliers d'accessoires et le détachement d'une simple petite vie provoquerait un accident gravissime. On n'a pas d'autre moyen que d'aller feuilleter les documents pour perfectionner nos compétences.
0: L'héritage du maître à l'apprenti est très important pour la transmission des savoir-faire de l'ajustage. Xiali rappelle ses premiers jours en tant qu'apprenti.
1: Mon maître est une personne sérieuse, il ne parle pas beaucoup. Jusqu'aujourd'hui, j'ai encore un peu peur de lui. Un ajusteur doit savoir soulever la lourdeur aussi légèrement que possible. Ce travail est bien exigeant sur la stabilité. Mon maître m'a demandé de faire une dizaine de pompes avant d'affûter le forêt. Après les exercices, on est en état de fatigue et cela aide à tremper ma stabilité.
0: Xiali éprouve toujours une grande gratitude envers son maître. Il lui a enseigné les compétences professionnelles et l'a beaucoup influencé sur sa manière de penser.
1: Le plus important, c'est qu'il m'a montré cette mode de pensée en tant qu'ajusteur professionnel. Il nous a appris à ne pas se presser de faire la tâche, parce que sans lui, la qualité prime toujours sur la vitesse. Ça, c'est le plus grand profit. Cette idée m'a tellement influencé. Lorsque je dirige aujourd'hui une équipe à mon tour, j'ai la même exigence sur le travail.
0: Xiali se consacre à l'ajustage depuis plus de 30 ans et garde toujours un respect solennel envers la mise en application des compétences professionnelles. Mais il accorde aussi beaucoup d'enthousiasme à son travail.
1: Nos produits ne sont pas que des métaux froids, ils sont aussi des œuvres d'art. Chaque fois que je finis l'ajustage, le produit devient comme mon propre enfant alors que c'est moi qui lui donne vie. Une fois livré au client, il acquiert son propre univers.
0: Aujourd'hui, la Chine aspire à un développement axé sur la qualité des plans économiques et sociaux. Les compétences professionnelles permettent à Xiali de faire des réflexions en la matière. Selon lui, dans ce processus, il fallait que le pays se munisse d'une équipe d'ouvriers et de gens compétents qualifiés.
1: Lorsque le pays a besoin d'un développement de qualité, il ne fallait pas non seulement renforcer la capacité de recherche, mais aussi développer la formation des talents avec des compétences professionnelles. Si les compétences des ouvriers ne sont pas à la hauteur de la recherche et du développement, une fois que le produit sera mis en service, sans l'assurance d'ouvriers qualifiés, la performance du produit ne répondra pas aux exigences.
0: Selon les chiffres de sources officielles, à la fin de 2021, on compte plus de 200 millions de travailleurs de compétences en Chine, soit 26% de la population active totale, qui s'élève à 650 millions de personnes. Parmi ces travailleurs de compétences, le nombre de talents munis de hautes qualifications dépasse 60 millions de personnes, soit 30% du chiffre total. En tant que député à la 14e Assemblée populaire nationale, Xiali a soumis en mars 2021 une proposition évoquant le renforcement de la formation des talents de compétences en Chine. Pour lui, il fallait tout d'abord établir au niveau gouvernemental un concept bien ciblé pour ensuite élaborer des politiques en faveur de la formation professionnelle.
1: Les écoles, elles aussi, devraient renforcer les échanges avec les entreprises et les usines pour mieux savoir de quelle technologie et de quelle sorte de talent on a besoin dans la pratique et ainsi lancer une coopération plus efficace avec elles. Il ne faut non plus oublier la formation dirigée par le concepteur au sein de l'entreprise. Cela est, à mon avis, la formation la plus économique parce qu'elle est orientée directement vers la production.
0: Face à l'essor de l'intelligence artificielle, Xiali avoue un sentiment de crise, mais il affirme le rôle toujours indispensable des ouvriers qualifiés dans l'assemblage des équipements de précision.
1: Une machine ou outil n'arrivera jamais à fabriquer une machine dont la précision est plus élevée que celle de cette machine ou outil. Elle n'est point compétente de réaliser cette tâche, le rôle de l'homme est illustré à ce moment. Nous fabriquons des produits issus de recherches scientifiques qui sont souvent en forme originale et distincte. Les machines sont parfois incapables de faire ce genre de produits. On a encore besoin des ouvriers compétents pour réaliser l'assemblage et l'ajustage.
0: Un ouvrier de compétence devait se munir d'un esprit de dévouement, d'une capacité d'apprendre et du sens de responsabilité, d'après Xia Li. Il souhaite apprendre de nouvelles connaissances auprès des jeunes ouvriers au temps de la révolution industrielle, tout en s'efforçant de leur transmettre ses compétences traditionnelles.
1: Nous devons certainement nous adapter à l'évolution de l'époque au lieu d'y être réfractaires. Les jeunes ouvriers sont bien intelligents et ils grandissent beaucoup plus vite que ma génération. En général, au bout de 3 à 5 ans, ils sont capables de réaliser un projet et après une dizaine d'années, ils dirigent déjà une équipe capable d'accomplir des projets assez importants. Ma tâche est de faire rayonner les compétences et de ne pas les laisser disparaître.
0: On prend à présent une pause musicale et on se retrouve juste après pour la dernière partie de notre émission consacrée aux courtes chinoises.

0: Merci de nous rejoindre dans Classe Echo. C'est le moment de suivre notre rubrique Le chinois au quotidien.
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0: Bonjour à tous, bienvenue dans notre cours de chinois au quotidien, c'est Xiaotai.
1: Salut Xiaotai, eh bien, moi c'est toujours Thomas, votre apprenti étudiant en chinois. Et je crois que la dernière fois nous avons parlé d'achat par téléphone, Tai. Donc le plus important ça va être de réviser les phrases du cours précédent. Alors la première phrase c'était « Je veux commander une pizza ». Comment tu dis ça en chinois ? Comment puis-je payer ? Alors, comment on dit ça en chinois, Tai ? Une nouvelle phrase, vous pouvez payer à la livraison. Encore une phrase et une dernière, donnez-moi une heure. Allez, on se réécoute les dialogues en entier de la dernière fois.
2: Oui, 你好, 我要订一个比萨饼。
3: 大的还是小的？
2: 大的，怎么付钱呢？
3: 可以货到付款，请送到北京大学西门吧。好的，您几点能送到？
2: 你说一个时间，大概12点吧。
1: Bon allez, la révision s'arrête là, c'est le moment de passer aux nouvelles phrases du jour où je crois qu'on va parler de vêtements. Alors comme d'habitude, Xiaotai va vous donner les phrases en chinois, je vais les traduire en français et puis on va commencer les exercices.
0: 我想买一件旗袍。
1: Je veux acheter une qipao.
0: 这是什么料子的?
1: C'est en quel tissu?
0: 蓝色的好还是黄色的好?
1: Quelle est la mieux, la bleue ou la jaune?
0: 能试试吗?
1: Je peux l'essayer?
0: 能打折吗?
1: Pouvez-vous me faire une réduction? Allez, quand je rentre en France, je voudrais ramener à ma mère un truc bien pékinois, une qipao. Bien, c'est une robe fendue des deux côtés. C'est une robe traditionnelle chinoise d'origine manchou qui permet aux femmes de montrer pleinement sa féminité.
0: Quand tu te trouves dans le magasin, tu peux dire au vendeur « 我想买一件旗袍. » « 我... » Je... pas la peine de répéter.
1: Ok, « 我... » »«
0: 想... » vouloir.
1: « 想... » »«
0: 买... » acheter.
1: « 买... »
0: Yijian,旗袍, c'est une robe fendue des deux côtés, une robe chinoise.
1: Voilà, 旗袍, qui se traduit en français par robe fendue des deux côtés. Mais maintenant, on a tendance à utiliser directement sa prononciation chinoise, c'est-à-dire qu'on n'utilise plus robe fendue des deux côtés, on dit directement 旗袍. La phrase en entier, Tai.
0: 我想买一件旗袍. Ok, maintenant on va écouter le premier dialogue.
2: 你要买什么衣服?
3: 我想买一件旗袍.
1: Et je veux demander en quel tissu est cette robe. Alors comment dit-on ça en chinois, Tai?
0: Tu peux dire 这是什么料子的? 这, ce.
1: 这.
0: 是 veut dire être.
1: 是.
0: 什么 veut dire quel.
1: 什么.
0: 料子, tissu.
1: 料子.
0: 这是什么料子的?
1: Qui veut dire quel est ce tissu? Bon, on s'écoute le dialogue.
3: 这是什么料子的?
2: 真丝的.
1: Voilà, on vient d'écouter le dialogue. Il me semble que le vendeur répond « C'est de la soie ». Alors, comment on dit le mot « soie » en chinois, Tai ?
0: Jensi.
1: Jensi. Une nouvelle phrase, mais de quelle couleur faut-il l'acheter, le bleu ou la jaune ?
0: Bon, là, tu peux demander l'avis de tes amis chinois. Sinon, tu peux aussi décrire au vendeur ta mère, c'est-à-dire sa couleur de peau, son style, ses préférences quant aux couleurs. Tu peux ainsi demander « 蓝色的好 » ou « 黄色的好 » ?« 蓝色的 » le bleu.
1: « 蓝色的 »
0: « 还是 » veut dire « où ?»«
1: 还是 »
0: « 黄色的 » le jaune.
1: « 黄色的 »
0: Hao veut dire mieux, meilleur.
1: Hao.
0: Donc la phrase au complet, 蓝色的好, 还是黄色的好? Ok, on va écouter le troisième dialogue.
3: 蓝色的好, 还是黄色的好?
2: 蓝色的更适合您.
1: Voilà, il me semble que dans ce dialogue, le vendeur répond au potentiel acheteur, le bleu vous va mieux. Comment dit-on ça en chinois, Tai?
0: 蓝色的更适合您.
1: Voilà, et on aura compris que 蓝色的 ça veut dire
0: le bleu.
1: Ok,

0: taille? Comment dire ça en chinois?
1: Nin chuan shenme hao de?
0: Voilà, et la réponse de la femme, c'était « Je suis de taille moyenne ». Alors, comment dit-on « moyenne taille » ?
1: Zhong hao de.
0: Ok. Bon, ça y est, le tissu choisi, la robe également. Bref, tout va bien, mais j'aimerais bien sûr qu'on me fasse une petite réduction. Comment demander ça en chinois, Tai?
1: Bon, alors soit je te propose d'écouter d'abord le dialogue 5 dans lequel tu vas trouver les réponses.
2: 多少钱?
3: 980 yuan.
2: 太贵了, 能打折吗?
3: 可以打九折.
1: Alors Thomas, mon étudiant, as-tu saisi quelque chose de ce dialogue?
0: Je pense, ouais, mais le mieux, c'est que tu répètes les phrases une fois en chinois et que je les répète, moi, en français.
1: D'accord. 多少钱?
0: Ça fait combien?
1: 980 yuan.
0: 980.
1: 太贵了.
0: C'est très cher.
1: 能打折吗?
0: Est-ce que vous pouvez me faire une réduction?
1: 可以打九折.
0: 10% de réduction.
1: Ok, maintenant je propose qu'on révise un peu les phrases clés d'aujourd'hui avant de repasser les dialogues au complet.
0: Voilà, alors on va s'écouter les phrases. Je veux acheter une qipao.
1: 我想买一件旗袍.
0: C'est en quel tissu?
1: 这是什么料子的?
0: Lequel est le mieux, la bleue ou la jaune?
1: 蓝色的好还是黄色的好?
0: Est-ce que je peux l'essayer?
1: 能试试吗?
0: Est-ce que vous pouvez me faire une petite réduction?
1: 能打折吗?
0: Ok, allez, on se réécoute les dialogues en complet, donc avant de passer à notre rubrique ABC de la culture chinoise.
3: 你要买什么衣服?
2: 我想买一件旗袍. 这是什么料子的?
3: 真丝的.
2: 蓝色的好还是黄色的好?
3: 蓝色的更适合您.
2: 能试试吗?
3: 您穿什么号的?
2: 中号的. 多少钱?
3: 980 yuan.
2: 太贵了, 能打折吗?
3: 可以打九折.
1: C'est tout ce qu'on a appris aujourd'hui. Passons maintenant à la rubrique ABC de la culture chinoise.
0: Voilà, aujourd'hui, il sera question de couleurs. On sait que le rouge est une couleur très appréciée par les Chinois parce qu'il incarne le bonheur, la joie. Lors des fêtes, on accroche partout des lanternes rouges, en fait, aux maisons, au plafond. Il y en a partout dans la rue. Lors des mariages, des cérémonies heureuses, la fiancée porte également un vêtement rouge, des chaussures rouges, et le palanquin pour la transporter est aussi généralement de couleur écarlate. Le rouge est en même temps un signe de réussite, et si quelqu'un se trouve dans une situation favorable, on dit Tai.
1: Zaohong.
0: Voilà, et si on le traduit mot à mot, ça veut dire marcher vers le rouge.
1: Et la personne qui a la faveur du chef est nommée Hongren.
0: Voilà, ça veut dire la personne rouge.
1: Le fait de distribuer le profit est appelé fen hong.
0: Voilà, distribuer le rouge.
1: Le rouge incarne aussi la beauté. On qualifie le visage d'une belle femme hong yan.
0: Par contre, en Occident, le rouge porte une signification toute différente et relativement péjorative. On le lit souvent au feu, à l'enfer, au sang, toute une symbolique qui nous vient des temps moyenâgeux. Il symbolise également la cruauté ou bien sûr, le rouge, c'est la couleur du sang.
1: Voilà une preuve de plus de la différence culturelle.
0: Tout à fait. Salut Tai et à la prochaine.
1: Salut Thomas, à la prochaine fois.

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Le typhon Nara, le 19e de l'année 2026, a douché terre pour la deuxième fois mercredi matin le long de la côte de la province du Guangdong, dans le sud de la Chine, a indiqué l'Observatoire météorologique provincial. Nara a douché terre pour la deuxième fois le long de la côte du district de Xuwen, dans la ville de Zhenjiang au Guangdong mercredi vers 3h25, avec un vent soutenu maximal de 18 mètres par seconde près de son centre. Auparavant, Nara avait touché terre sur la côte du district autonome Li de Changjiang,

0: dans la province de Hainan, mardi vers 18h40, avec un vent soutenu maximal de 20 mètres par seconde près de son centre. La deuxième édition des Jeux mondiaux des robots humanoïdes s'est ouverte samedi soir à Beijing, rassemblant 666 équipes et 2056 robots venus de 16 pays. Cet événement de 5 jours a eu lieu à l'anneau national de patinage de vitesse, avec à l'affiche 51 épreuves de compétition. Environ 1000 robots humanoïdes ont défilé lors de la cérémonie d'ouverture, illustrant les progrès technologiques et l'essor de leurs applications dans les lieux de travail et la vie quotidienne. Les épreuves basées sur des scénarios quittent les laboratoires pour des lieux réels, comme des usines, des hôtels et des maisons des moines. La sonde lunaire chinoise Chang'e 7 ne remplit pas les conditions requises pour son lancement, qui ne pourra donc pas avoir lieu pendant la fenêtre de lancement prévue cette année, a déclaré dimanche l'Agence spatiale des vols habités de Chine. Cette évaluation a été réalisée selon les principes de prudence, de fiabilité et de réussite absolue de la mission, a précisé l'agence. L'infrastructure chinoise de recharge pour véhicules électriques poursuit son expansion rapide, le nombre total de points de recharge atteignant 23,68 millions à fin juillet 2026, en hausse de 41,9% sur un an, a annoncé lundi l'Administration nationale de l'énergie. Sur ce total, les installations de recharge publique s'élevaient à 5 099 millions d'unités, en hausse de 21,3% par rapport à l'année précédente. Les installations de recharge privée totalisaient 18,58 millions d'unités à la fin du mois dernier, en hausse de 48,8% sur un an. Une entreprise d'acier de Chongqing a récemment réalisé sa première exportation d'acier cordant, acier autopatinable, vers le marché africain. Selon un responsable de l'entreprise, l'acier cordant est particulièrement privilégié pour l'Afrique en raison de ses qualités, à savoir sa résistance à la corrosion, sa haute performance mécanique, sa longévité et son faible coût d'entretien. Autant d'atouts qui le rendent parfaitement compatible avec les conditions arides et les besoins locaux en matière d'infrastructure et de transport. La Chine a formé sa délégation nationale pour le 48e concours WorldSkills prévu du 22 au 27 septembre prochain à Shanghai, a annoncé dimanche le ministère des Ressources humaines et de la Sécurité sociale. La délégation chinoise se compose de 220 membres, dont 71 concurrents qui participeront aux 64 épreuves de compétences de l'événement. Les participants, à savoir 49 étudiants et 22 professionnels en activité, viennent de 21 provinces chinoises. Leur âge moyen est de 21 ans et tous ont entre 18 et 25 ans. Organisé tous les deux ans, le concours WorldSkills est le plus grand rassemblement international de talents professionnels au monde. Environ 1 400 concurrents en provenance de près de 70 pays et régions sont attendus à cette compétition. La municipalité de Shanghai dans l'est de la Chine a récemment accueilli la réunion inaugurale du CORDEC Chine, groupe de coopération sino-français dans le domaine de la cancérologie cervico-faciale. Cette nouvelle entité, soutenue par le CORDEC, groupe d'oncologie, radiothérapie tête et cou, vise à structurer une collaboration d'études cliniques de haute qualité entre la Chine et l'Europe. Outre les sessions scientifiques, la réunion a consacré un volet stratégique à la diffusion des technologies pharmaceutiques innovantes chinoises à l'international et aux partenariats académiques sino-européens. 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
2: 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Bienvenue à Cogito. Solidité, innovation, résilience. Trois mots clés qui caractérisent la performance de l'économie chinoise au cours des 7 premiers mois de l'année. Les dernières données économiques dévoilées confirment la progression des principaux indicateurs, une dynamique favorable à l'activité économique ainsi qu'un développement davantage tourné vers l'innovation et la montée en gamme. Selon des analystes, ces résultats témoignent non seulement la forte résilience et du dynamisme de l'économie chinoise, mais insuffle également un nouvel élan à une économie mondiale qui peine à retrouver à son souffle. Depuis le début de l'année, les conflits géopolitiques ne cessent de s'intensifier, les marchés énergétiques internationaux connaissent d'importantes fluctuations et la reprise économique mondiale reste confrontée à de multiples défis. Récemment, la Banque mondiale et le Fonds monétaire international ont, dans leur dernier rapport, revu à la baisse de 0,1 point de pourcentage leur prévision de croissance de l'économie mondiale pour 2026. Dans ce contexte, comment la Chine parvient-elle à poursuivre son développement, notamment dans les domaines de l'innovation et de la montée en gamme? D'où lui vient cette dynamique? Au cours des 7 premiers mois de l'année, face à divers chocs externes et difficultés internes, les décideurs chinois ont évalué la situation avec justesse, mis en œuvre des politiques macroéconomiques plus proactives, approfondi sans relâche les réformes et élargi l'ouverture de haut niveau. Dans tous les secteurs, l'innovation scientifique et technologique a été mise à contribution pour promouvoir un développement de qualité. À cela s'ajoutent les solides fondamentaux de l'économie chinoise, ses nombreux atouts, sa forte résilience et son immense potentiel qui lui permettent de résister aux risques et de progresser de manière stable. L'analyse de ce dernier bilan permet ainsi de dégager trois caractéristiques marquantes de l'économie chinoise, la solidité, l'innovation et la résilience. En tant que deuxième économie mondiale, la Chine dispose de l'un des systèmes industriels les plus complets au monde et d'un marché colossal. Ses atouts lui confèrent une grande marge de manœuvre ainsi qu'une forte capacité à absorber les chocs et à résister aux risques. Au cours des 7 premiers mois de l'année, la valeur ajoutée des grandes entreprises industrielles a augmenté de 5,3% par rapport à la même période de l'année précédente. Dans le même temps, la valeur ajoutée de l'industrie de l'équipement et celle de l'industrie de haute technologie ont progressé respectivement de 9,7% et 13,8%, renforçant davantage les fondements de l'industrie. Le volume global des ventes au détail des biens et de services a quant à lui augmenté de 2,6% en glissement annuel. À noter surtout la progression de 5,0% des ventes de services, soit 3,9 points de pourcentage de plus que celle des biens. Une évolution qui témoigne du rôle croissant de la consommation de services en Chine. Parallèlement, de janvier à juillet, l'indice des prix à la consommation a connu une hausse modérée par rapport à l'année précédente. Le taux de change du yuan est resté globalement stable avec quelques réajustements à la hausse et les réserves de change se sont maintenues au-dessus de 3 400 milliards de dollars. Avec l'essor d'industries émergentes telles que l'intelligence artificielle et les technologies vertes, les nouveaux moteurs de la croissance économique chinoise se développent à un rythme accéléré. Sur les 7 premiers mois de l'année, la contribution des nouveaux moteurs de croissance à l'augmentation de la production des grandes entreprises industrielles a atteint 50%. La production de robots industriels a progressé de 28,5% sur un an, tandis que celle des équipements d'impression 3D et des batteries lithium-ion a augmenté respectivement de 52,3% et 40,2%. La part des ventes des véhicules électriques a dépassé 50%, tandis que les investissements dans les industries de haute technologie ont grimpé de 5% par rapport à l'année précédente. Cette série d'étonnés témoigne de l'accélération de la montée en gamme de l'industrie manufacturière chinoise vers le moyen et le haut de gamme des chaînes industrielles et de valeur. Le rôle des nouveaux moteurs de croissance dans le soutien au développement économique ne cesse ainsi de se renforcer. Par ailleurs, la résilience de l'économie chinoise a également fortement impressionné le monde. Prenons l'exemple du commerce extérieur. Face à des défis tels que l'accroissement des incertitudes de l'environnement extérieur et la montée du protectionnisme, le volume global des importations et des exportations de marchandises de la Chine a augmenté de 17,3% en glissement annuel au cours des 7 premiers mois, faisant preuve d'une forte résilience et apportant une précieuse dose de certitude à l'économie mondiale. Sur la même période, les importations chinoises ont progressé de 22,0%, soit 8 points de pourcentage de plus que les exportations. Cette évolution témoigne du rôle croissant de la Chine comme super-acheteur à l'échelle mondiale. Deuxième marché de consommation au monde, la Chine offre également aux entreprises internationales des perspectives de développement stable. Nestlé Chine axe ainsi ses innovations sur les besoins des consommateurs chinois. Selon son PDG, Chris Marzocchi, depuis 2020, l'entreprise a investi plus de 6 milliards de yuan en Chine et plus de 90% de ses produits commercialisés dans le pays sont fabriqués localement, ce qui lui permet de s'intégrer en profondeur au marché chinois. À l'heure actuelle, la situation internationale demeure complexe et difficile. L'insuffisance de la demande intérieure reste un problème aigu et le développement économique est toujours confronté à de nombreux risques et défis. Toutefois, au vu des performances déjà enregistrées cette année, la stabilité demeure le maître mot de l'économie chinoise. Grâce au renforcement des nouveaux moteurs de croissance, à l'approfondissement des réformes et à l'élargissement de l'ouverture, ainsi qu'à la mise en œuvre efficace des politiques macroéconomiques, la Chine continuera de favoriser un développement économique soutenu, davantage orienté vers l'innovation et l'excellence. Cela offrira encore plus d'opportunités à l'économie mondiale. L'opportunité de la Chine 2.0 deviendra une opportunité mondiale 2.0.

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9: Bonjour à toutes et à tous et bienvenue sur Radio Chine Internationale. C'est l'heure de notre émission On connaît la chanson. C'est Cyprien Kapoukou à la présentation et je vais vous accompagner tout au long de cette émission spéciale consacrée au 72e anniversaire de la fondation de la République populaire de Chine. Et pour cette émission spéciale, nous allons vous proposer des chansons en rapport avec cette grande célébration, des compositions qui vont vous plaire, j'en suis sûr. Et on en profite déjà pour présenter encore tout le meilleur vœu à la Chine. Tout d'abord, nous allons écouter la chanson intitulée « Chanter pour notre pays ». Ensuite, nous écouterons une autre chanson intitulée « Chant du Yangtze » et aussi une autre chanson intitulée « Drapeau rouge flottant au vent ».

Vous écoutez toujours On connaît la chanson sur Radio Chine Internationale, chantée pour notre pays. Nous allons vous proposer une autre série de chansons. Ensuite, vous écouterez la chanson pour la patrie, mon pays et ode à la patrie.

Vous écoutez toujours On connaît la chanson sur Radio Chine Internationale, une autre série des chansons. La première est intitulée Tout le monde admire mon pays natal. La deuxième chanson intitulée Patrie tendre et mère. Et la troisième chanson intitulée Moi et la

Vous écoutez On connaît la chanson sur Radio Chine Internationale. Nous vous proposons encore une autre série des chansons. La première est intitulée Je t'aime la Chine. La deuxième est intitulée Nous allons vous proposer aussi Drapeau rouge à 5 étoiles. Je vous dis au revoir et portez-vous bien. Restez fidèles au programme de Radio Chine Internationale.

Le typhon Nara, le 19e de l'année 2026, a touché terre pour la deuxième fois mercredi matin le long de la côte de la province du Guangdong, dans le sud de la Chine, a indiqué l'Observatoire météorologique provincial. Nara a touché terre pour la deuxième fois le long de la côte du district de Xuwen, dans la ville de Zhenjiang au Guangdong mercredi vers 3h25, avec un vent soutenu maximal de 18 mètres par seconde près de son centre. Auparavant, Nara avait touché terre sur la côte du district autonome Li de Changjiang, dans la province de Hainan, mardi vers 18h40, avec un vent soutenu maximal de 20 mètres par seconde près de son centre. La deuxième édition des Jeux mondiaux des robots humanoïdes s'est ouverte samedi soir à Beijing, rassemblant 666 équipes et 2056 robots venus de 16 pays. Cet événement de 5 jours a eu lieu à l'Anneau national de patinage de vitesse, avec à l'affiche 51 épreuves de compétition. Environ 1000 robots humanoïdes ont défilé lors de la cérémonie d'ouverture, illustrant les progrès technologiques et l'essor de leurs applications dans les lieux de travail

0: et la vie quotidienne. Les épreuves basées sur des scénarios quittent les laboratoires pour des lieux réels, comme des usines, des hôtels et des maisons des moines. La sonde lunaire chinoise Chang'e 7 ne remplit pas les conditions requises pour son lancement, qui ne pourra donc pas avoir lieu pendant la fenêtre de lancement prévue cette année, a déclaré dimanche l'Agence spatiale des vols habités de Chine. Cette évaluation a été réalisée selon les principes de prudence, de fiabilité et de réussite absolue de la mission, a précisé l'agence. L'infrastructure chinoise de recharge pour véhicules électriques poursuit son expansion rapide. Le nombre total de points de recharge atteignant 23,68 millions à fin juillet 2026, en hausse de 41,9% sur un an, a annoncé lundi l'Administration nationale de l'énergie. Sur ce total, les installations de recharge publique s'élevaient à 5 099 millions d'unités, en hausse de 21,3% par rapport à l'année précédente. Les installations de recharge privée totalisaient 18,58 millions d'unités à la fin du mois dernier, en hausse de 48,8% sur un an. Une entreprise d'acier de Chongqing a récemment réalisé sa première exportation d'acier cordant, acier autopatinable, vers le marché africain. Selon un responsable de l'entreprise, l'acier cordant est particulièrement privilégié pour l'Afrique en raison de ses qualités, à savoir sa résistance à la corrosion, sa haute performance mécanique, sa longévité et son faible coût d'entretien. Autant d'atouts qui le rendent parfaitement compatible avec les conditions arides et les besoins locaux en matière d'infrastructures et de transport. La Chine a formé sa délégation nationale pour le 48e concours WorldSkills prévu du 22 au 27 septembre prochain à Shanghai, a annoncé dimanche le ministère des Ressources humaines et de la Sécurité sociale. La délégation chinoise se compose de 220 membres, dont 71 concurrents qui participeront aux 64 épreuves de compétences de l'événement. Les participants, à savoir 49 étudiants et 22 professionnels en activité, viennent de 21 provinces chinoises. Leur âge moyen est de 21 ans et tous ont entre 18 et 25 ans. Organisé tous les deux ans, le concours WorldSkills est le plus grand rassemblement international de talents professionnels au monde. Environ 1 400 concurrents en provenance de près de 70 pays et régions sont attendus à cette compétition. La municipalité de Shanghai dans l'est de la Chine a récemment accueilli la réunion inaugurale du CORDEC Chine, groupe de coopération sino-français dans le domaine de la cancérologie cervico-faciale. Cette nouvelle entité, soutenue par le CORDEC, groupe d'oncologie, radiothérapie tête et cou, vise à structurer une collaboration d'études cliniques de haute qualité entre la Chine et l'Europe. Outre les sessions scientifiques, la réunion a consacré un volet stratégique à la diffusion des technologies pharmaceutiques innovantes chinoises à l'international et aux partenariats académiques sino-européens. 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
3: Bienvenue à Cogito. Solidité, innovation, résilience, trois mots clés qui caractérisent la performance de l'économie chinoise au cours des 7 premiers mois de l'année. Les dernières données économiques dévoilées confirment la progression des principaux indicateurs, une dynamique favorable à l'activité économique ainsi qu'un développement davantage tourné vers l'innovation et la montée en gamme. Selon des analystes, ces résultats témoignent non seulement la forte résilience et du dynamisme de l'économie chinoise, mais insuffle également un nouvel élan à une économie mondiale qui peine à retrouver à son

souffle. Depuis le début de l'année, les conflits géopolitiques ne cessent de s'intensifier. Les marchés énergétiques internationaux connaissent d'importantes fluctuations et la reprise économique mondiale reste confrontée à de multiples défis. Récemment, la Banque mondiale et le Fonds monétaire international ont, dans leur dernier rapport, revu à la baisse de 0,1 point de pourcentage leur prévision de croissance de l'économie mondiale pour 2026. Dans ce contexte, comment la Chine parvient-elle à poursuivre son développement, notamment dans les domaines de l'innovation et de la montée en gamme? D'où lui vient cette dynamique? Au cours des 7 premiers mois de l'année, face à divers chocs externes et difficultés internes, les décideurs chinois ont évalué la situation avec justesse, mis en œuvre des politiques macroéconomiques plus proactives, approfondi sans relâche les réformes et élargi l'ouverture de haut niveau. Dans tous les secteurs, l'innovation scientifique et technologique a été mise à contribution pour promouvoir un développement de qualité. À cela s'ajoutent les solides fondamentaux de l'économie chinoise, ses nombreux atouts, sa forte résilience et son immense potentiel qui lui permettent de résister aux risques et de progresser de manière stable. L'analyse de ce dernier bilan permet ainsi de dégager trois caractéristiques marquantes de l'économie chinoise: la solidité, l'innovation et la résilience. En tant que deuxième économie mondiale, la Chine dispose de l'un des systèmes industriels les plus complets au monde et d'un marché colossal. Ses atouts lui confèrent une grande marge de manœuvre ainsi qu'une forte capacité à absorber les chocs et à résister aux risques. Au cours des 7 premiers mois de l'année, la valeur ajoutée des grandes entreprises industrielles a augmenté de 5,3% par rapport à la même période de l'année précédente. Dans le même temps, la valeur ajoutée de l'industrie de l'équipement et celle de l'industrie de haute technologie ont progressé respectivement de 9,7% et 13,8%, renforçant davantage les fondements de l'industrie. Le volume global des ventes au détail des biens et de services a quant à lui augmenté de 2,6% en glissement annuel. À noter surtout la progression de 5,0% des ventes de services, soit 3,9 points de pourcentage de plus que celle des biens. Une évolution qui témoigne du rôle croissant de la consommation de services en Chine. Parallèlement, de janvier à juillet, l'indice des prix à la consommation a connu une hausse modérée par rapport à l'année précédente. Le taux de change du yuan est resté globalement stable avec quelques réajustements à la hausse et les réserves de change se sont maintenues au-dessus de 3 400 milliards de dollars. Avec l'essor d'industries émergentes telles que l'intelligence artificielle et les technologies vertes, les nouveaux moteurs de la croissance économique chinoise développent un rythme accéléré. Sur les 7 premiers mois de l'année, la contribution des nouveaux moteurs de croissance à l'augmentation de la production des grandes entreprises industrielles a atteint 50%. La production de robots industriels a progressé de 28,5% sur un an, tandis que celle des équipements d'impression 3D et des batteries lithium-ion a augmenté respectivement de 52,3% et 40,2%. La part des ventes des véhicules électriques a dépassé 50%, tandis que les investissements dans les industries de haute technologie ont grimpé de 5% par rapport à l'année précédente. Cette série de données témoigne de l'accélération de la montée en gamme de l'industrie manufacturière chinoise vers le moyen et le haut de gamme des chaînes industrielles et de valeur. Le rôle des nouveaux moteurs de croissance dans le soutien au développement économique ne cesse ainsi de se renforcer. Par ailleurs, la résilience de l'économie chinoise a également fortement impressionné le monde. Prenons l'exemple du commerce extérieur. Face à des défis tels que l'accroissement des incertitudes de l'environnement extérieur et la montée du protectionnisme, le volume global des importations et des exportations de marchandises de la Chine a augmenté de 17,3% en glissement annuel au cours des 7 premiers mois, faisant preuve d'une forte résilience et apportant une précieuse dose de certitude.

à l'économie mondiale. Sur la même période, les importations chinoises ont progressé de 22,0%, soit 8 points de pourcentage de plus que les exportations. Cette évolution témoigne du rôle croissant de la Chine comme super acheteur à l'échelle mondiale. Deuxième marché de consommation au monde, la Chine offre également aux entreprises internationales des perspectives de développement stable. Nestlé Chine axe ainsi ses innovations sur les besoins des consommateurs chinois. Selon son PDG, Chris Marzocchi, depuis 2020, l'entreprise a investi plus de 6 milliards de yuan en Chine et plus de 90% de ses produits commercialisés dans le pays sont fabriqués localement, ce qui lui permet de s'intégrer en profondeur au marché chinois. À l'heure actuelle, la situation internationale demeure complexe et difficile. L'insuffisance de la demande intérieure reste un problème aigu et le développement économique est toujours confronté à de nombreux risques et défis. Toutefois, au vu des performances déjà enregistrées cette année, la stabilité demeure le maître mot de l'économie chinoise. Grâce au renforcement des nouveaux moteurs de croissance, à l'approfondissement des réformes et à l'élargissement de l'ouverture, ainsi qu'à la mise en œuvre efficace des politiques macroéconomiques, la Chine continuera de favoriser un développement économique soutenu, davantage orienté vers l'innovation et l'excellence. Cela offrira encore plus d'opportunités à l'économie mondiale. L'opportunité de la Chine 2.0 deviendra une opportunité mondiale 2.0.

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8: Bonjour et bienvenue dans notre émission Carnet de route. Je suis Manon et aujourd'hui, nous embarquons pour un voyage fascinant à travers les grandes capitales de la porcelaine chinoise, des fours millénaires de Jingdezhen aux ateliers secrets de Longquan. Nous allons explorer cet art qui a conquis le monde entier. Pour nous accompagner dans cette découverte passionnante, j'ai l'immense plaisir d'accueillir mon collègue Rogo, qui est passionné de la porcelaine chinoise. Bonjour Rogo.
9: Bonjour Manon, bonjour à tous nos auditeurs. Je suis également ravi de partager avec nos chers auditeurs ma passion pour la porcelaine chinoise, cet art extraordinaire qui combine technique, esthétique et spiritualité depuis plus de 2 millénaires.
8: Avant de nous lancer dans la tour des grandes villes de la porcelaine, on écoute un morceau de musique.

0: de retour dans l'émission Carnet de route. Avant d'entamer notre tour des grandes villes de la porcelaine chinoise, alors Rogo, pourriez-vous nous expliquer ce qui rend la porcelaine chinoise si unique et pourquoi elle fascine le monde entier?
1: Avec grand plaisir, Manon. La porcelaine chinoise est véritablement l'une des contributions majeures de la Chine à la civilisation mondiale.
0: C'est vrai, hein? Selon les historiens, les Chinois ont inventé la porcelaine véritable vers le 1er siècle après Jésus-Christ, soit près de 1600 ans avant l'Europe. Et Rogo, mais ce qui la rend unique, c'est...
1: Et ce qui la rend unique, c'est d'abord sa composition. Un mélange savant de kaolin et de pierres de porcelaine, puis à très haute température, plus de 1300 degrés Celsius. Mais au-delà de la technique, c'est surtout la dimension artistique et spirituelle qui distingue la porcelaine chinoise. Chaque pièce raconte une histoire, porte des symboles, reflète une philosophie.
0: Et selon Rogo, chaque pièce reflète une philosophie. Hein. La transparence, la sonorité cristalline, la finesse, tout cela crée une véritable mystique autour de ces objets que les Européens appelaient l'or blanc. Et Rogo, commençons notre voyage. Quelle est la première ville à découvrir?
1: Sans hésitation, Manon, je commencerai par Jindajian dans la province du Jiangxi. C'est la capitale mondiale de la porcelaine, surnommée la ville de la porcelaine. Depuis plus de 1700 ans, imaginez donc une ville entière dédiée à cet art.
0: On dirait que à Jindajian, chaque coin de rue respire l'histoire céramique. Et Jindajian a commencé à produire de la céramique vers quelle dynastie?
1: Jindajian a commencé à produire de la céramique sous la dynastie Han. Mais c'est sous les Song qu'elle est devenue le centre impérial de production de porcelaine. Les empereurs y ont établi des fours officiels qui produisaient exclusivement pour la cour impériale.
0: Ah, donc l'empereur désigne des fours pour produire uniquement de la porcelaine pour le palais royal. Et qu'est-ce qui rend Jindajian si spécial pour la production de porcelaine?
1: Plusieurs facteurs, Manon, ont contribué à faire de Jindajian un lieu unique. D'abord, la géographie. La ville est entourée de collines riches en kaolin, cette argile blanche essentielle à la porcelaine. Les montagnes Gaoling, d'où vient d'ailleurs le mot kaolin, sont toutes proches. Ensuite, il y a l'eau de la rivière Chang, dont la pureté particulière était idéale pour la préparation de l'argile. Les forêts environnantes fournissaient le bois nécessaire au four. Et enfin, il y a la position géographique qui permettait un transport facile des produits finis vers tout l'empire via les voies fluviales.
0: Ah, toutes les conditions sont réunies pour produire de porcelaine de bonne qualité.
1: Oui, mais ce qui est vraiment extraordinaire dans tout ça, c'est l'organisation de la production. Jindajian avait développé une division du travail incroyablement sophistiquée.
0: C'est-à-dire?
1: Certains artisans ne faisaient que préparer l'argile. D'autres ne tournaient que le bol. D'autres encore ne peignaient que le dragon, etc. Donc cette spécialisation extrême permettait d'atteindre une perfection inégalée, une division du travail incroyablement sophistiquée.
0: Tout de suite, on va voir qu'est-ce qu'on peut voir à Jindajian. C'est juste après une pause musicale.

0: de retour dans l'émission Carnet de route. Aujourd'hui, on va faire un tour dans les capitales de la porcelaine chinoise, un voyage au cœur de l'art millénaire.
1: Et Rogo, et que peut-on y voir aujourd'hui en tant que visiteur?
2: Oh.
1: Qu'est-ce qu'il reste à Jingdezhen?
2: Jingdezhen reste un véritable paradis pour les amateurs de porcelaine. Le musée de la céramique de Jingdezhen est incontournable avec ses collections qui retracent 2000 ans d'histoire.
1: Ah, les amateurs de porcelaine, c'est un lieu incontournable.
2: Oui, donc vous y verrez des pièces impériales d'une beauté à couper le souffle, depuis le céladon des Song jusqu'aux porcelaines famille rose des Qing.
0: Chaque époque a ses spécialités. Hein. Et Rogo, qu'est-ce que vous préférez?
2: Bien sûr. Ben, ce que je préfère, moi, c'est le quartier des anciens fours impériaux. Certains datent de la dynastie Ming et sont encore en activité.
1: Encore en activité?
2: Oui, vous pouvez voir les artisans travailler selon les techniques traditionnelles. L'odeur de l'argile, le ronronnement des tours, la chaleur des fours, c'est une expérience sensorielle unique.
1: Si on veut acheter des produits de porcelaine?
2: Oui, vous pouvez visiter le marché de la céramique du week-end où des centaines d'artistes et d'étudiants vendent leurs créations. C'est intéressant de voir comment la tradition se mélange à la créativité contemporaine.
1: Il y a beaucoup d'innovations hein, et cela donne vraiment envie d'y aller. Et Rogo, parlons maintenant des spécialités de Jingdezhen. Et quel type de porcelaine y produit-on principalement?
2: Ah, là, c'est là que Jingdezhen brille vraiment. La ville est célèbre pour plusieurs types de porcelaine emblématique. D'abord, la porcelaine bleue et blanc, avec ses motifs bleus de cobalt sur fond blanc immaculé. C'est probablement le style le plus connu dans le monde, celui qui a conquis l'Europe au XVIIe siècle.

0: Ensuite, il y a la porcelaine famille rose, avec ses délicates nuances de rose obtenues grâce à l'or colloïdal. Ces pièces, souvent ornées de scènes poétiques ou de fleurs, sont d'une finesse extraordinaire. Mais ma préférée reste la porcelaine claire de lune.
1: Claire de lune ?
0: Oui, d'un blanc bleuté translucide, si fine qu'on peut voir la lumière au travers. Le maître des Jindajian sont le seul à maîtriser cette technique qui demande une cuisson parfaite.
1: Ah, ces descriptions sont vraiment poétiques, hein? Claire de lune, famille rose. Et comment on s'organise une visite idéale de Jindajian?
2: Vous êtes sollicité de nous donner un plan idéal juste après une pause musicale.

0: De retour dans l'émission Carnet Route, Coco va nous donner des conseils pour s'organiser une visite idéale de Jingdezhen.
1: Oui, en 3 jours, je crois qu'on peut voir beaucoup de choses.
0: Ah, il faut planifier un séjour de 3 jours.
1: Oui, oui.
0: Et le premier jour
1: 3 jours, ça peut suffire. Si vous commencez les premiers jours par le musée de la céramique pour comprendre l'histoire et les techniques. Et l'après-midi, vous pouvez visiter l'ancienne Kiln and Folk Customs Museum.
0: C'est-à-dire un musée destiné au four de céramique.
1: Où vous verrez des démonstrations de tournage, des peintures et même des cuissons dans des fours traditionnels.
0: Et le deuxième jour?
1: Ah, là, on peut explorer le quartier créatif de Sanbao, où de jeunes artistes ont transformé d'anciennes usines en ateliers et galeries. Participer par exemple à un atelier, tourner votre propre bol, c'est une expérience inoubliable, cher Manon.
0: Ah, on peut vivre l'expérience d'un artisan de porcelaine, génial. Et c'est là qu'on verra comment la tradition se réinvente. Et le troisième jour, Rogo?
1: Oui, le troisième jour peut être consacré aux visites des sites de production historique comme le site de fours impériaux de Wuxian. Et si ça tombe un week-end, on peut explorer les marchés créatifs ou peut-être acheter des pièces uniques directement auprès des artistes.
0: C'est un programme passionnant et continuons notre voyage. Et quelle serait notre prochaine destination, Rogo?
1: Direction Longchua, dans la province du Zhejiang.
0: Et justement, je voudrais savoir quelle est la différence entre Jingdezhen et Longchua, Rogo?
1: Et Manon, si Jingdezhen est la reine de la porcelaine blanche, Longchua est le royaume du Céladon. Cette céramique d'un vert jade absolument envoûtant. Longchua produit du céladon depuis la dynastie Song du Nord, soit plus de 1000 ans. Le secret de leur céladon réside dans la glaçure qui contient de l'oxyde de fer. Lors de la cuisson en atmosphère réductrice, cet oxyde se transforme et donne cette odeur verte unique comme du jade liquide.
0: Et le céladon de Longchua doit avoir des caractéristiques particulières, je crois.
1: Oui, bien sûr. Ce céladon est considéré comme le summum de l'art céramique chinois. D'abord, il y a cette couleur incomparable. Le maître distingue plus de 30 nuances de vert, depuis le vert prune jusqu'au vert lac des montagnes.
0: Oui, chaque nuance,
1: chaque nuance a sa poésie. Ensuite, il y a la texture. La glaçure du céladon de Longchua est épaisse comme de la graisse de mouton, avec une profondeur qui semble infinie. Quand vous tenez une pièce de qualité, c'est comme tenir un morceau de jade sculpté. Ce qui est fascinant, Manon, c'est que les pièces les plus précieuses ont des craquelures contrôlées dans la glaçure appelées kaibian.
0: Oui, kaibian. Et ces réseaux de fines fissures créent des motifs uniques, comme des toiles d'araignées dorées sur fond vert, c'est un défaut transformé en beauté. Et comment les artisans créent-ils ces effets extraordinaires?
1: Oui, c'est là que réside le génie des potiers de Longchua. Parce que pour obtenir ces effets, ils jouent sur plusieurs paramètres. D'abord, la composition de la glaçure, un mélange secret de cendres végétales, de feldspath et d'argile, transmis de maître à disciple depuis des générations. Ensuite, la technique d'application. La glaçure est appliquée en plusieurs couches, parfois jusqu'à 5 ou 6. Chaque couche doit sécher parfaitement avant l'application de la suivante. C'est un processus qui demande une patience infinie. enfin, la cuisson.
0: Ça, c'est la plus importante.
1: Oui, parce que là, la température doit être maintenue précisément à 1280 degrés.
0: Oh là là.
1: Et l'atmosphère du four doit être parfaitement contrôlée.
0: Pourquoi il faut adopter un contrôle si strict?
1: Trop d'oxygène et le verre devient brun.
0: Ah.
1: Pas assez et il devient gris.
0: C'est un art d'une précision chirurgicale.
1: Bien compris.
0: Et que peut découvrir un visiteur à Longchuan? Alors,
1: Oui, Longchuan est resté un centre de production très actif avec plus de 500 ateliers.
0: 500 ateliers?
1: Oui.
0: C'est énorme.
1: Le musée du Céladon de Longchuan est magnifique avec des pièces sombres qui vous coupent le souffle. Mais le plus impressionnant, ce sont les sites archéologiques des anciens fours, notamment à Dayao et Jinsun. À Dayao, vous pouvez voir le vestige de four dragon de 80 mètres de long, construit à flanc des collines. Imaginez la maîtrise technique nécessaire pour contrôler la température sur une telle longueur. Des archéologues y ont trouvé des milliers de tessons, témoins des siècles de production.
0: C'est vraiment la transmission d'un patrimoine vivant. Et Rogo, poursuivons notre périple après une pause musicale.

0: Et retour dans l'émission Carnet de route. Aujourd'hui, on va explorer les villes productrices de céramique. Et Rogo, et à part Longtuan, quoi d'autre à explorer?
1: Mon cap sur le Fujian pour découvrir Dehua, la capitale mondiale de la porcelaine blanche.
0: Ah, d'accord.
1: Donc si Jin Dajian est célèbre pour ses décors colorés, Dehua s'est spécialisé dans la pureté absolue du blanc.
0: Ah, d'accord, les porcelaines blanches, je crois que c'est la couleur que les Chinois utilisent le plus.
1: Oui, donc elles proviennent très souvent de Dehua, appelé blanc de Chine en Europe. C'est parce que cette porcelaine est d'une blancheur laiteuse unique. Marco Polo lui-même en parlait avec émerveillement dans ses récits. Parce que cette blancheur exceptionnelle vient de la composition unique du kaolin local, pratiquement exempte d'impureté.
0: Ah, d'accord. C'est vraiment pur blanc. Hein. Et qu'est-ce qui caractérise la production de Dehua de Fujian?
1: Oui, Dehua s'est spécialisé dans la sculpture de porcelaine, particulièrement les figures religieuses. Les statues de Guanyin, la déesse de la compassion, produites à Dehua, sont considérées comme les plus belles du monde.
0: Ah, les statues de Bouddha.
1: La finesse des drapés, la douceur des expressions, j'en passe. C'est de la porcelaine transformée en poésie.
0: Si Dehua produit de si belles porcelaines, le secret réside en Rogo.
1: Et le secret réside dans la plasticité exceptionnelle de l'argile de Dehua, qui permet de sculpter des détails d'une finesse incroyable. Les doigts d'une statue peuvent être aussi fins que des allumettes.
0: Ah, incroyable.
1: Les pétales d'une fleur, des lotus aussi délicats que du papier.
0: Quelle délicatesse.
1: Oui, mais Dehua ne produit pas que du religieux, Manon. Les artistes créent aussi des objets du quotidien d'une élégance raffinée.
0: Par exemple,
1: vases aux formes épurées, services à thé d'une simplicité zen, objets de lettrés pour les bureaux, etc.
0: Comment s'est développée cette tradition de la porcelaine blanche?
1: Oui, la tradition remonte à la dynastie Song.
0: Il y a plus de 1000 ans.
1: C'est sous les Ming que Dehua a vraiment excellé. Un artiste en particulier, He Xiaozhong, actif au XVIIe siècle, a révolutionné l'art de la sculpture en porcelaine. Ses Guanyin sont aujourd'hui dans le plus grand musée du monde et valent de fortune. Et ce qui est unique à Dehua, c'est que les artistes signaient leurs œuvres, ce qui était rare dans la céramique chinoise.
0: Et leurs signatures nous permettent de tracer des lignes d'artistes sur plusieurs générations.
1: Chacun apportant ses innovations tout en respectant la tradition.
0: Oui, et l'exportation vers l'Europe de la porcelaine de Dehua, c'est vers quelle époque? Comme on sait que l'Europe a importé une quantité importante de porcelaine depuis Dehua.
1: Ça a commencé dès le 16e siècle. Les Européens étaient fascinés par cette porcelaine si pure qu'elle semblait lumineuse. Louis XIV en avait une collection importante à Versailles.
0: Ah, c'est une épreuve tangible des échanges culturels entre la Chine et la France.
1: Bon, je crois que le temps, nous sommes arrivés pratiquement au temps qui nous est imparti et on pourrait continuer prochainement pour formuler quelques recommandations à nos fidèles auditeurs sur ce qu'ils peuvent voire il faut arriver à Denghua.
0: D'accord. Bon, merci Aruko. On continue notre exploration dans l'émission prochaine. Et tout de suite, cours de chinois avec Xiaotai et Thomas.
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3: Bonjour à tous et bienvenue dans notre cours de chinois. Je suis Xiaotai, je suis avec Thomas.
2: Salut tout le monde, salut Xiaotai. Comment ça va depuis la dernière fois ?
3: Moi je vais très bien. Et toi, t'as un peu travaillé depuis la dernière fois ?
2: Ouais, un petit peu effectivement. J'ai un petit peu révisé les cours de la première leçon. Et justement, là, si nous révisions justement les premières phrases de la première leçon pour bien se remettre les idées en place avant d'entamer une nouvelle session.
3: Très bonne idée. Nous allons donc répéter les dialogues de la première leçon.
2: Ok, on écoute ça tout de suite avec le premier dialogue.
4: Ni hao.
5: Ni hao.
4: Ni hao.
5: Ni hao.
3: Maintenant le deuxième dialogue.
4: 你叫什么名字？
5: 我叫王龙。你叫什么名字？
4: 刘露。
2: Et enfin le troisième et dernier dialogue de la première leçon.
5: 这是我的名片。
4: 谢谢。
5: 好久不见，你好吗？
4: 挺好的，谢谢。
3: Et voilà, c'est tout ce que nous avons appris dans la première leçon. Et les mots-clés, je vous rappelle, bonjour, en chinois on dit ni hao.
2: Ni hao.
3: Et comment t'appelles-tu ? En chinois on dirait ni jiao shenme mingzi.
2: Ni jiao shenme mingzi.
3: Rappelles-tu

0: 常感谢，不用谢，对不起，没关系，没事儿。
1: Aujourd'hui, on va apprendre « sié sié », ce qui veut dire « je te remercie ».
2: Ok, on va aussi voir comment remercier, mais de façon plus appuyée, avec le « merci beaucoup ».
1: Oui, « merci beaucoup », on dit en chinois « 非常感谢».
2: D'accord.
1: Et pour répondre à cette formule, tu peux dire « 不用谢».
2: Ok, maintenant, on va voir la phrase « je suis désolé ». Je crois que c'est « 对不起», non ?
1: Oui, tu as raison, Thomas. On dit « 对不起» en chinois pour dire « je suis désolé ».
2: Bon alors maintenant, ce n'est rien, comment ça se dit en chinois?
1: Ce n'est rien, ça se dit en chinois comme mei guanxi.
2: Mei
1: guanxi.
2: D'accord,
1: oui.
2: Ok.
1: Et pour le dire dans un langage un peu plus parlé, on peut aussi dire mei shi. Et maintenant, quand vous remerciez quelqu'un de quelque chose, vous dites xie xie.
2: Xie xie. Je l'ai entendu dans plein de conversations en fait, et c'est vrai que ouais, ça veut dire merci, c'est très simple.
1: Oui, et ça se dit tout le temps. Xie xie, ça veut dire merci, et tu peux aussi dire xie xie ni.
2: Xie xie ni.
1: Ni, c'est toi.
2: Ni.
1: Et si vous voulez montrer que vous avez beaucoup apprécié quelque chose, vous pouvez dire fei chang gan xie.
2: Fei chang gan xie.
1: Ce qui veut dire merci beaucoup. Fei chang est un adverbe qui signifie beaucoup ou infiniment. Gan xie veut dire également merci. Merci beaucoup. 非常感谢。
2: 非常感谢。
1: Et si quelqu'un vous dit merci, que faut-il répondre en français? C'est je vous en prie. En chinois, vous pouvez dire 不用谢。
2: 不用谢。
1: Littéralement, il signifie ne remercie pas. 不用谢 veut dire ce n'est pas la peine de, et 谢 c'est merci, je vous en prie. 不用谢。
2: 不用谢。
1: Alors, on écoute le premier dialogue.Et dans cette première scène, l'ordinateur de Lily est tombé en panne. Son collègue a passé 3 heures pour le dépanner.
3: 非常感谢。
4: 不用谢。
3: 非常感谢。
4: 不用谢。
1: Bon, maintenant, nous allons apprendre une autre expression très utile. Il s'agit de « désolé ».
2: Exactement, ça me servirait bien lorsque j'écrase dans le métro les pieds des petits Pékinois.
1: Ah bon, « désolé » en chinois, vous pouvez dire « 对不起».«
2: 对不起».
1: Alors, quelqu'un vous dit « 对不起», comment vous répondez ?
2: Est-ce que ce ne serait pas « mei guanxi » par hasard ? Parce que lorsque, justement, j'écrase les pieds de mes congénères dans les ascenseurs ou dans le métro, c'est apparemment la phrase qu'ils me disent. C'est ça ou pas ?
1: Oui, c'est ça. Parfait. C'est correct. « Mei » littéralement signifie « non ».« Guanxi » littéralement, ça veut dire « relation ». Ce n'est rien. En clair, « mei guanxi ».«
2: Mei guanxi ».
1: Vous pouvez aussi dire « mei shi ».«
2: Mei shi ».
1: Mei signifie également non ou ne pas. She, c'est chose.
2: Mei she, donc ça veut dire de rien.
1: Un petit récap de ce qu'on a vu ensemble. Désolé, 对不起。
2: 对不起。
1: Ce n'est rien. Mei guan xi.
2: Mei guan xi.
1: Une phrase similaire, c'est mei she.
2: Mei she.
1: Très bien, maintenant un dialogue que l'on peut entendre tous les jours dans la rue.
3: 对不起，
4: 没关系。
3: 对不起，
4: 没事儿。
3: 对不起，
4: 没关系。
3: 对不起，
4: 没事儿。
1: Bon, est-ce que tu as compris?
2: La majeure partie, je pense, oui.
1: Bon, avant que nous écoutions encore une fois les deux dialogues entièrement, je propose que nous passions en revue ce qu'on a appris aujourd'hui.
2: Ok, ce que je te propose, c'est que tu lises d'abord en français et en chinois, et après je te le répète.
1: D'accord, on fait comme ça. Merci en chinois, c'est xie xie.
2: Xie xie.
1: Ou xie xie ni.
2: Xie xie ni.
1: Xie xie.
2: Xie xie.
1: Ou xie xie ni.
2: Xie xie ni.
1: Et merci beaucoup en chinois, on dit...非常感谢。
2: 非常感谢。
1: 非常。

0: 感谢。
1: 非常感谢。
0: La réponse pourrait être 不用谢。
1: 不用谢。
0: 不用谢。
1: 不用谢。
0: Et tu peux aussi dire 没事儿。
1: 没事儿。
0: 没事儿。
1: 没事儿。
0: Désolé, en chinois, c'est...
1: Due bouti, non?
0: Très bien. Maintenant, on écoute encore une fois les deux dialogues.
1: Le premier dialogue.
2: 非常感谢。
3: 不用谢。
2: 非常感谢。
3: 不用谢。
0: Maintenant, le deuxième dialogue.
2: 对不起。
3: 没关系。
2: 对不起。
3: 没事儿。
2: 对不起。
3: 没关系。
2: 对不起。
3: 没事儿。
2: 对不起。
3: 没关系。
2: 对不起。
3: 没事儿。
0: Avant de terminer cette émission, je propose de jeter un coup d'œil à notre ABC de la culture chinoise. Vas-y Thomas.
1: Eh bien merci. Et on va parler de l'hospitalité chinoise, car les Chinois sont très réputés pour leur accueil des étrangers ou des invités. Le peuple chinois réalise ses meilleurs plats pour ses invités. Normalement, ils commencent à préparer même quelques jours avant la visite. La table est généralement recouverte de mets, et l'hôte dit toujours « il n'y a rien de bon à manger, contentons-nous de cela ». Et ce, afin de montrer son respect par rapport aux invités.
0: On voit que tu as bien compris l'hospitalité chinoise, Thomas.
1: Ben, surtout, j'apprécie la cuisine, effectivement.
0: Très bien, ainsi s'achève notre émission d'aujourd'hui. N'oublie pas que nous avons un petit jeu pour vous. Comment dites-vous « désolé » en chinois ?
1: Bon allez, c'est encore simple. La réponse vous trouvez bien sûr dans notre émission d'aujourd'hui. On va voir si vous avez bien travaillé.
4: Voilà, notre cours de chinois, c'est fini pour aujourd'hui. Merci encore de votre fidélité. Zaijian, et à bientôt.
0: Zaijian.
5: Notre émission d'aujourd'hui touche à sa fin. Merci de nous avoir suivis et à très bientôt.

Le typhon Nara, le 19e de l'année 2026, a douché terre pour la deuxième fois mercredi matin le long de la côte de la province du Guangdong, dans le sud de la Chine, a indiqué l'Observatoire météorologique provincial. Nara a douché terre pour la deuxième fois le long de la côte du district de Xuwen, dans la ville de Zhenjiang au Guangdong mercredi vers 3h25, avec un vent soutenu maximal de 18 mètres par seconde près de son centre. Auparavant, Nara avait touché terre sur la côte du district autonome Li de Changjiang, dans la province de Hainan, mardi vers 18h40, avec un vent soutenu maximal de 20 mètres par seconde près de son centre. La deuxième édition des Jeux mondiaux des robots humanoïdes s'est ouverte samedi soir à Beijing, rassemblant 666 équipes et 2056 robots venus de 16 pays. Cet événement de 5 jours a eu lieu à l'anneau national de patinage de vitesse, avec à l'affiche 51 épreuves de compétition. Environ 1000 robots humanoïdes ont défilé lors de la cérémonie d'ouverture, illustrant les progrès technologiques et l'essor de leurs applications dans les lieux de travail et la vie quotidienne. Les épreuves basées sur des scénarios quittent les laboratoires pour des lieux réels, comme des usines, des hôtels et des maisons des moines. La sonde lunaire chinoise Chang'e-7 ne remplit pas les conditions requises pour son lancement, qui ne pourra donc pas avoir lieu pendant la fenêtre de lancement prévue cette année, a déclaré dimanche l'Agence spatiale des vols habités de Chine. Cette évaluation a été réalisée selon les principes de prudence, de fiabilité et de réussite absolue de la mission, a précisé l'agence. L'infrastructure chinoise de recharge pour véhicules

0: électrique, poursuit son expansion rapide. Le nombre total de points de recharge atteignant 23,68 millions à fin juillet 2026, en hausse de 41,9% sur un an, a annoncé lundi l'Administration nationale de l'énergie. Sur ce total, les installations de recharge publique s'élevaient à 5 099 millions d'unités, en hausse de 21,3% par rapport à l'année précédente. Les installations de recharge privées totalisaient 18,58 millions d'unités à la fin du mois dernier, en hausse de 48,8% sur un an. Une entreprise d'acier de Chongqing a récemment réalisé sa première exportation d'acier cordant, acier autopatinable, vers le marché africain. Selon un responsable de l'entreprise, l'acier cordant est particulièrement privilégié pour l'Afrique en raison de ses qualités, à savoir sa résistance à la corrosion, sa haute performance mécanique, sa longévité et son faible coût d'entretien. Autant d'atouts qui le rendent parfaitement compatible avec les conditions arides et les besoins locaux en matière d'infrastructures et de transport. La Chine a formé sa délégation nationale pour le 48e concours WorldSkills prévu du 22 au 27 septembre prochain à Shanghai, a annoncé dimanche le ministère des Ressources humaines et de la Sécurité sociale. La délégation chinoise se compose de 220 membres, dont 71 concurrents qui participeront aux 64 épreuves de compétences de l'événement. Les participants, à savoir 49 étudiants et 22 professionnels en activité, viennent de 21 provinces chinoises. Leur âge moyen est de 21 ans et tous ont entre 18 et 25 ans. Organisé tous les deux ans, le concours WorldSkills est le plus grand rassemblement international de talents professionnels au monde. Environ 1 400 concurrents en provenance de près de 70 pays et régions sont attendus à cette compétition. La municipalité de Shanghai dans l'est de la Chine a récemment accueilli la réunion inaugurale du CORTEC Chine, groupe de coopération sino-français dans le domaine de la cancérologie cervico-faciale. Cette nouvelle entité, soutenue par le CORTEC, groupe d'oncologie, radiothérapie tête et cou, vise à structurer une collaboration d'études cliniques de haute qualité entre la Chine et l'Europe. Outre les sessions scientifiques, la réunion a consacré un volet stratégique à la diffusion des technologies pharmaceutiques innovantes chinoises à l'international et aux partenariats académiques sino-européens. 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
3: Bienvenue à Cogito. Solidité, innovation, résilience, trois mots clés qui caractérisent la performance de l'économie chinoise au cours des 7 premiers mois de l'année. Les dernières données économiques dévoilées confirment la progression des principaux indicateurs, une dynamique favorable à l'activité économique ainsi qu'un développement davantage tourné vers l'innovation et la montée en gamme. Selon des analystes, ces résultats témoignent non seulement la forte résilience et du dynamisme de l'économie chinoise, mais insufflent également un nouvel élan à une économie mondiale qui peine à retrouver à son souffle. Depuis le début de l'année, les conflits géopolitiques ne cessent de s'intensifier, les marchés énergétiques internationaux connaissent d'importantes fluctuations et la reprise économique mondiale reste confrontée à de multiples défis. Récemment, la Banque mondiale et le Fonds monétaire international ont, dans leur dernier rapport, revu à la baisse de 0,1 point de pourcentage leur prévision de croissance de l'économie mondiale pour 2026. Dans ce contexte, comment la Chine parvient-elle à poursuivre son développement, notamment dans les domaines de l'innovation et de la montée en gamme? D'où lui vient cette dynamique? Au cours des 7 premiers mois de l'année, face à

Divers chocs externes et difficultés internes, les décideurs chinois ont évalué la situation avec justesse, mis en œuvre des politiques macroéconomiques plus proactives, approfondi sans relâche les réformes et élargi l'ouverture de haut niveau. Dans tous les secteurs, l'innovation scientifique et technologique a été mise à contribution pour promouvoir un développement de qualité. À cela s'ajoutent les solides fondamentaux de l'économie chinoise, ses nombreux atouts, sa forte résilience et son immense potentiel qui lui permettent de résister aux risques et de progresser de manière stable. L'analyse de ce dernier bilan permet ainsi de dégager trois caractéristiques marquantes de l'économie chinoise: la solidité, l'innovation et la résilience. En tant que deuxième économie mondiale, la Chine dispose de l'un des systèmes industriels les plus complets au monde et d'un marché colossal. Ses atouts lui confèrent une grande marge de manœuvre ainsi qu'une forte capacité à absorber les chocs et à résister aux risques. Au cours des 7 premiers mois de l'année, la valeur ajoutée des grandes entreprises industrielles a augmenté de 5,3% par rapport à la même période de l'année précédente. Dans le même temps, la valeur ajoutée de l'industrie de l'équipement et celle de l'industrie de haute technologie ont progressé respectivement de 9,7% et 13,8%, renforçant davantage les fondements de l'industrie. Le volume global des ventes au détail des biens et de services a quant à lui augmenté de 2,6% en glissement annuel. À noter surtout la progression de 5,0% des ventes de services, soit 3,9 points de pourcentage de plus que celle des biens. Une évolution qui témoigne du rôle croissant de la consommation de services en Chine. Parallèlement, de janvier à juillet, l'indice des prix à la consommation a connu une hausse modérée par rapport à l'année précédente. Le taux de change du yuan est resté globalement stable avec quelques réajustements à la hausse et les réserves de change se sont maintenues au-dessus de 3 400 milliards de dollars. Avec l'essor d'industries émergentes telles que l'intelligence artificielle et les technologies vertes, les nouveaux moteurs de la croissance économique chinoise se développent à un rythme accéléré. Sur les 7 premiers mois de l'année, la contribution des nouveaux moteurs de croissance à l'augmentation de la production des grandes entreprises industrielles a atteint 50%. La production de robots industriels a progressé de 28,5% sur un an, tandis que celle des équipements d'impression 3D et des batteries lithium-ion a augmenté respectivement de 52,3% et 40,2%. La part des ventes des véhicules électriques a dépassé 50%, tandis que les investissements dans les industries de haute technologie ont grimpé de 5% par rapport à l'année précédente. Cette série de données témoigne de l'accélération de la montée en gamme de l'industrie manufacturière chinoise vers le moyen et le haut de gamme des chaînes industrielles et de valeur. Le rôle des nouveaux moteurs de croissance dans le soutien au développement économique ne cesse ainsi de se renforcer. Par ailleurs, la résilience de l'économie chinoise a également fortement impressionné le monde. Prenons l'exemple du commerce extérieur. Face à des défis tels que l'accroissement des incertitudes de l'environnement extérieur et la montée du protectionnisme, le volume global des importations et des exportations de marchandises de la Chine a augmenté de 17,3% en glissement annuel au cours des 7 premiers mois, faisant preuve d'une forte résilience et apportant une précieuse dose de certitude à l'économie mondiale. Sur la même période, les importations chinoises ont progressé de 22,0%, soit 8 points de pourcentage de plus que les exportations. Cette évolution témoigne du rôle croissant de la Chine comme super acheteur à l'échelle mondiale. Deuxième marché de consommation au monde, la Chine offre également aux entreprises internationales des perspectives de développement stable. Nestlé Chine axe ainsi ses innovations sur les besoins des consommateurs chinois. Selon son PDG, Chris Marzocchi, depuis 2020,
L'entreprise a investi plus de 6 milliards de yuan en Chine et plus de 90% de ses produits commercialisés dans le pays sont fabriqués localement, ce qui lui permet de s'intégrer en profondeur au marché chinois. À l'heure actuelle, la situation internationale demeure complexe et difficile. L'insuffisance de la demande intérieure reste un problème aigu et le développement économique est toujours confronté à de nombreux risques et défis. Toutefois, au vu des performances déjà enregistrées cette année, la stabilité demeure le maître mot de l'économie chinoise. Grâce au renforcement des nouveaux moteurs de croissance, à l'approfondissement des réformes et à l'élargissement de l'ouverture, ainsi qu'à la mise en œuvre efficace des politiques macroéconomiques, la Chine continuera de favoriser un développement économique soutenu, davantage orienté vers l'innovation et l'excellence. Cela offrira encore plus d'opportunités à l'économie mondiale. L'opportunité de la Chine 2.0 deviendra une opportunité mondiale 2.0.

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8: 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Bonjour à tous, bienvenue dans cette édition d'InVivo au sujet de l'environnement. Le tri des déchets est en train d'améliorer l'habitat local dans les régions rurales chinoises, alors que la pollution plastique menace de plus en plus l'existence des animaux. Et l'homme, de son côté, mène des actions pour y réagir. Donc cette édition va vous proposer des reportages qui vous permettront de comprendre des efforts fournis par des pays du monde pour la conservation de l'environnement. Voilà, c'est tout pour le sommaire de notre émission et je vous invite à présent à suivre une mélodie et on se retrouve juste après pour la suite.

0: De retour dans In Vivo. En Chine, le tri des déchets s'est déjà imposé dans les villes. Alors dans certains villages chinois, cette opération devient aussi une nouvelle mode et améliore petit à petit l'habitat local. Reportage. Environnementaliste, Chen Liwen s'est lancé dans la protection de l'environnement après avoir passé son diplôme universitaire. Elle a effectué des inspections d'études dans un grand nombre de villes chinoises. Cette expérience lui a permis de constater de ses propres yeux les nuisances de l'incinération et des décharges sauvages de déchets sur la santé et l'environnement. En 2017, Chen Liwen a fondé une organisation à but non lucratif, baptisée Village à zéro déchet. Avec son équipe, elle a commencé à populariser le tri des déchets dans les régions rurales chinoises, notamment dans 5 provinces, dont le Hebei, le Jiangxi et le Zhejiang. En collaborant avec les administrations locales, ils réfléchissent sur les moyens d'inciter les villageois à trier leurs déchets. Chen Liwen.
1: Au début de ma carrière, j'ai vu de nombreuses pollutions suscitées par les déchets mélangés. Assister à l'incinération et à la décharge sauvage des déchets était pétrifiant. Ce type de traitement mélangé des déchets porte une menace gravissime sur la santé humaine, ce qui est en fait la force motrice fondamentale qui me conduit à me consacrer dans cette cause.
0: Dans les villages chinois, les déchets mélangés sont généralement jetés dans la poubelle publique, collectés par un agent de propreté et ensuite transportés dans un dépotoir pour être incinérés ou jetés à la décharge. Alors dans le modèle que Chen Liwen et son équipe mettent au point, les villageois agissent comme source et répartissent les déchets entre secs et humides, tandis que les entreprises de collecte de déchets ramassent les déchets non pourrissables et les transfèrent vers une décharge ou une usine d'incinération en ville. Les déchets qui pourrissent sont compostés sur place et transformés en compost qui alimente les potagers des villageois.
1: Les déchets humides sont par nature différents des autres déchets. Les déchets humides, qu'on appelle souvent les déchets de cuisine, sont ceux en provenance de la terre, tandis que d'autres déchets proviennent des produits industriels.
0: Chen Liwen et ses collègues sont allés rencontrer les cadres au niveau des communes et des bourgs à travers le pays. Ils présentent au gouvernement le matériel

0: matériels nécessaires pour mettre en place pour le tri des déchets. Par exemple, la carte indicative de tri des déchets, les véhicules nécessaires au tri et à la collecte des déchets, ainsi que les emplacements et installations nécessaires au tri des déchets de cuisine.
1: Dans nos pratiques, nous avons découvert que persuader les paysans à faire le tri n'est pas la partie la plus difficile. Ce qui est le plus difficile, c'est de faire comprendre aux autorités locales la nécessité de lancer une campagne en l'absence de politique administrative obligatoire en matière de tri des déchets. Le tri des déchets constitue en fin de compte une affaire d'administration publique, en l'occurrence, une fois que les autorités locales comprennent l'idée et font fonctionner le système, la grande majorité de la population suit.
0: Entre 2018 et 2022, Chen Liwen et son équipe ont mené des expériences dans la commune de Dongyang, au nord de la province du Jiangxi, dans le sud-est de la Chine. Et c'est là que les essais de Chen Liwen ont remporté un énorme succès. La commune de Dongyang ne dispose pas d'une base industrielle en raison de sa situation géographique assez reculée. Mais l'autre facette de ce retard est la beauté naturelle dont jouit la commune. Située dans une zone de montagne, la commune de Dongyang est entourée de forêts et de collines sans fin et traversée par deux rivières. Après de mûres réflexions, les autorités locales ont estimé que la voie à suivre pour Dongyang n'était pas de développer l'industrie ou de construire une borne industrielle, ce qui était populaire à l'époque, mais de s'engager dans l'agriculture et le tourisme. Les idées de Chen Liwen coïncident donc avec celles des autorités locales. La formation du tri des déchets auprès du personnel administratif s'est déroulée tout d'abord dans la commune de Dongyang.
1: Après avoir formé le personnel, nous l'accompagnons pour qu'il se rende dans les foyers afin de présenter les détails du tri à la population. Au stade initial du tri des déchets, nous sommes tenus de dire que le comité du village doit faire du porte-à-porte pour rendre visite aux foyers, au moins tous les jours pendant une semaine.
0: Selon Chen Liwen, le tri des déchets secs et humides est parfois plus facile à appréhender pour les paysans par rapport aux villes.
1: Dans les pratiques de l'agriculture traditionnelle, les paysans connaissent naturellement la valeur de la circulation agricole. Ils savent que les déchets de cuisine sont utiles et ils nourrissent avec eux les volailles domestiques.
0: Selon les données, après la mise en œuvre du tri des déchets, le volume mensuel des déchets transportés de la commune de Dongyang au dépotoir a réduit d'environ 56%. La différence étant constituée des déchets pourrissables. Ces déchets de cuisine sont utilisés pour faire le compostage sur place.
1: Au fil du temps, la population s'est également lentement adaptée au tri des déchets. Certaines personnes se sont adaptées en installant deux poubelles pour séparer les déchets secs et humides dans les principaux lieux de production de déchets, tels que les cuisines et les salles de séjour.
0: Actuellement, l'organisation Village à zéro déchet étend la popularisation du tri des déchets au bourg de Fengqiao, relevant de la ville de Zhuji dans la province du Zhejiang à l'est de Chine. Chen Liwen et ses collègues ont lancé une nouvelle initiative pour mettre en œuvre le tri des déchets secs et humides dans les cuisines.
1: La cuisine est à l'origine des déchets alimentaires. Notre programme a pour but de maintenir les habitudes de tri en amont et de favoriser le tri sec et humide au point de production.
0: En mars 2023, une nouvelle visite de retour dans trois villages du bourg a révélé que 80% des villageois utilisaient encore deux poubelles pour trier les déchets secs et humides dans leur cuisine. Ce qui prouve l'approche du tri dans les cuisines joue un rôle important pour assurer la durabilité du tri des déchets chez les agriculteurs. Chen Liwen réfléchit également sur d'autres moyens pour la durabilité du tri des déchets dans les régions rurales chinoises. Elle s'efforce de généraliser la mise en application d'un système d'évaluation du personnel administratif en matière de tri des déchets au bourg de Fengqiao. Les critères varient du dépôt de la poubelle à la réduction du volume des déchets en passant par la précision du tri des déchets.
1: Ce n'est pas possible de demander à la population de trier les déchets volontairement. Cela ne vient pas de l'autodiscipline, mais de l'administration.
0: Voilà, c'était un reportage consacré au tri des déchets dans des régions rurales chinoises. On souffle avec une pause musicale. Et de retour dans In Vivo, vous allez suivre un reportage sur comment le monde lutte contre les déchets plastiques dans les océans.

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Pour sa commodité et sa praticité, le plastique est aujourd'hui omniprésent dans la vie quotidienne. Mais son usage présente également des conséquences sur l'environnement, la société, l'économie et la santé. Selon les chiffres publiés par le Programme des Nations Unies pour l'environnement, on estime que 75 à 199 millions de tonnes de plastique se trouvent actuellement dans les océans, soit 85% du volume total des déchets marins.

0: Taoji, directeur du centre d'études sur le plastique marin à l'école normale supérieure de l'Est de la Chine, parle des nuisances des déchets plastiques sur l'environnement.
1: Le danger visible que représentent les déchets plastiques pour les océans concerne les mammifères, oiseaux et poissons qui s'y trouvent et qui peuvent mourir en les ingérant. Jusqu'à présent, les recherches scientifiques ne montrent pas que les microplastiques, pouvant mesurer moins de 5 mm de diamètre, présentent des endommagements biologiques visibles, mais ils présentent un risque potentiel.
0: Depuis les années 1970, le taux de production de plastique a augmenté plus rapidement que celui de tout autre matériau. Selon les estimations du BNUE, si ces tendances se poursuivent, la production mondiale du plastique primaire devrait atteindre 1 100 millions de tonnes d'ici à 2050. Professeur Li Taoji.
1: Une grande partie des déchets plastiques marins provient des côtes et des rivières du monde entier, par lesquelles les déchets plastiques peuvent être transportés de l'intérieur des terres vers la mer. Ainsi, les rivières et les lacs côtiers transportent les déchets plastiques de l'intérieur des terres vers l'océan, contribuant fortement à la pollution des océans.
0: Pour résoudre la pollution plastique, selon professeur Li, la solution ne réside pas à contraindre la production, mais à éviter de jeter le plastique dans l'environnement.
1: En ce qui concerne le contrôle de la pollution plastique marine, l'important est de contrôler à la source, c'est-à-dire de ne pas laisser évacuer le plastique sur les océans. Cette approche fait désormais l'objet d'un consensus au niveau international.
0: Pour Li Taoji, bien que la Chine soit le plus grand producteur du plastique dans le monde, elle n'est pas le pays qui produit le plus de déchets plastiques. Par contre, la Chine a renforcé depuis ces 10 dernières années la lutte contre la pollution. Ces efforts aident à réduire les nuisances de l'évacuation des produits plastiques dans l'environnement, y compris dans les océans.
1: À l'échelle du gouvernement, la Chine a promulgué les documents qui favorisent la lutte contre la pollution plastique, les villes chinoises ont mis en œuvre le tri des déchets, des efforts ont été conjugués pour améliorer l'habitat et l'environnement dans les régions rurales. La Chine attache une grande importance à la sensibilisation à l'environnement auprès de la population. Nous organisions diverses activités pour sensibiliser les gens, comme la Journée mondiale de l'environnement et la Journée mondiale des océans.
0: Li Taoji conseille aux pays du monde à apprendre à faire bon usage du plastique pour que ce dernier soit au bénéfice de l'humanité.
1: Il nous faut préconiser l'utilisation multiple et le recyclage des produits en plastique. Pour le plastique usagé, vous pouvez le recycler et le transformer en nouveau plastique, de manière à produire un plastique qui n'est pas à usage unique et qui peut être utilisé plusieurs fois.
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0: Comme vous le savez tous, les déchets produits des activités socio-économiques humaines menacent fortement l'existence des animaux marins. Quelque 1,5 million de lions de mer vivent dans les régions littorales de la Namibie. Le plastique jeté, une fois enroulé autour du cou d'un lion de mer, est difficile à déloger. Comment les associations locales de protection de la nature aident ces lions de mer à sortir de cette situation pénible? Suivons le reportage. Le bruit que vous venez d'entendre provient du sauvetage mené par l'équipe de conservation marine de Namibie. L'équipe de cette organisation environnementale namibienne aide les otaries à retrouver leur liberté en coupant les objets gênants tels que les cordes qui leur sont attachées. Environ 60 000 lions de mer vivent au large de la baie Valvis. Ce qui est souvent méconnu, c'est que l'otarie est en fait un animal très joueur. Il aime jouer avec tout ce qu'il trouve, un peu comme les petits-enfants. Par exemple, une sorte de ligne en plastique utilisée par les pêcheurs pour attraper plus de poissons constitue une menace pour eux. Une fois que ces lignes rejetées enroulent autour du cou des otaries, ces animaux marins ne seraient pas en mesure de se débarrasser de cette situation. Au fur et à mesure que l'otarie grandit, la ligne devient de plus en plus serrée autour de son cou, ce qui peut mettre sa vie en danger. Nord Drayer, fondateur de l'équipe de conservation marine de Namibie, patrouille au moins 3 fois par semaine dans les régions littorales de la baie Valvis avec d'autres membres de l'équipe. Grâce à leurs excellentes compétences d'observation, à la

0: collaboration d'équipe et aux multiples expériences, ils parviennent chaque fois à repérer les lions de mer empêtrés des cordes. Écoutons Nord Drahi.
1: Nous disposons d'une riche expérience, nous restons sur la plage pendant des heures, et nous observons les lions de mer avec les jumelles afin de trouver ceux enroulés par les cordes. Nous courons au rampon vers ces animaux en position difficile, une fois verrouillés. Parfois nous faisons recours à divers moyens techniques tels que des kayaks pour mieux déployer le sauvetage.
0: Nord Drahi était un ancien guide touristique. En mer, il n'est pas rare pour lui de rencontrer des animaux marins piégés, tels que des lions de mer. C'est pour cette raison qu'il a fondé une équipe de protection des animaux marins.
1: Quand je vois des animaux marins se débattre dans la douleur, en tant qu'homme, je me sens très triste. Je saute du kayak, coupe la corde, pour que ces animaux puissent retrouver la liberté. Puis nous avons réalisé que cela se reproduisait de plus en plus souvent, c'est pour cela que nous avons fondé en 2020 l'équipe de conservation marine de Namibie.
0: Accorder assistance à des animaux marins dont des otaries constitue aujourd'hui une tâche importante pour Nord Drahi. Actuellement, ils sont parvenus à sauver plus de 3200 lions de mer. Nord Drahi.
2: We can catch the small baby seals by hand. Anything bigger than maybe 1 year old, we are using our small nets.
1: Nous pouvons assister des petites otaries à la main. Pour les otaries âgées d'environ un an, nous utilisons ce petit sac en filet et nous nous précipitons derrière elles pour les maintenir. Par contre, ce grand sac en filet peut contenir des otaries pesant jusqu'à 200 kg. Il comporte deux fermetures éclair qui doivent être effectuées par deux personnes travaillant ensemble pendant que l'autre ouvre la fermeture éclair pour trouver l'objet enchevêtré et s'en emparer. Il s'agit d'un moyen de se protéger, car ces animaux sont très forts et leurs morsures sont très graves.
0: Nord Drahi n'écarte pas les risques de leur métier. Bien qu'ils aient pris de multiples moyens de protection, il est toujours imprévisible que le personnel de sauvetage soit blessé. Mais la passion pour la mer lui conduit toujours à se lancer dans cette cause. Avec son équipe, il poste les vidéos de sauvetage sur les médias sociaux, ce qui suscite de vives attentions auprès des internautes. Il souhaite prochainement publier un documentaire sur les médias sociaux en espérant sensibiliser à la nécessité de protéger la terre et l'environnement à travers ce film qui enregistre leur travail depuis plus de 2 ans.
1: Le documentaire a pour objectif de présenter au public les influences du plastique sur l'environnement. Nous devons modifier nos comportements parce qu'il n'existe pas de bouton magique permettant de recycler le plastique. Nous pourrions commencer par de petites choses autour de nous. Nous devons protéger les océans et les mers dans l'intérêt de notre propre destin.
0: Voilà, on prend à présent une pause musicale et on se retrouve juste après pour la dernière partie de notre émission consacrée aux courtes chinoises.

0: Merci de nous rejoindre dans In Vivo. C'est le moment de suivre notre rubrique Le chinois au quotidien. C'est parti!
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3: Bonjour tout le monde, je suis Xiao Tai, je suis très heureuse de vous retrouver avec Thomas pour une nouvelle édition de notre cours de chinois.
1: Salut, ouais, c'est Thomas et c'est donc reparti pour une nouvelle édition de notre cours de chinois. Alors on a appris lors de la dernière édition comment donner un coup de fil en chinois. Maintenant, on va revoir les principales phrases du dernier cours. Donc la dernière fois, je voulais appeler le directeur Liu chez lui. Et comment est-ce que je dois dire au début? Si je veux savoir si tu appelles bien Monsieur Liu, tu dois dire quoi?
3: Tu peux dire « Oui, Liu Jingli, zai jia ma ?»
1: Mais il n'est pas là, apparemment, il est absent pour l'instant et je veux donc savoir quand est-ce qu'il revient et comment est-ce que je peux dire en chinois.
3: « Ta, shemme shihou, hui lai ?»
1: Et si je veux qu'il me rappelle dès son retour, qu'est-ce que je dois dire?
3: Tu dis « Qing ta, gai wo, hui ge, dian hua ?» Et c'est aussi la réponse du petit test qu'on vous a laissé la dernière fois. « Qing ta, gai wo, hui ge, dian hua ?»
1: Bon, maintenant, on va s'écouter encore une fois le dialogue qu'on a vu lors de la dernière séance, ce qui m'aidera à coup sûr à les retenir par cœur.
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4: Ta bu zai jia.
2: Ta shenme shihou hui lai?
4: Wo ye bu zhidao.
2: Qing ta gei wo hui ge dian hua.
4: Hao de.
2: Wo de dian hua shi 87654321.
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1: Bon, la révision est terminée, alors quelles phrases allons-nous aborder aujourd'hui?
3: Eh bien, aujourd'hui, on va apprendre des phrases qui sont très utiles pour toi, Thomas, qui peuvent t'aider à te faire plus d'amis en Chine.
1: Ok, c'est le top, mais maintenant, il serait peut-être temps de remonter un peu nos manches et d'apprendre les trois phrases du jour. Qu'est-ce que fait ta sœur? Que penses-tu d'elle? Elle est belle et très intelligente. Et c'est parti!
4: Alors
1: quand on parle de quelqu'un, il est logique et utile.

0: De lui demander quel métier il exerce. Ici, on va demander à quelqu'un de nous expliquer ce que fait sa sœur.
1: Là, on peut dire « Ni mei mei shi zuo shenme de ?»«
0: Ni mei mei shi zuo shenme de ?»«
1: Ni mei mei shi zuo shenme de ?»« Ni, c'est toi. »«
0: Ni ?»«
1: Mei mei, c'est sœur. »«
0: Mei mei. »«
1: Shi, être. »«
0: Shi. »«
1: Zuo, veut dire faire. »«
0: Zuo. »
1: Shenme, on l'avait déjà appris, ça veut dire quoi?
0: Shenme.
1: De est une particule.
0: De.
1: Que fait ta sœur? Ni mei mei shi zuo shenme de?
0: Ni mei mei shi zuo shenme de?
1: Ni mei mei.
0: Ni mei mei.
1: Shi.
0: Shi.
1: Zuo shenme de?
0: Zuo shenme de?
1: Ni mei mei shi zuo shenme de?
0: Ni mei mei shi zuo shenme de?
1: Très bien.
0: Alors, je voudrais savoir quel métier tu exerces. Comment le dire en chinois?
1: C'est très facile. Il suffit de remplacer ni mei mei par ni. C'est donc ni shi zuo shenme de.
0: Ni shi zuo shenme de. Alors, maintenant qu'on connaît sa profession, je veux connaître davantage cette personne. Comment dit-on en chinois à une tierce personne ce qu'elle pense d'une personne, donc que penses-tu d'elle?
1: Ni jue de ta zenme yang?
0: Bon, on va détailler la phrase.
1: Ni, qu'on a déjà plusieurs fois évoqué, c'est traduit par tu.
0: Ni.
1: Jue de.
0: Jue de.
1: Et jue de veut dire en français penser de quelqu'un. Jue de. Ta veut dire elle.
0: Ta.
1: Zenme yang, c'est comment?
0: Zenme yang.
1: Ici, zenme yang est utilisé pour demander l'avis des autres sur une personne ou sur une chose. Zenme yang.
0: Zenme yang.
1: Ni jue de ta.
0: Ni jue de ta.
1: Zenme yang.
0: Zenme yang.
1: Ni jue de ta zenme yang.
0: Ni jue de ta zenme yang.
1: Très bien, maintenant écoutons le dialogue.
2: Ni jue de ta zenme yang?
3: Ta hen piao liang. Ta te bie cong ming.
0: Ouais, non mais attends, là je ne comprends pas la réponse du dialogue, est-ce que tu peux m'en dire un peu plus?
1: Oui, la réponse était « ta hen piao liang ». Ta hen cong ming, ce qui veut dire « elle est très belle et très intelligente ».
0: Est-ce que tu peux décomposer cette phrase?
1: Ta hen piao liang.
0: Ta hen piao liang.
1: Ta veut dire « elle ».
0: Ta.
1: Hen, très.
0: Hen.
1: Piao liang, belle.
0: Piao liang.
1: Ta hen piao liang.
0: Ta hen piao liang.
1: Veut dire elle est très belle. Écoutons encore une fois le dialogue.
2: Ni jue de ta zenmeyang?
3: Ta hen piao liang. Ta te bie cong ming.
0: Voilà, on a réécouté le petit dialogue. Elle est très belle.
1: Ta hen piao liang. Bon, il y a une autre phrase qui peut être très utile pour toi, Thomas, si tu veux faire des compliments à une fille.
0: Ok, alors comment le dire?
1: Ta te bie cong ming.
0: Bon, on va décomposer la phrase.
1: Ta veut dire elle.
0: Ta.
1: Te bie, très.
0: Te bie.
1: Cong ming.
0: Cong ming.
1: Intelligent. Elle est très intelligente. Ta te bie cong ming.
0: Ta te bie cong ming.
1: Ta te bie.
0: Ta te bie.
1: Cong ming.
0: Cong ming.
1: Cong ming.
0: Cong ming.
1: Ta te bie cong ming.
0: Ta te bie cong ming. Et c'est en forgeant qu'on devient forgeron, donc on va se réécouter le dialogue. Voilà, merci de m'apprendre comment faire des compliments en chinois, mais comme je suis un peu étourdi, je ne me souviens plus comment le tourner en question. Est-ce que tu peux m'aider pour cela?
1: Oui, la question c'est « ni jue de ta zenmeyang », ce qui veut dire « que penses-tu d'elle ?»« Ni jue de ta zenmeyang ?»«
0: Ni jue de ta zenmeyang ?»
1: Alors, maintenant pour dire « elle est très belle », en chinois, « ta hen piao liang ».«
0: Ta hen piao liang ».«
1: Ta, elle ».«
0: Ta ».«
1: Hen, très ».«
0: Hen ».«
1: Piao liang ».«
0: Piao liang ».«
1: Piao liang » veut dire « belle ».« Elle est très belle ».« Ta hen piao liang ».«
0: Ta hen piao liang ». Bon, certes, elle est très belle, mais je voudrais également lui dire qu'elle est très intelligente. Est-ce que tu peux m'aider pour cela?
1: Tu peux dire « ta hen cong ming ».
0: Ta hen cong ming.
1: Ta hen cong ming.
0: Ta hen cong ming.
1: Ou ta te bie cong ming.
0: Ta te bie cong ming.
1: Je te rappelle que te bie veut dire très ou d'une façon extraordinaire.

0: Ok, le dialogue s'arrête là. Passons maintenant notre rubrique ABC de la culture chinoise.
1: Et aujourd'hui, on va faire un petit tour du côté des JO. Les Fuhua sont les mascottes officielles des JO de Beijing, dont les couleurs et l'inspiration trouvent leurs origines dans les cinq anneaux olympiques, dans les immenses montagnes, les terres, les fleuves, les lacs et les mers de Chine, ainsi que dans les images préférées des animaux aimables. Ces mascottes sont porteuses d'un message d'amitié, d'esprit d'entreprise, ainsi que de souhaits d'harmonie. Les Fuhua sont les cinq poupons qui prônent l'inspiration des quatre animaux les plus populaires en Chine, ainsi que de la flamme olympique. Ce sont le poisson, le panda, l'antilope tibétaine et l'hirondelle, sans oublier bien sûr la fameuse flamme olympique. Toutes ces peluches ont un nom: Bei Bei, Jing Jing, Huan Huan, Ying Ying, Nini. En Chine, on a pour tradition de nommer les enfants par des syllabes répétées pour renforcer l'attention et le charme. Si l'on lit ensemble les noms des cinq mascottes, on obtiendra la phrase complète qui veut dire « Vous êtes les bienvenus à Beijing
0: Beijing, huan ying ni.
1: ». Voilà, alors outre ces mascottes, c'est donc une invitation dans la capitale, mais on ne se relâche pas et on se réécoute les dialogues, ça ne peut pas faire de mal.
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0: Ok, ainsi prend fin notre cours d'aujourd'hui. Allez, bossez bien, à la prochaine fois, au revoir.
1: Et à la prochaine.
4: Voilà, c'est la fin de cette édition d'InVivo. Merci de l'avoir suivi. À la prochaine. Salut.

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0: Le typhon Nara, le 19e de l'année 2026, a touché terre pour la deuxième fois mercredi matin le long de la côte de la province du Guangdong, dans le sud de la Chine, a indiqué l'Observatoire météorologique provincial. Nara a touché terre pour la deuxième fois le long de la côte du district de Xuwen, dans la ville de Zhenjiang au Guangdong mercredi vers 3h25, avec un vent soutenu maximal de 18 mètres par seconde près de son centre. Auparavant, Nara avait touché terre sur la côte du district autonome Li de Changjiang, dans la province de Hainan, mardi vers 18h40, avec un vent soutenu maximal de 20 mètres par seconde près de son centre. La deuxième édition des Jeux mondiaux des robots humanoïdes s'est ouverte samedi soir à Beijing, rassemblant 666 équipes et 2056 robots venus de 16 pays. Cet événement de 5 jours a eu lieu à l'anneau national de patinage de vitesse, avec à l'affiche 51 épreuves de compétition. Environ 1000 robots humanoïdes ont défilé lors de la cérémonie d'ouverture, illustrant les progrès technologiques et l'essor de leurs applications dans les lieux de travail et la vie quotidienne. Les épreuves basées sur des scénarios quittent les laboratoires pour des lieux réels, comme des usines, des hôtels et des maisons des moines. La sonde lunaire chinoise Chang'e 7 ne remplit pas les conditions requises pour son lancement, qui ne pourra donc pas avoir lieu pendant la fenêtre de lancement prévue cette année, a déclaré dimanche l'Agence spatiale des vols habités de Chine. Cette évaluation a été réalisée selon les principes de prudence, de fiabilité et de réussite absolue de la mission, a précisé l'agence. L'infrastructure chinoise de recharge pour véhicules électriques poursuit son expansion rapide, le nombre total de points de recharge atteignant 23,68 millions à fin juillet 2026, en hausse de 41,9% sur un an, a annoncé lundi l'Administration nationale de l'énergie. Sur ce total, les installations de recharge publique s'élevaient à 5 099 millions d'unités, en hausse de 21,3% par rapport à l'année précédente. Les installations de recharge privées totalisaient 18,58 millions d'unités à la fin du mois dernier, en hausse de 48,8% sur un an. Une entreprise d'acier de Chongqing a récemment réalisé sa première exportation d'acier cordant, acier autopatinable, vers le marché africain. Selon un responsable de l'entreprise, l'acier cordant est particulièrement privilégié pour l'Afrique en raison de ses qualités, à savoir sa résistance à la corrosion, sa haute performance mécanique, sa longévité et son faible coût d'entretien. Autant d'atouts qui le rendent parfaitement compatible avec les conditions arides et les besoins locaux en matière d'infrastructure et de transport. La Chine a formé sa délégation nationale pour le 48e concours WorldSkills prévu du 22 au 27 septembre prochain à Shanghai, a annoncé dimanche le ministère des Ressources humaines et de la Sécurité sociale. La délégation chinoise se compose de 220 membres, dont 71 concurrents qui participeront aux 64 épreuves de compétences de l'événement. Les participants, à savoir 49 étudiants et 22 professionnels en activité, viennent de 21 provinces chinoises. Leur âge moyen est de 21 ans et tous ont entre 18 et 25 ans. Organisé tous les deux ans, le concours WorldSkills est le plus grand rassemblement international de talents professionnels au monde. Environ 1 400 concurrents en provenance de près de 70 pays et régions sont attendus à cette compétition. La municipalité de Shanghai, dans l'est de la Chine, a récemment accueilli la réunion inaugurale du CORDEC Chine, groupe de coopération sino-français dans le domaine de la cancérologie cervico-faciale. Cette nouvelle entité, soutenue par le GORDEC, groupe d'oncologie, radiothérapie tête et cou, vise à structurer une collaboration d'études cliniques de haute qualité entre la Chine et l'Europe. Outre les sessions scientifiques, la réunion a consacré un volet stratégique à la diffusion des technologies pharmaceutiques innovantes chinoises à l'international et aux partenariats académiques sino-européens. 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
3: Bienvenue à Cogito. Solidité, innovation, résilience, trois mots clés qui caractérisent la performance de l'économie chinoise au cours des 7 premiers mois de l'année. Les dernières données économiques dévoilées confirment la progression des principaux indicateurs, une dynamique favorable à l'activité économique ainsi qu'un développement davantage tourné vers l'innovation et la montée en gamme. Selon des analystes, ces résultats témoignent non seulement la forte résilience et du dynamisme de l'économie chinoise, mais insufflent également un nouvel élan à une économie mondiale qui peine à retrouver à son souffle. Depuis le début de l'année, les conflits géopolitiques ne cessent de s'intensifier, les marchés énergétiques internationaux connaissent d'importantes fluctuations et la reprise économique mondiale reste confrontée à de multiples défis. Récemment, la Banque mondiale et le Fonds monétaire international ont, dans leur dernier rapport, revu à la baisse de 0,1 point de pourcentage leur prévision de croissance de l'économie mondiale pour 2026. Dans ce contexte, comment la Chine parvient-elle à poursuivre son développement, notamment dans les domaines de l'innovation et de la montée en gamme? D'où lui vient cette dynamique? Au cours des 7 premiers mois de l'année, face à divers chocs externes et difficultés internes, les décideurs chinois ont évalué la situation avec justesse, mis en œuvre des politiques macroéconomiques plus proactives, approfondi sans relâche les réformes et élargi l'ouverture de haut niveau. Dans tous les secteurs, l'innovation scientifique et technologique a été mise à contribution pour promouvoir un développement de qualité. À cela s'ajoutent les solides fondamentaux de l'économie chinoise, ses nombreux atouts, sa forte résilience et son immense potentiel qui lui permettent de résister aux risques et de progresser de manière stable. L'analyse de ce dernier bilan permet ainsi de dégager trois caractéristiques marquantes de l'économie chinoise, la solidité, l'innovation et la résilience. En tant que deuxième économie mondiale, la Chine dispose de l'un des systèmes industriels les plus complets au monde et d'un marché colossal. Ses atouts lui confèrent une grande marge de manœuvre ainsi qu'une forte capacité à absorber les chocs et à résister aux risques. Au cours des 7 premiers mois de l'année, la valeur ajoutée des grandes entreprises industrielles a augmenté de 5,3% par rapport à la même période de l'année précédente. Dans le même temps, la valeur ajoutée de l'industrie de l'équipement et celle de l'industrie de haute technologie ont progressé respectivement de 9,7% et 13,8%, renforçant davantage les fondements de l'industrie. Le volume global des ventes au détail des biens et de services a quant à lui augmenté de 2,6% en glissement annuel. À noter surtout la progression de 5,0% des ventes de services, soit 3,9 points de pourcentage de plus que celle des biens. Une évolution qui témoigne du rôle croissant de la consommation de services en Chine. Parallèlement, de janvier à juillet, l'indice des prix à la consommation a connu une hausse modérée par rapport à l'année précédente. Le taux de change du yuan est resté globalement stable avec quelques réajustements à la hausse et les réserves de change se sont maintenues au-dessus de 3 400 milliards de dollars. Avec l'essor d'industries émergentes telles que l'intelligence artificielle et les technologies vertes, les nouveaux moteurs de la croissance économique chinoise développent un rythme accéléré. Sur les 7 premiers mois de l'année, la contribution des nouveaux moteurs de croissance à l'augmentation de la production des grandes entreprises industrielles a atteint 50%. La production de robots industriels a progressé de 28,5% sur un an, tandis que celle des équipements d'impression 3D et des batteries lithium-ion a augmenté respectivement de 52,3% et 40,2%. La part des ventes des véhicules électriques a dépassé 50%, tandis que les investissements dans les industries de haute technologie ont grimpé de 5% par rapport à l'année précédente. Cette série de données témoigne de l'accélération de la montée en gamme de l'industrie manufacturière chinoise vers le moyen et le haut de gamme des chaînes industrielles et de valeur. Le rôle des nouveaux moteurs de croissance dans le soutien au développement économique ne cesse ainsi de se renforcer. Par ailleurs, la résilience de l'économie chinoise a également fortement impressionné le monde. Prenons l'exemple du commerce extérieur. Face à des défis tels que l'accroissement des incertitudes de l'environnement extérieur et la montée du protectionnisme, le volume global des importations et des exportations de marchandises de la Chine a augmenté de 17,3% en glissement annuel au cours des 7 premiers mois, faisant preuve d'une forte résilience et apportant une précieuse dose de certitude à l'économie mondiale. Sur la même période, les importations chinoises ont progressé de 22,0%, soit 8 points de pourcentage de plus que les exportations. Cette évolution témoigne du rôle croissant de la Chine comme super acheteur à l'échelle mondiale. Deuxième marché de consommation au monde, la Chine offre également aux entreprises internationales des perspectives de développement stable. Nestlé Chine axe ainsi ses innovations sur les besoins des consommateurs chinois. Selon son PDG, Chris Marzocchi, depuis 2020, l'entreprise a investi plus de 6 milliards de yuan en Chine et plus de 90% de ses produits commercialisés dans le pays sont fabriqués localement, ce qui lui permet de s'intégrer en profondeur au marché chinois. À l'heure actuelle, la situation internationale demeure complexe et difficile. L'insuffisance de la demande intérieure reste un problème aigu et le développement économique est toujours confronté à de nombreux risques et défis. Toutefois, au vu des performances déjà enregistrées cette année, la stabilité demeure le maître mot de l'économie chinoise. Grâce au renforcement des nouveaux moteurs de croissance, à l'approfondissement des réformes et à l'élargissement de l'ouverture, ainsi qu'à la mise en œuvre efficace des politiques macroéconomiques,

La Chine continuera de favoriser un développement économique soutenu, davantage orienté vers l'innovation et l'excellence. Cela offrira encore plus d'opportunités à l'économie mondiale. L'opportunité de la Chine 2.0 deviendra une opportunité mondiale 2.0.

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12: Bonjour à toutes et à tous, et bienvenue dans Fréquence Afrique sur CGTN Radio. Avenir partagé, opportunités partagées, conversation avec les maires du monde, tel est l'intitulé de l'émission qu'organise CGTN pour discuter de certains sujets avec une vingtaine de maires et représentants des gouvernements du monde entier. À cet effet, des personnalités ont défilé devant nos micros pour parler de gouvernance, de développement urbain, des projets innovants et de toutes les autres questions liées aux villes. Voici tout de suite les détails.
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14: Mesdames et messieurs, bienvenue à l'émission spéciale de CGTN, Avenir partagé, opportunités partagées, conversation avec les maires du monde. Je suis Tian Wei et je me trouve sur la magnifique île de Henan, sur le site de la 4e Exposition internationale des produits de consommation de Chine, Haikou. Aujourd'hui, une vingtaine de maires et de représentants de gouvernements du monde entier se joignent à nous. Ils sont ici pour nous parler de gouvernance, de développement urbain, de projets innovants et de toutes les autres questions liées à leur ville. Aujourd'hui, nous sommes très honorés d'avoir invité 5 maires présents sur place, avec nous sur la scène. J'ai l'honneur de les présenter un par un. Chen Yang, maire de Danzhou, Henan, bienvenue. Madame Constance Muliabet, maire de Livingston, Zambie, bienvenue. Monsieur Deng Lison, maire adjoint exécutif de Hekou. Monsieur Abdallah Mutinika, maire de Tamaki, Tanzanie, bienvenue. Enfin, Madame Yin Changlin, maire adjointe de Sanya, se joint à nous. Bienvenue à tous. D'autres maires nous rejoindront plus tard pour discuter en détail de toutes les questions que nous avons mentionnées précédemment. Mais tout d'abord, permettez-moi d'ouvrir la conversation d'aujourd'hui en vous demandant à tous, à vous, ce qu'est un bon maire.
15: D'accord. Merci, madame. Pour ce qui est des caractéristiques d'un bon maire, ma compréhension n'est peut-être pas assez profonde, parce que cela ne fait que peu de temps que je suis maire, depuis juillet de l'année dernière, jusqu'à aujourd'hui, soit 9 mois seulement. Je comprends donc progressivement ma ville et ma position en tant que maire. Je pense donc que pour être un bon maire, en ce qui me concerne, je dois bien faire 4 choses. La première est de développer l'économie, et ce n'est que lorsque l'économie sera développée que nous pourrons construire une bonne ville. Deuxièmement, nous devons préserver les moyens de subsistance de la population. Troisièmement, nous devons préserver la sécurité, car la protection de la population est ma responsabilité en tant que maire. Danzhou est en première ligne de l'ouverture, c'est l'une des zones pilotes du port Hanafrich. L'ouverture est donc aussi l'une de mes responsabilités. Voilà ma petite compréhension.
4: Et vous, Constance?
16: Merci beaucoup, madame. J'aimerais également saluer les collègues maires qui sont assis à mes côtés. Je pense que pour être un bon maire, je pense en faire partie. Je voudrais m'inspirer des propos de mon collègue. Je suis maire depuis 2 ans et demi. J'ai été élue en 2021, et dans ma ville, Livingstone, la capitale touristique de la Zambie. Je suis la première femme maire depuis 1964.
14: Félicitations.
16: Je vous remercie. Je pense donc qu'un bon maire doit vraiment élaborer des politiques qui vont dans le sens d'un développement progressif et meilleur pour les populations qu'il sert, et pour la ville. Nous avons beaucoup de choses en vue, mais je pense, pour résumer, qu'un bon maire est celui qui met en œuvre des politiques qui gouvernent les populations qu'il sert. Je vous remercie.
14: Élaborer des politiques, les bonnes politiques.
16: Les bonnes politiques pour les populations que vous servez, qui apportent évidemment le développement à la ville, et qui améliorent aussi les moyens de subsistance des populations, parce que contrairement à beaucoup d'autres pays ou beaucoup d'autres villes, nous sommes une très petite ville d'environ 140 habitants plus ou moins, et nous attendons avec impatience de nous développer et d'atteindre la taille des villes que nous avons vues en Chine. Je vous remercie.
14: Nous allons en découvrir davantage sur votre ville un peu plus tard dans notre conversation. Et vous, Monsieur Deng ?
5: À l'instant, deux maires ont déjà dressé le profil de ce qui fait un bon maire. Mais en fait, chaque ville a des caractéristiques différentes et ces caractéristiques décident de la définition d'un bon maire. Par exemple, une ville bien développée dispose déjà d'une bonne planification et d'un bon positionnement, de sorte que les critères d'un bon maire portent davantage sur la gestion de la ville. En revanche, pour une ville en développement, surtout au début, les critères d'un bon maire portent peut-être principalement sur la planification, le positionnement et la conduite du développement. Si je peux ajouter un point, je dirais qu'en tant que bon maire, nous devons également avoir un sens aigu des responsabilités historiques. Nous devons assumer la responsabilité de l'histoire que nous écrivons et ensuite tout ce qui peut être vérifié par l'histoire et par les pratiques et nous devons respecter le développement urbain. Nous devons faire de notre mieux pour laisser une énergie positive et non négative.
14: Voilà qui est bien dit, Monsieur le maire.
17: Oui, merci beaucoup, madame. Et merci à l'équipe de CGTN et à la grande équipe qui montre que CGTN est une grande entreprise en réalisant ceci aujourd'hui. Merci au peuple chinois et à tous les dirigeants de la belle ville de Hainan. Je l'ai vue, c'est la ville la plus agréable et la plus écologique que j'ai jamais vue. J'ai voyagé dans le monde entier, mais cette ville est très écologique, avec des populations humbles et des sites agréables. Bon, venons-en au fait.
14: Vous rendez tous les maires de Hainan très heureux en ce moment.
17: Oh, c'est normal. Félicitations à eux et continuez comme ça. Oui, nous apprenons d'eux. Pour être un bon maire, le maire est un représentant du peuple. Et nous venons du peuple pour le peuple. Et nous comprenons les problèmes du peuple. Et l'objectif est de résoudre et d'apporter des solutions qui bénéficient au peuple. Aussi, un bon maire est un coordinateur entre les politiques du gouvernement central et les politiques du gouvernement local pour s'assurer que les populations sont en bonne santé. En outre, un bon maire met l'accent sur le développement et sur les personnes, les entreprises et les autres activités liées aux sociétés environnantes. Par conséquent, le maire est un dirigeant au jour le jour, issu du peuple et au service du peuple. Je vous remercie.
14: Un dirigeant quotidien au service de la population. C'est bien dit. Qu'en est-il pour vous, Madame Yin ?
18: Je pense que Sanya, vous savez, doit être une ville qui offre une bonne qualité de vie, qui est bénéfique pour les gens. Donc, en fait, un bon maire doit faire tout ce qu'il peut, ou elle peut, pour offrir une bonne gouvernance de la ville et construire une belle ville avec une bonne politique de sollicitude.
14: Je pense donc avoir recueilli beaucoup d'inspiration de la part de la foule présente sur la scène. Certains parlent de l'histoire et des responsabilités, d'autres mettent l'accent sur la réflexion stratégique, tandis que d'autres encore souhaitent mettre l'accent sur les opérations et les actions quotidiennes. Quoi qu'il en soit, je constate que vous êtes tous d'avis qu'il faut mettre l'accent sur les personnes. Dans cette optique, quels sont les principaux sujets que vous abordez ces jours-ci pour être un bon maire? Que essayez-vous de faire en ce moment?
15: Pour être un bon maire, oui, nous devons gérer beaucoup de choses chaque jour. Récemment, mon travail s'est surtout concentré sur le premier trimestre. Nous devons donc voir les performances économiques du premier trimestre. Ensuite, pour le deuxième trimestre, nous réfléchissons à la manière de rattraper la croissance et de préparer les prochaines étapes. D'une manière générale, le développement du centre-ville au cours du premier trimestre a été très positif. Conformément à la planification de début d'année de la province et à nos objectifs de développement. Les indicateurs ont donc été bien respectés et les performances économiques globales ont été assez bonnes. Peut-être que pour la prochaine étape, nous réfléchirons davantage, en tant que centre urbain, à la manière d'utiliser tous les avantages de nos industries. Si nous développons bien l'économie, alors l'éducation, les soins de santé et d'autres secteurs seront également bien développés.
14: Qu'en est-il pour vous? Quels sont les sujets qui vous préoccupent le plus en ce moment? Par exemple, lorsque vous voyagez en Chine?
16: Merci beaucoup. Je dois dire que lorsque vous demandez à un maire quels sont les problèmes auxquels vous êtes confronté, vous constaterez que la plupart d'entre nous vous répondront des tonnes et des tonnes de problèmes. Mais nous avons tendance à vouloir nous concentrer sur les problèmes les plus urgents pour essayer d'améliorer les moyens de subsistance de nos populations, ainsi que la création d'emplois. Ainsi, par exemple, dans ma ville, parce que comme je l'ai dit, nous sommes la capitale touristique du pays, notre priorité est de développer le secteur touristique car nous disposons de terrains pour investir dans la construction davantage d'hôtels et de pavillons. Et nous espérons qu'à mesure que nous construisons ces infrastructures, nous verrons que ces pavillons créeront davantage d'emplois pour les jeunes et les femmes. Aussi, nous essayons également de nous concentrer sur l'autre projet, car aucun gouvernement ne peut employer 100% des populations. Nous essayons donc également d'encourager les jeunes à se lancer dans l'entrepreneuriat en initiant certaines politiques et en travaillant avec le gouvernement local et le gouvernement central pour déterminer les besoins de notre population. Et moi, en tant que maire, je suis le moteur du développement, de l'encouragement et de l'autonomisation des jeunes et des femmes de ma ville.
19: Les industries constituent en réalité le fondement du développement urbain. Récemment, je me suis davantage concentré sur la manière de développer ce système industriel moderne et sur la manière d'accélérer ses forces productives de nouvelle qualité. Et surtout, telles que déployées par le gouvernement provincial, il s'agit davantage de ces services modernes. Nous nous sommes donc concentrés sur la fabrication de pointe ces dernières années, disons au cours des trois dernières années. Ainsi, la part du secteur manufacturier dans le PIB a augmenté de 3 points par an. Nous réfléchissons donc à la manière dont nous pouvons accroître encore la contribution du secteur manufacturier. Le deuxième dossier est l'économie numérique. Le port de libre-échange bénéficie de nombreuses politiques favorables, en particulier lorsqu'il s'agit de la libre circulation sécurisée des données, y compris l'impôt sur le revenu des sociétés et l'impôt sur le revenu des personnes physiques. Vous savez, les 15%. Nous réfléchissons également à la manière d'utiliser ces politiques pour promouvoir cette économie numérique à l'échelle de 100 milliards de RMB. Le troisième dossier concerne la manière d'utiliser ces politiques pour promouvoir le commerce international, la transformation sous douane, etc. et ces industries qui n'ont pas été développées dans l'histoire. Il s'agit donc principalement de développement industriel.
14: En fait, il s'agit d'explorer de nouveaux domaines du développement industriel. Merci. Nous aurons d'autres possibilités d'échanger sur le sujet. Et vous, monsieur le maire?
19: Comme je viens de Tanzanie, la Tanzanie est un beau pays d'Afrique, le pays le plus touristique, le pays du parc national du Serengeti et du mont Kilimanjaro. Et comme vous le savez, la Tanzanie est un pays avec une longue région côtière, face à l'océan Indien. Et notre municipalité est celle avec le port de Dar es Salaam. Ainsi, en tant que municipalité portuaire, nous recevons chaque jour des biens et des services de la Chine et d'autres pays. Et nous sommes entourés de pays enclavés, comme les pays voisins, la Zambie, le Malawi, le Congo, l'Ouganda et d'autres pays. Ces pays entourent la Tanzanie et dépendent du port de Dar es Salaam, qui se trouve dans ma municipalité. Par conséquent, notre objectif est de renforcer les relations entre la Tanzanie et d'autres pays comme la Chine. Et nous, en tant que municipalité, essayons à présent d'agrandir le port. Nous essayons également de créer de bonnes routes pour que les conteneurs puissent passer facilement. Nous essayons dans le même temps de construire de bonnes infrastructures permettant aux populations de se déplacer librement. Par exemple, nous construisons actuellement des routes BRT autour de notre municipalité et de la ville. C'est pourquoi nous faisons beaucoup et nous nous concentrons d'abord sur la façon dont nous pouvons renforcer les relations entre notre région et d'autres pays, de grands pays comme la Chine.

0: Nous les accueillons dans nos pays pour créer ce que nous appelons ce port à conteneurs et d'autres industries. Car la Tanzanie est un marché pour les produits de l'Afrique.
1: Vous faites une priorité de la coopération. Peut-être que vous et le maire de Ekou, vous avez de nombreux points en commun, car vous êtes à la fois une plaque tournante et un port dans vos pays respectifs. Alors peut-être qu'à l'avenir, des choses intéressantes se passeront entre les deux villes. Permettez-moi de m'adresser à Madame Yan. Qu'est-ce qui vous préoccupe en ce moment?
2: Parce que je viens de Sanya. Donc en parlant de Sanya, en fait, ce qui nous frappe, c'est que nous avons cette plage de sable très romantique, le bord de mer, la pointe de l'île et aussi les fruits tropicaux. Mais ce que je voudrais dire, c'est que dans le contexte du développement de la Chine, marqué par l'ouverture, la construction du port de libre-échange de Henan et le tourisme ne sont plus les seuls éléments caractéristiques de la ville Sanya. J'aimerais profiter de cette plateforme, du dialogue des maires du monde, pour présenter Sanya aux gens du monde entier. En fait, les industries de haute technologie, les services modernes et l'agriculture tropicale y sont bien développées. J'aimerais inviter des amis du monde entier à investir à Sanya.
1: Très bien, je pense que plusieurs opportunités s'offrent aujourd'hui de comparer davantage les notes que vous avez sous la main.
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0: Mais Diallo, maire de la commune 3 du district de Bamako au Mali. Elle retrace d'abord son parcours en tant qu'élu local avant de présenter la circonscription communale dont elle a la charge. Et puis, elle évoque les différentes initiatives de développement socio-économique qu'elle y a entreprises de concert avec ses administrés. Madame Diallo salue également la coopération bilatérale entre la Chine et son pays, le Mali, et formule le souhait que des jumelages aient lieu entre des villes chinoises et sa commune. Écoutons-la tout de suite.
1: Mesdames et messieurs, distingués invités, bonjour. Permettez-moi tout d'abord de remercier Son Excellence, Monsieur l'ambassadeur de Chine au Mali, pour m'avoir associé à cette session. Mesdames et messieurs, vous avez en face de vous Madame Diré Mariam Diallo, maire de la commune 3 du district de Bamako, Mali. Présidente également du réseau des femmes conseil municipal, REFCOM. Vice-présidente du Grand Bamako, une agglomération regroupant 25 communes de Bamako et périphériques de près de 6 millions d'âmes s'étendant sur 7 100 km². Mesdames et messieurs, membre également de plusieurs associations et groupements de femmes, distingués invités, ma commune est composée de 22 quartiers avec une population d'environ 177 000 habitants. Elle abrite plusieurs édifices, dont le palais présidentiel, la forêt classée de Koulouba, le parc géologique, le parc national, le musée, trois grands hôpitaux, des hôtels, des monuments, deux grands marchés, des bâtiments administratifs. Tous ces édifices, ainsi que sa position géographique, place la commune 3 au cœur de Bamako et au centre du développement du Mali. Mesdames et messieurs, depuis plus de deux décennies que je suis aux affaires de la collectivité qui m'a vu naître, j'ai eu à occuper le poste de deuxième adjoint au maire chargé des affaires économiques et financières, puis de quatrième et troisième adjoint chargé de l'éducation, de la santé, des affaires sociales et religieuses. Tout cela m'a permis de faire asseoir une stratégie de gestion communale autrement, en posant des actions concrètes importantes telles que la mobilisation des ressources propres de la mairie, sans procéder à un lotissement et vente de terrain. Et cela, une première à Bamako depuis l'avènement de la démocratie. Pour asseoir mon leadership, mesdames et messieurs, j'ai réussi par l'instauration d'une cohésion sociale au sein du conseil communal que je dirige, le partage de ma vision avec les autres acteurs de la commune, la disponibilité et servir d'exemple. Également par la mise en place d'un système de gestion collégiale et la mobilisation des autorités traditionnelles, coutumières, religieuses, des jeunes et des femmes également. Tous ces efforts nous ont permis de faire des réalisations au niveau de beaucoup de secteurs. Les secteurs comme l'état civil, l'éducation, la santé, l'agriculture, l'économie, la jeunesse, le sport, le changement climatique, la promotion de la femme, l'assainissement. Au niveau de tous ces secteurs, nous avons réhabilité, construit, équipé et accompagné, appuyé les femmes dans l'autonomisation avec le maraîchage, la fabrication de pots et de briques cuites et prochainement la mise en place de moto-taxis pour les jeunes dames. Mesdames et messieurs, le Mali et la République populaire de Chine ont établi leurs relations diplomatiques depuis l'avènement de l'indépendance en 1960, des mémoires de jeunesse. Je n'ai pas oublié l'accueil chaleureux qui a été réservé en son temps au Premier ministre Zhou Enlai et la toute première foire exposition chinoise des produits agricoles sur la berger du fleuve.

0: Niger, dans ma commune. Ces instants ont été des moments de délectation pour moi et tous les miens. Cela a marqué ma tendre enfance et nous a permis de comprendre que l'agriculture était possible avec des machines. Mesdames et messieurs, très chers participants, dans le cadre de cette amitié, la Chine a intervenu dans la plupart des grandes réalisations au Mali. Je citerai, entre autres, le nouveau pont de Bamako, l'université de Kabbalah, le centre international de conférences de Bamako, qui fait aujourd'hui la fierté de notre commune, et bien d'autres réalisations. Tout récemment, des travaux d'infrastructure qui ont été lancés par le président de la transition. Les travaux sont confiés aux entreprises chinoises et la commune bénéficie de beaucoup de ces travaux. Toute cette confiance permet à la commune d'initier des projets avec certaines villes de la Chine et des corporations professionnelles sur l'installation des micro-industries, l'accès à l'énergie solaire et la transformation des déchets, l'implantation et le développement des petites unités de transformation dans différents secteurs. Mesdames et messieurs, ma commune sera enthousiasmée dans le cadre de jumelage coopération par l'organisation d'une foire exposition de produits chinois. Et pour le Grand Bamako, beaucoup d'opportunités sont proposées aux investisseurs chinois, notamment l'approvisionnement en eau potable, les eaux usées, les bouts de vidange et les déchets solides, les périmètres irrigués et maraîchers, l'électrification et l'éclairage public. Beaucoup d'autres opportunités peuvent être analysées et discutées au cours de rencontres futures et des jumelages coopération à nouer entre la commune et d'autres villes de Chine pour un partenariat gagnant-gagnant. Mesdames et messieurs, je demeure convaincu que l'idéal qui nous anime tous ici est de consacrer nos actions à fonder une communauté humaine riche de nos valeurs séculaires. Je vous remercie de votre aimable attention.
1: 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Avant de poursuivre notre émission, suivons cette belle chanson.

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1: 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L'actualité Chine-Afrique a été riche ces derniers jours. Nous faisons le point aujourd'hui dans la troisième partie de l'émission. Commençons par Chine-République centrafricaine. Les ministres des Affaires étrangères des deux pays s'entretiennent à Beijing et s'engagent à renforcer leur coopération.
2: Le ministre chinois des Affaires étrangères Wang Yi a rencontré son homologue de la République centrafricaine Sylvie Baipo-Temon à Beijing. Les deux parties se sont engagées lundi à renforcer leur coopération dans divers domaines. Wang Yi a déclaré que la Chine continuerait à soutenir la République centrafricaine dans l'exploration d'une voie de développement adaptée à ses conditions nationales. Elle défendra également le pays au Conseil de sécurité de l'ONU et lors d'occasions multilatérales. Monsieur Wang a identifié les domaines dans lesquels la coopération peut être renforcée. Il s'agit notamment de la construction d'infrastructures, du développement écologique et des soins médicaux. Madame Baipo-Temon a apprécié l'adhésion de la Chine au principe de non-ingérence dans les affaires intérieures des autres pays. Les deux ministères des Affaires étrangères ont ensuite publié une déclaration commune sur la promotion de la mise en œuvre des trois initiatives mondiales proposées par la Chine en matière de développement, de sécurité et de civilisation.
1: Ensuite, parlons du troisième forum de groupe de réflexion sino-sud-soudanais qui se tient à Djouba.
3: Des savants partagent leurs connaissances et leurs expériences sur un large éventail de questions telles que la recherche, l'implication des femmes, des jeunes et des groupes de la société civile dans le développement et la coopération bilatérale des deux pays. Les savants sud-soudanais se disent convaincus que la Chine a un rôle clé à jouer dans l'instauration de la paix et de la stabilité dans ce pays d'Afrique de l'Est.
4: Cette année, la partie chinoise continuera à approfondir le développement des ressources humaines au Soudan du Sud. Nous organiserons 5 cours de formation bilatéraux et plusieurs dizaines de cours multilatéraux, soutenant davantage le Soudan du Sud à renforcer ses capacités.
3: Quoique la Chine est le principal investisseur dans le secteur pétrolier du Soudan du Sud, le gouvernement sud-soudanais affirme que le partenariat avec la Chine est essentiel, non seulement dans le secteur pétrolier, mais aussi dans le développement de l'agriculture, des ressources humaines, de la sylviculture et des minéraux.
5: Ce pays a besoin de partenaires qui l'aideront à promouvoir, à utiliser, à exploiter ses ressources pour le bien de la population. L'expérience de la Chine est un très bon exemple de la façon dont ils ont pu développer leur propre pays au milieu des défis très nombreux.
3: Le gouvernement sud-soudanais indique avoir créé un bureau chinois au sein du ministère des Affaires étrangères afin d'accélérer la mise en œuvre des projets qu'il a conclus avec Beijing.
6: Nous pouvons renforcer ensemble le partenariat pour le développement commun, à la fois pour la Chine et pour le Soudan du Sud, et à la fois pour la Chine et pour l'Afrique, et pour la coopération Sud-Sud.
3: Le Forum des groupes de réflexion sino-sud-soudanais a tenu sa première réunion en 2019 à Djouba. Le Forum vise à promouvoir davantage la recherche académique de la Chine et du Soudan du Sud, à partager des expériences en matière de recherche politique, de développement social et économique, et de protection de l'environnement. Il souhaite également continuer à donner un élan au développement de la coopération entre la Chine et le Soudan du Sud.
1: Et puis direction maintenant Afrique du Sud, le pays va interdire la pratique controversée de la chasse en conserve.
7: Les lions sont considérés comme des prédateurs de premier plan. Pourtant en Afrique du Sud, on les élève légalement en captivité, puis on permet aux plus riches de les chasser pour le sport et de réclamer leurs têtes, leurs os et leurs peaux comme trophées.
8: La chasse aux lions en conserve fait partie d'un cercle vicieux d'animaux qui sont élevés de manière intensive. Dans ce cas, des lions sont élevés de manière intensive dans des fermes privées à des fins commerciales. Et ces chasses sont vendues à des gens du monde entier pour des sommes d'argent extraordinaires et c'est déchirant à voir.
7: La pratique qui est née dans les années 90 a mis à mal la réputation du pays en tant que destination de préservation de la nature. Les interdictions mondiales de 2016 ont ajouté une pression supplémentaire pour examiner plus en profondeur cette industrie controversée.
9: Il y a eu un certain nombre de pays qui ont interdit l'importation de trophées provenant notamment de lions maintenus en captivité. Et puis en 2018, il y a eu un colloque parlementaire qui a conseillé au département d'examiner les politiques du gouvernement avec pour objectif de mettre fin à la détention de lions en captivité.
7: Une récente enquête de l'État a révélé que plus de 7 millions étaient élevés en captivité dans près de 350 sites. Les éleveurs ont eu la possibilité de renoncer volontairement à leurs activités au cours des deux prochaines années.
9: Nous euthanasierons sans cruauté les lions qui sont compromis. Quand je dis compromis, ces lions qui ne peuvent pas être traités et ils vivent dans la douleur. Nous financerons le transport, le déplacement des lions et surtout, dans le cadre de la deuxième phase, nous achèterons et incinérerons les os des lions.
8: Suite à cela, le processus d'interdiction effective de l'industrie devra prendre de nombreuses années. Nous espérons que la mise en œuvre commencera bientôt grâce à un moratoire sur l'élevage des lions. Si nous parvenons à stopper l'élevage, nous pourrons, espérons-le, arrêter le cycle.
7: Il faudra peut-être un certain temps avant que l'Afrique du Sud ne puisse complètement mettre un terme à cette industrie et à la chasse aux lions en conserve. Cependant, l'éradication de la culture est une autre affaire, si bien qu'en l'absence de lions, on craint que d'autres animaux ne prennent leur place.
1: Enfin, en Ouganda, où l'on constate l'évacuation de plusieurs milliers de personnes vivant autour du mont Elgon.
3: Les autorités ougandaises ont lancé des avertissements concernant la situation autour du mont Elgon. Alors que des centaines de personnes vivent encore sur les pentes de cette montagne qui est un volcan éteint. Des experts en environnement ont identifié 4 districts de l'est de l'Ouganda comme des zones à haut risque et ont conseillé aux habitants de quitter ces lieux immédiatement.
10: Prêtez attention aux alertes si des précipitations trop fortes sont prévues. Nous devons nous demander ce que nous devons faire en cas d'inondation importante. Nous devons donc tenir compte des avertissements, puis demander au bureau du Premier ministre et aux responsables des catastrophes de mettre l'accent sur la prévention plutôt que sur la réaction.
3: Le gouvernement ougandais a réservé des terrains pour les sinistrés qui doivent construire des maisons avec l'aide financière qui leur a été accordée. Mais beaucoup hésitent à déménager car les pentes de la montagne sont fertiles pour l'agriculture.
10: La plupart des gens se sont mis à cultiver, peut-être en raison de l'augmentation de la population, sur des pentes qui devraient être laissées à la forêt ou à la prairie. Or, lorsque vous cultivez une pente fragile, vous la rendez vulnérable. Une pente fragile recevant des précipitations excessives constitue la matière première pour des glissements de terrain.
3: En 2021, le gouvernement ougandais a demandé à plus de 4000 familles de quitter la zone et leur a accordé une aide en espèces pour faciliter leur relogement. Mais des rapports ont fait surface selon lesquels le programme de soutien financier avait été détourné par certains responsables. Le ministère des Catastrophes indique qu'il agit rapidement avant qu'une autre situation d'urgence ne se produise. Les experts météorologiques ont prévu que les hauts plateaux ougandais pourraient subir des précipitations supérieures à la normale cette saison. L'un des pires glissements de terrain a eu lieu en 2018, lorsque 42 personnes ont été tuées et plus de 500 déplacées. Le gouvernement ougandais prévoit de placer la zone sous l'autorité de l'Office national des forêts, une fois que les personnes qui y vivent auront été relogées.
1: On va souffler un peu avec une belle mélodie et on se retrouve après pour la rubrique « Apprenons les Chinois ».

0: Apprenons le chinois.
1: 学中国话。
0: Bonsoir, chers amis. 亲爱的朋友，晚上好。Bienvenue à notre cours de chinois. Tout d'abord, je vous rappelle de ce que nous avons appris dans la leçon précédente. 这是我丈夫 c'est mon mari. 这是我夫人 voilà ma femme. 我很高兴认识您 je suis heureux de vous connaître. 见到您我很高兴 je suis ravi de vous rencontrer.我向你们介绍我们的女儿。Je vous présente notre fille. 你们认识我们的儿子吗 ？Vous connaissez notre fils? 你们认识呀 ？Vous vous connaissez alors? Aujourd'hui, nous apprendrons quelques phrases pour inviter quelqu'un à faire quelque chose.
2: Leçon numéro 5.
3: 小丁，你在干什么呢？
4: 哦，没干什么。
3: 你今天晚上有空吗？
4: 我不知道。
3: 你想去看电影吗？我请你。
4: 谢谢，我不想看。
3: 那你想去跳舞吗？
4: 我不想跳。
3: 你想去游泳池游泳吗？
4: 我看看吧。
3: 那我请你去餐馆吃饭。
4: 哦，那好呀，这个主意不错。
3: 去哪儿你挑。
4: Maxime。
2: Explication。
0: 小丁，你在干什么？小丁 ，qu'est-ce que tu fais là？ 哦，没干什么。哦、pas grand-chose。你今天晚上有空吗 ？Tu es libre ce soir？ 我不知道。Je ne sais pas。你想去看电影吗 ？Ça te dirait d'aller voir un film？ 我请你。Je t'invite。谢谢，我不想看。Merci, mais ça ne me dit rien. 你想跳舞吗 ？Tu veux danser? 我不想跳。Non, je n'ai pas envie. 你想来游泳池游泳吗 ？Tu veux venir à la piscine? Oh, 我看吧。Je vais voir. 那我请你去餐馆吃饭。Alors, je t'invite à dîner au restaurant. Oh, 那好呀。Oh, oui alors. 这个主意不错。C'est une bonne idée.
2: Explication.
0: 做干 faire 干什么 qu'est-ce que 什么没什么 pas grand chose 没什么空空闲 libre 空闲知道 savoir 知道不 ne pas 不电影 film 电影邀请 invite 邀请请跳舞 danser 跳舞游泳 aller à la piscine 游泳游泳池 la piscine 游泳池餐馆 restaurant 餐馆晚餐 dîner 晚餐好行 oui 好好的 bon 好好的主意 idée 主意
3: 小丁你在干什么呢
4: 哦没干什么

0: 你今天晚上有空吗？
1: 我不知道。
0: 你想去看电影吗？我请你。
1: 谢谢，我不想看。
0: 那你想去跳舞吗？
1: 我不想跳。
0: 你想去游泳池游泳吗？
1: 我看看吧。
0: 那我请你去餐馆吃饭。
1: 哦，那好呀，这个主意不错。
0: 去哪儿你挑。
1: Maxime。
2: Ce soir, comme j'ai pas grand-chose à faire, j'ai invité des amis à dîner à la maison. Alors, je vous dis au revoir et nous nous retrouverons demain à la même heure. 再见，明天见。
3: Ainsi s'achève cette édition. Merci pour votre fidélité. À très bientôt pour une nouvelle édition sur Sagittaire.
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Le typhon Nara, le 19e de l'année 2026, a touché terre pour la deuxième fois mercredi matin le long de la côte de la province du Guangdong, dans le sud de la Chine, a indiqué l'Observatoire météorologique provincial. Nara a touché terre pour la deuxième fois le long de la côte du district de Xuwen, dans la ville de Zhenjiang au Guangdong mercredi vers 3h25, avec un vent soutenu maximal de 18 mètres par seconde près de son centre. Auparavant, Nara avait touché terre sur la côte du district autonome Li de Changjiang, dans la province de Hainan, mardi vers 18h40, avec un vent soutenu maximal de 20 mètres par seconde près de son centre. La deuxième édition des Jeux mondiaux des robots humanoïdes s'est ouverte samedi soir à Beijing, rassemblant 666 équipes et 2056 robots venus de 16 pays. Cet événement de 5 jours a eu lieu à l'anneau national de patinage de vitesse, avec à l'affiche 51 épreuves de compétition. Environ 1000 robots humanoïdes ont défilé lors de la cérémonie d'ouverture, illustrant les progrès technologiques et l'essor de leurs applications dans les lieux de travail et la vie quotidienne. Les épreuves basées sur des scénarios quittent les laboratoires pour des lieux réels, comme des usines, des hôtels et des maisons des moines. La sonde lunaire chinoise Chang'e 7 ne remplit pas les conditions requises pour son lancement, qui ne pourra donc pas avoir lieu pendant la fenêtre de lancement prévue cette année, a déclaré dimanche l'Agence spatiale des vols habités de Chine. Cette évaluation a été réalisée selon les principes de prudence, de fiabilité et de réussite absolue de la mission, a précisé l'agence. L'infrastructure chinoise de recharge pour véhicules électriques poursuit son expansion rapide, le nombre total de points de recharge atteignant 23,68 millions à fin juillet 2026, en hausse de 41,9% sur un an, a annoncé lundi l'Administration nationale de l'énergie. Sur ce total, les installations de recharge publique s'élevaient à 5 099 millions d'unités, en hausse de 21,3% par rapport à l'année précédente. Les installations de recharge privée totalisaient 18,58 millions d'unités à la fin du mois dernier, en hausse de 48,8% sur un an. Une entreprise d'acier de Chongqing a récemment réalisé sa première exportation d'acier cordant, acier autopatinable, vers le marché africain. Selon un responsable de l'entreprise, l'acier cordant est particulièrement privilégié pour l'Afrique en raison de ses qualités, à savoir sa résistance à la corrosion, sa haute performance mécanique, sa longévité et son faible coût d'entretien. Autant d'atouts qui le rendent parfaitement compatible avec les conditions arides et les besoins locaux en matière d'infrastructure et de transport. La Chine a formé sa délégation nationale pour le 48e concours WorldSkills.

0: du 22 au 27 septembre prochain à Shanghai, a annoncé dimanche le ministère des Ressources humaines et de la Sécurité sociale. La délégation chinoise se compose de 220 membres, dont 71 concurrents qui participeront aux 64 épreuves de compétences de l'événement. Les participants, à savoir 49 étudiants et 22 professionnels en activité, viennent de 21 provinces chinoises. Leur âge moyen est de 21 ans et tous ont entre 18 et 25 ans. Organisé tous les 2 ans, le concours World Skills est le plus grand rassemblement international de talents professionnels au monde. Environ 1 400 concurrents en provenance de près de 70 pays et régions sont attendus à cette compétition. La municipalité de Shanghai, dans l'est de la Chine, a récemment accueilli la réunion inaugurale du GORDEC Chine, groupe de coopération sino-français dans le domaine de la cancérologie cervico-faciale. Cette nouvelle entité, soutenue par le GORDEC, groupe d'oncologie, radiothérapie tête et cou, vise à structurer une collaboration d'études cliniques de haute qualité entre la Chine et l'Europe. Outre les sessions scientifiques, la réunion a consacré un volet stratégique à la diffusion des technologies pharmaceutiques innovantes chinoises à l'international et aux partenariats académiques sino-européens. 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
3: Bienvenue à Cogito. Solidité, innovation, résilience, trois mots clés qui caractérisent la performance de l'économie chinoise au cours des 7 premiers mois de l'année. Les dernières données économiques dévoilées confirment la progression des principaux indicateurs, une dynamique favorable à l'activité économique ainsi qu'un développement davantage tourné vers l'innovation et la montée en gamme. Selon des analystes, ces résultats témoignent non seulement la forte résilience et du dynamisme de l'économie chinoise, mais insufflent également un nouvel élan à une économie mondiale qui peine à retrouver à son souffle. Depuis le début de l'année, les conflits géopolitiques ne cessent de s'intensifier, les marchés énergétiques internationaux connaissent d'importantes fluctuations et la reprise économique mondiale reste confrontée à de multiples défis. Récemment, la Banque mondiale et le Fonds monétaire international ont, dans leur dernier rapport, revu à la baisse de 0,1 point de pourcentage leur prévision de croissance de l'économie mondiale pour 2026. Dans ce contexte, comment la Chine parvient-elle à poursuivre son développement, notamment dans les domaines de l'innovation et de la montée en gamme? D'où lui vient cette dynamique? Au cours des 7 premiers mois de l'année, face à divers chocs externes et difficultés internes, les décideurs chinois ont évalué la situation avec justesse, mis en œuvre des politiques macroéconomiques plus proactives, approfondi sans relâche les réformes et élargi l'ouverture de haut niveau. Dans tous les secteurs, l'innovation scientifique et technologique a été mise à contribution pour promouvoir un développement de qualité. À cela s'ajoutent les solides fondamentaux de l'économie chinoise, ses nombreux atouts, sa forte résilience et son immense potentiel qui lui permettent de résister aux risques et de progresser de manière stable. L'analyse de ce dernier bilan permet ainsi de dégager 3 caractéristiques marquantes de l'économie chinoise, la solidité, l'innovation et la résilience. En tant que deuxième économie mondiale, la Chine dispose de l'un des systèmes industriels les plus complets au monde et d'un marché colossal. Ses atouts lui confèrent une grande marge de manœuvre ainsi qu'une forte capacité à absorber les chocs et à résister aux risques. Au cours des 7 premiers mois de l'année, la valeur ajoutée des grandes entreprises industrielles a augmenté de 5,3% par rapport à la même période de l'année précédente. Dans le même temps, la valeur ajoutée de l'industrie de l'équipement et celle de l'industrie de haute technologie ont progressé respectivement de 9,7% et 13,8%, renforçant davantage les fondements de l'industrie. Le volume global des ventes au détail des biens et de services a quant à lui augmenté de 2,6% en glissement annuel. À noter surtout la progression de 5,0% des ventes de services, soit 3,9 points de pourcentage de plus que celle des biens. Une évolution qui témoigne du rôle croissant de la consommation de services en Chine. Parallèlement, de janvier à juillet, l'indice des prix à la consommation a connu une hausse modérée par rapport à l'année précédente. Le taux de change du yuan est resté globalement stable avec quelques réajustements à la hausse et les réserves de change se sont maintenues au-dessus de 3 400 milliards de dollars. Avec l'essor d'industries émergentes telles que l'intelligence artificielle et les technologies vertes, les nouveaux moteurs de la croissance économique chinoise se développent à un rythme accéléré. Sur les 7 premiers mois de l'année, la contribution des nouveaux moteurs de croissance à l'augmentation de la production des grandes entreprises industrielles a atteint 50%. La production de robots industriels a progressé de 28,5% sur un an, tandis que celle des équipements d'impression 3D et des batteries lithium-ion a augmenté respectivement de 52,3% et 40,2%. La part des ventes des véhicules électriques a dépassé 50%, tandis que les investissements dans les industries de haute technologie ont grimpé de 5% par rapport à l'année précédente. Cette série de données témoigne de l'accélération de la montée en gamme de l'industrie manufacturière chinoise vers le moyen et le haut de gamme des chaînes industrielles et de valeur. Le rôle des nouveaux moteurs de croissance dans le soutien au développement économique ne cesse ainsi de se renforcer. Par ailleurs, la résilience de l'économie chinoise a également fortement impressionné le monde. Prenons l'exemple du commerce extérieur. Face à des défis tels que l'accroissement des incertitudes de l'environnement extérieur et la montée du protectionnisme, le volume global des importations et des exportations de marchandises de la Chine a augmenté de 17,3% en glissement annuel au cours des 7 premiers mois, faisant preuve d'une forte résilience et apportant une précieuse dose de certitude à l'économie mondiale. Sur la même période, les importations chinoises ont progressé de 22,0%, soit 8 points de pourcentage de plus que les exportations. Cette évolution témoigne du rôle croissant de la Chine comme super acheteur à l'échelle mondiale. Deuxième marché de consommation au monde, la Chine offre également aux entreprises internationales des perspectives de développement stable. Nestlé Chine axe ainsi ses innovations sur les besoins des consommateurs chinois. Selon son PDG, Chris Marzocchi, depuis 2020, l'entreprise a investi plus de 6 milliards de yuan en Chine et plus de 90% de ses produits commercialisés dans le pays sont fabriqués localement, ce qui lui permet de s'intégrer en profondeur au marché chinois. À l'heure actuelle, la situation internationale demeure complexe et difficile. L'insuffisance de la demande intérieure reste un problème aigu et le développement économique est toujours confronté à de nombreux risques et défis. Toutefois, au vu des performances déjà enregistrées cette année, la stabilité demeure le maître mot de l'économie chinoise. Grâce au renforcement des nouveaux moteurs de croissance, à l'approfondissement des réformes et à l'élargissement de l'ouverture, ainsi qu'à la mise en œuvre efficace des politiques macroéconomiques, la Chine continuera de favoriser un développement économique soutenu, davantage orienté vers l'innovation et l'excellence. Cela offrira encore plus d'opportunités à l'économie mondiale. L'opportunité de la Chine 2.0 deviendra une opportunité mondiale 2.0.

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10: Bonjour à tous, bienvenue dans cette édition d'In Vivo au sujet de l'environnement. Le tri des déchets est en train d'améliorer l'habitat local dans les régions rurales chinoises, alors que la pollution plastique menace de plus en plus l'existence des animaux. Et l'homme, de son côté, mène des actions pour y réagir. Donc cette édition va vous proposer des reportages qui vous permettront de comprendre des efforts fournis par des pays du monde pour la conservation de l'environnement. Voilà, c'est tout pour le sommaire de notre émission et je vous invite à présent à suivre une mélodie et on se retrouve juste après pour la suite.

0: De retour dans In Vivo. En Chine, le tri des déchets s'est déjà imposé dans les villes. Alors dans certains villages chinois, cette opération devient aussi une nouvelle mode et améliore petit à petit l'habitat local. Reportage. Environnementaliste, Chen Liwen s'est lancé dans la protection de l'environnement après avoir passé son diplôme universitaire. Elle a effectué des inspections d'études dans un grand nombre de villes chinoises. Cette expérience lui a permis de constater de ses propres yeux les nuisances de l'incinération et des décharges sauvages de déchets sur la santé et l'environnement. En 2017, Chen Liwen a fondé une organisation à but non lucratif, baptisée Village à zéro déchet. Avec son équipe, elle a commencé à populariser le tri des déchets dans les régions rurales chinoises, notamment dans 5 provinces, dont le Hebei, le Jiangxi et le Zhejiang. En collaborant avec les administrations locales, ils réfléchissent sur les moyens d'inciter les villageois à trier leurs déchets. Chen Liwen.
1: Au début de ma carrière, j'ai vu de nombreuses pollutions suscitées par les déchets mélangés. Assister à l'incinération et à la décharge sauvage des déchets était pétrifiant. Ce type de traitement mélangé des déchets porte une menace gravissime sur la santé humaine, ce qui est en fait la force motrice fondamentale qui me conduit à me consacrer dans cette cause.
0: Dans les villages chinois, les déchets mélangés sont généralement jetés dans la poubelle publique, collectés par un agent de propreté et ensuite transportés dans un dépotoir pour être incinérés ou jetés à la décharge. Alors dans le modèle que Chen Liwen et son équipe mettent au point, les villageois agissent comme source et répartissent les déchets entre secs et humides, tandis que les entreprises de collecte de déchets ramassent les déchets non pourrissables et les transfèrent vers une décharge ou une usine d'incinération en ville. Les déchets qui pourrissent sont compostés sur place et transformés en compost qui alimente les potagers des villageois.
1: Les déchets humides sont par nature différents des autres déchets. Les déchets humides, qu'on appelle souvent les déchets de cuisine, sont ceux en provenance de la terre, tandis que d'autres déchets proviennent des produits industriels.
0: Chen Liwen et ses collègues sont allés rencontrer les cadres au niveau des communes et des bourgs à travers le pays. Ils présentent au gouvernement le matériel nécessaire pour mettre en place pour le tri des déchets. Par exemple, la carte indicative de tri des déchets, les véhicules nécessaires au tri et à la collecte des déchets, ainsi que les emplacements et installations nécessaires au tri des déchets de cuisine.
1: Dans nos pratiques, nous avons découvert que persuader les paysans à faire le tri n'est pas la partie la plus difficile. Ce qui est le plus difficile, c'est de faire comprendre aux autorités locales la nécessité de lancer une campagne en l'absence de politique administrative obligatoire en matière de tri des déchets. Le tri des déchets constitue en fin de compte une affaire d'administration publique, en l'occurrence, une fois que les autorités locales comprennent l'idée et font fonctionner le système, la grande majorité de la population suit.
0: Entre 2018 et 2022, Chen Liwen et son équipe ont mené des expériences dans la commune de Dongyang, au nord de la province du Jiangxi, dans le sud-est de la Chine. Et c'est là que les essais de Chen Liwen ont remporté un énorme succès. La commune de Dongyang ne dispose pas d'une base industrielle en raison de sa situation géographique assez reculée. Mais l'autre facette de ce retard est la beauté naturelle dont jouit la commune. Située dans une zone de montagne, la commune de Dongyang est entourée de forêts et de collines sans fin et traversée par deux rivières. Après de mûres réflexions, les autorités locales ont estimé que la voie à suivre pour Dongyang n'était pas de développer l'industrie ou de construire une borne industrielle, ce qui était populaire à l'époque, mais de s'engager dans l'agriculture et le tourisme. Les idées de Chen Liwen coïncident donc avec celles des autorités locales. La formation du tri des déchets auprès du personnel administratif s'est déroulée tout d'abord dans la commune de Dongyang.
1: Après avoir formé le personnel, nous l'accompagnons pour qu'il se rende dans les foyers, afin de présenter les détails du tri à la population. Au stade initial du tri des déchets, nous sommes tenus de dire que le comité du village doit faire du porte-à-porte pour rendre visite au foyer, au moins tous les jours pendant une semaine.
0: Selon Chen Liwen, le tri des déchets secs et humides est parfois plus facile à appréhender pour les paysans par rapport aux villes.
1: Dans les pratiques de l'agriculture traditionnelle, les paysans connaissent naturellement la valeur de la circulation agricole. Ils savent que les déchets de cuisine sont utiles et ils nourrissent avec eux les volailles domestiques.
0: Selon les données, après la mise en œuvre du tri des déchets, le volume mensuel des déchets transportés de la commune de Dongyang au dépotoir a réduit d'environ 56%. La différence étant constituée des déchets pourrissables. Ces déchets de cuisine sont utilisés pour faire le compostage sur place.
1: Au fil du temps, la population s'est également lentement adaptée au tri des déchets. Certaines personnes se sont adaptées en installant deux poubelles pour séparer les déchets secs et humides dans les principaux lieux de production de déchets, tels que les cuisines et les salles de séjour.
0: Actuellement, l'organisation Village à zéro déchet étend la popularisation du tri des déchets au port de Fengqiao, relevant de la ville de Zhuji dans la province du Zhejiang à l'est de Chine. Chen Liwen et ses collègues ont lancé une nouvelle initiative pour mettre en œuvre le tri des déchets secs et humides dans les cuisines.
1: La cuisine est à l'origine des déchets alimentaires. Notre programme a pour but de maintenir les habitudes de tri en amont et de favoriser le tri sec et humide au point de production.
0: En mars 2023, une nouvelle visite de retour dans trois villages du bourg a révélé que 80% des villageois utilisaient encore deux poubelles pour trier les déchets secs et humides dans leur cuisine. Ce qui prouve l'approche du tri dans les cuisines joue un rôle important pour assurer la durabilité du tri des déchets chez les agriculteurs. Chen Liwen réfléchit également sur d'autres moyens pour la durabilité du tri des déchets dans les régions rurales chinoises. Elle s'efforce de généraliser la mise en application d'un système d'évaluation du personnel administratif en matière de tri des déchets au port de Fengqiao. Les critères varient du dépôt de la poubelle à la réduction du volume des déchets en passant par la précision du tri des déchets.
1: Ce n'est pas possible de demander à la population de trier les déchets volontairement. Cela ne vient pas de l'autodiscipline, mais de l'administration.
0: Voilà, c'était un reportage consacré au tri des déchets dans des régions rurales chinoises. On souffle avec une pause musicale. Et de retour dans In Vivo, vous allez suivre un reportage sur comment le monde lutte contre les déchets plastiques dans les océans.

0: 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Pour sa commodité et sa praticité, le plastique est aujourd'hui omniprésent dans la vie quotidienne. Mais son usage présente également des conséquences sur l'environnement, la société, l'économie et la santé. Selon les chiffres publiés par le Programme des Nations Unies pour l'environnement, on estime que 75 à 199 millions de tonnes de plastique se trouvent actuellement dans les océans, soit 85% du volume total des déchets marins. Li Daoqi, directeur du Centre d'études sur le plastique marin à l'École normale supérieure de l'Est de la Chine, parle des nuisances des déchets plastiques sur l'environnement.
1: Le danger visible que représentent les déchets plastiques pour les océans concerne les mammifères, oiseaux et poissons qui s'y trouvent et qui peuvent mourir en les ingérant. Jusqu'à présent, les recherches scientifiques ne montrent pas que les microplastiques, pouvant mesurer moins de 5 mm de diamètre, présentent des endommagements biologiques visibles, mais ils présentent un risque potentiel.
0: Depuis les années 1970, le taux de production de plastique a augmenté plus rapidement que celui de tout autre matériau. Selon les estimations du BNUE, si ces tendances se poursuivent, la production mondiale du plastique primaire devrait atteindre 1 100 millions de tonnes d'ici à 2050. Professeur Li Daoqi.
1: Une grande partie des déchets plastiques marins provient des côtes et des rivières du monde entier, par lesquelles les déchets plastiques peuvent être transportés de l'intérieur des terres vers la mer. Ainsi, les rivières et les lacs côtiers transportent les déchets plastiques de l'intérieur des terres vers l'océan, contribuant fortement à la pollution des océans.
0: Pour résoudre la pollution plastique, selon professeur Li, la solution ne réside pas à contraindre la production, mais à éviter de jeter le plastique dans l'environnement.
1: En ce qui concerne le contrôle de la pollution plastique marine, l'important c'est de contrôler à la source, c'est-à-dire de ne pas laisser évacuer le plastique.

0: critiques sur les océans. Cette approche fait désormais l'objet d'un consensus au niveau international.
1: Pour Li Daoji, bien que la Chine soit le plus grand producteur du plastique dans le monde, elle n'est pas le pays qui produit le plus de déchets plastiques. Par contre, la Chine a renforcé depuis ces 10 dernières années la lutte contre la pollution. Ces efforts aident à réduire les nuisances de l'évacuation des produits plastiques dans l'environnement, y compris dans les océans.
0: À l'échelle du gouvernement, la Chine a promulgué les documents qui favorisent la lutte contre la pollution plastique. Les villes chinoises ont mis en œuvre le tri des déchets. Des efforts ont été conjugués pour améliorer l'habitat et l'environnement dans les régions rurales. La Chine attache une grande importance à la sensibilisation à l'environnement auprès de la population. Nous organisions diverses activités pour sensibiliser les gens, comme la Journée mondiale de l'environnement et la Journée mondiale des océans.
1: Li Daoji conseille aux pays du monde à apprendre à faire bon usage du plastique pour que ce dernier soit au bénéfice de l'humanité.
0: Il nous faut préconiser l'utilisation multiple et le recyclage des produits en plastique. Pour le plastique usagé, vous pouvez le recycler et le transformer en nouveau plastique, de manière à produire un plastique qui n'est pas à usage unique et qui peut être utilisé plusieurs fois.
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1: Comme vous le savez tous, les déchets produits des activités socio-économiques humaines menacent fortement l'existence des animaux marins. Quelque 1,5 million de lions de mer vivent dans les régions littorales de la Namibie. Le plastique jeté, une fois enroulé autour du cou d'un lion de mer, est difficile à déloger. Comment les associations locales de protection de la nature aident ces lions de mer à sortir de cette situation pénible? Suivons le reportage. Le bruit que vous venez d'entendre provient du sauvetage mené par l'équipe de conservation marine de Namibie. L'équipe de cette organisation environnementale namibienne aide les otaries à retrouver leur liberté en coupant les objets gênants tels que les cordes qui leur sont attachées. Environ 60 000 lions de mer vivent au large de la baie Valvis. Ce qui est souvent méconnu, c'est que l'otari est en fait un animal très joueur. Il aime jouer avec tout ce qu'il trouve, un peu comme les petits-enfants. Par exemple, une sorte de ligne en plastique utilisée par les pêcheurs pour attraper plus de poissons constitue une menace pour eux. Une fois que ces lignes rejetées enroulent autour du cou des otaries, ces animaux marins ne seraient pas en mesure de se débarrasser de cette situation. Au fur et à mesure que l'otari grandit, la ligne devient de plus en plus serrée autour de son cou, ce qui peut mettre sa vie en danger. Nord Drayer, fondateur de l'équipe de conservation marine de Namibie, patrouille au moins 3 fois par semaine dans les régions littorales de la baie Valvis avec d'autres membres de l'équipe. Grâce à leurs excellentes compétences d'observation, à la collaboration d'équipes et aux multiples expériences, ils parviennent chaque fois à repérer les lions de mer empêtrés des cordes. Écoutons Nord Drayer.
3: Nous disposons d'une riche expérience, nous restons sur la plage pendant des heures, et nous observons les lions de mer avec les jumelles afin de trouver ceux enroulés par les cordes. Nous courons ou rampons vers ces animaux en position difficile, une fois verrouillés. Parfois nous faisons recours à divers moyens techniques tels que des kayaks pour mieux déployer le sauvetage.
1: Nord Drayer était un ancien guide touristique. En mer, il n'est pas rare pour lui de rencontrer des animaux marins piégés, tels que des lions de mer. C'est pour cette raison qu'il a fondé une équipe de protection des animaux marins.
3: Quand je vois des animaux marins se débattre dans la douleur, en tant qu'homme, je me sens très triste. Je saute du kayak, coupe la corde, pour que ces animaux puissent retrouver la liberté. Puis nous avons réalisé que cela se reproduisait de plus en plus souvent, c'est pour cela que nous avons fondé en 2020 l'équipe de conservation marine de Namibie.
1: Accorder assistance à des animaux marins dont des otaries constitue aujourd'hui une tâche importante pour Nord Drayer. Actuellement, ils sont parvenus à sauver plus de 3200 lions de mer, Nord Drayer.
4: We can catch the small baby seals by hand. Anything bigger than
3: Nous pouvons assister des petites otaries à la main. Pour les otaries âgées d'environ un an, nous utilisons ce petit sac en filet et nous nous précipitons derrière elles pour les maintenir. Par contre, ce grand sac en filet peut contenir des otaries pesant jusqu'à 200 kg. Il comporte deux fermetures éclair, qui doivent être effectuées par deux personnes travaillant ensemble pendant que l'autre ouvre la fermeture éclair pour trouver l'objet enchevêtré et s'en emparer. Il s'agit d'un moyen de se protéger, car ces animaux sont très forts et leurs morsures sont très graves.
1: Notre drayer n'écarte pas les risques de leur métier. Bien qu'ils aient pris de multiples moyens de protection, il est toujours imprévisible que le personnel de sauvetage soit blessé. Mais la passion pour la mer lui conduit toujours à se lancer dans cette cause. Avec son équipe, il poste les vidéos de sauvetage sur les médias sociaux, ce qui suscite de vives attentions auprès des internautes. Il souhaite prochainement publier un documentaire sur les médias sociaux en espérant sensibiliser à la nécessité de protéger la terre et l'environnement à travers ce film qui enregistre leur travail depuis plus de 2 ans.
3: Le documentaire a pour objectif de présenter au public les influences du plastique sur l'environnement. Nous devons modifier nos comportements parce qu'il n'existe pas de bouton magique permettant de recycler le plastique. Nous pourrions commencer par de petites choses autour de nous. Nous devons protéger les océans et les mers dans l'intérêt de notre propre destin.
1: Voilà, on prend à présent une pause musicale et on se retrouve juste après pour la dernière partie de notre émission consacrée aux courtes chinoises.

0: Merci de nous rejoindre dans In Vivo. C'est le moment de suivre notre rubrique « Le chinois au quotidien ». C'est parti!
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3: Bonjour tout le monde, je suis Xiao Tai. Je suis très heureuse de vous retrouver avec Thomas pour une nouvelle édition de notre cours de chinois.
1: Salut, ouais, c'est Thomas et c'est donc reparti pour une nouvelle édition de notre cours de chinois. Alors on a appris lors de la dernière édition comment donner un coup de fil en chinois. Maintenant, on va revoir les principales phrases du dernier cours. Donc la dernière fois, je voulais appeler le directeur Liu chez lui. Et comment est-ce que je dois dire au début? Si je veux savoir si tu appelles bien Monsieur Liu, tu dois dire quoi?
3: Tu peux dire « Oui, Liu Jingli, zai jia ma ?»
1: Mais il n'est pas là, apparemment, il est absent pour l'instant et je veux donc savoir quand est-ce qu'il revient et comment est-ce que je peux dire en chinois.
3: « Ta shen me shi hou hui lai ?»
1: Et si je veux qu'il me rappelle dès son retour, qu'est-ce que je dois dire?
3: Tu dis « Qing ta gai wo hui ge dian hua ?» Et c'est aussi la réponse du petit test qu'on vous a laissé la dernière fois. « Qing ta gai wo hui ge dian hua ?»
1: Bon, maintenant, on va s'écouter encore une fois le dialogue qu'on a vu lors de la dernière séance, ce qui m'aidera à coup sûr à les retenir par cœur.
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4: Ta bu zai jia.
2: Ta shenme shi hou hui lai?
4: Wo ye bu zhidao.
2: Qing ta gei wo hui ge dian hua.
4: Hao de.
2: Wo de dian hua shi 87654321.
4: Hao de, wo yi ding zhuan gao ta.
1: Bon, la révision est terminée, alors quelle phrase allons-nous aborder aujourd'hui?
3: Eh bien, aujourd'hui, on va apprendre des phrases qui sont très utiles pour toi, Thomas, qui peuvent t'aider à te faire plus d'amis en Chine.
1: Ok, c'est le top, mais maintenant, il serait peut-être temps de remonter un peu nos manches et d'apprendre les trois phrases du jour. Qu'est-ce que fait ta sœur? Que penses-tu d'elle? Elle est belle et très intelligente. Et c'est parti!
2: Ni mei mei shi zuo shenme de?
4: Ta shi lao shi. Ni shi zuo shenme de?
2: Wo shi jizhe.
1: Alors quand on parle de quelqu'un, il est logique et utile de lui demander quel métier il exerce. Ici, on va demander à quelqu'un de nous expliquer ce que fait sa sœur.
3: Là, on peut dire ni mei mei shi zuo shenme de?
1: Ni mei mei shi zuo shenme de?
3: Ni mei mei shi zuo shenme de? Ni, c'est toi.
1: Ni.
3: Mei mei, c'est sœur.
1: Mei mei.
3: Shi, être.
1: Shi.
3: Zuo veut dire faire.
1: Zuo.
3: Shenme, on l'avait déjà appris, ça veut dire quoi?
1: Shenme.
3: De est une particule.
1: De.
3: Que fait ta sœur? Ni mei mei shi zuo shenme de?
1: Ni mei mei shi zuo shenme de?
3: Ni mei mei.
1: Ni mei mei.
3: Shi.
1: Shi.
3: Zuo shenme de?
1: 做什么的？
3: 你妹妹是做什么的？
1: 你妹妹是做什么的？
3: Très bien.
1: Alors, je voudrais savoir quel métier tu exerces. Comment le dire en chinois?
3: C'est très facile. Il suffit de remplacer 你妹妹 par 你. C'est donc 你是做什么的？
1: 你是做什么的？ Alors maintenant qu'on connaît sa profession, je veux connaître davantage cette personne. Comment dit-on en chinois à une tierce personne ce qu'elle pense d'une personne? Donc, que penses-tu d'elle?
3: 你觉得她怎么样?
1: Bon, on va détailler la phrase.
3: 你

0: qu'on a déjà plusieurs fois évoqué, c'est traduit par tu.
1: Ni.
0: Tu aides.
1: Tu aides.
0: Et tu aides veut dire en français penser de quelqu'un. Tu aides. Ta veut dire elle.
1: Ta.
0: Zanmeyan, c'est comment.
1: Zanmeyan.
0: Ici, zanmeyan est utilisé pour demander l'avis des autres sur une personne ou sur une chose. Zanmeyan.
1: Zanmeyan.
0: Ni tu aides ta.
1: Ni tu aides ta.
0: Zanmeyan.
1: Zanmeyan.
0: Ni tu aides ta. Zanmeyan.
1: Ni tu aides ta. Zanmeyan.
0: Très bien, maintenant écoutons le dialogue.
2: 你觉得她怎么样?
3: 她很漂亮,她特别聪明。
1: Ouais, non mais attends, là je ne comprends pas la réponse du dialogue, est-ce que tu peux m'en dire un peu plus?
0: Oui, la réponse était 她很漂亮, 她很聪明, ce qui veut dire elle est très belle et très intelligente.
1: Est-ce que tu peux décomposer cette phrase?
0: 她很漂亮,
1: 她很漂亮.
0: 她 veut dire elle.
1: 她
0: 很, très.
1: 很
0: 漂亮, belle.
1: 漂亮.
0: 她很漂亮.
1: 她很漂亮.
0: Veut dire elle est très belle. Écoutons encore une fois le dialogue.
2: 你觉得她怎么样?
3: 她很漂亮. 她特别聪明.
1: Voilà, on a réécouté le petit dialogue. Elle est très belle.
0: 她很漂亮. Bon, il y a une autre phrase qui peut être très utile pour toi, Thomas, si tu veux faire des compliments à une fille.
1: Ok, alors comment le dire?
0: 她特别聪明.
1: Bon, on va décomposer la phrase.
0: 她 veut dire elle.
1: 她
0: 特别, très.
1: 特别.
0: 聪明.
1: 聪明.
0: Intelligent. Elle est très intelligente. 她特别聪明.
1: 她特别聪明.
0: 她特别.
1: 她特别.
0: 聪明.
1: 聪明.
0: 聪明.
1: 聪明.
0: 她特别聪明.
1: 她特别聪明. Et c'est en forgeant qu'on devient forgeron, donc on va se réécouter le dialogue.
2: 你觉得她怎么样?
3: 她很漂亮. 她特别聪明.
1: Voilà, merci de m'apprendre comment faire des compliments en chinois, mais comme je suis un peu étourdi, je ne me souviens plus comment le tourner en question. Est-ce que tu peux m'aider pour cela?
0: Oui, la question c'est 你觉得她怎么样? Ce qui veut dire que penses-tu d'elle? 你觉得她怎么样?
1: 你觉得她怎么样?
0: Alors, maintenant pour dire elle est très belle, en chinois, 她很漂亮.
1: 她很漂亮.
0: 她, elle.
1: 她.
0: 很, très.
1: 很.
0: 漂亮.
1: 漂亮.
0: 漂亮 veut dire belle. Elle est très belle. 她很漂亮.
1: 她很漂亮. Bon, certes, elle est très belle, mais je voudrais également lui dire qu'elle est très intelligente. Est-ce que tu peux m'aider pour cela?
0: Tu peux dire 她很聪明.
1: 她很聪明.
0: 她很聪明.
1: 她很聪明.
0: Ou 她特别聪明.
1: 她特别聪明.
0: Je te rappelle que 特别 veut dire très ou d'une façon extraordinaire. 聪明, c'est intelligente.
1: 聪明.
0: Elle est très intelligente. 她特别.
1: 她特别.
0: 聪明.
1: 聪明.
0: 她特别聪明.
1: 她特别聪明. On va se répéter la première phrase d'aujourd'hui que j'ai failli oublier. Quel est le métier de ta sœur?
0: 你妹妹是做什么的?
1: 你妹妹是做什么的? Alors maintenant, je voudrais te demander ce que toi tu fais, comment je fais.
0: 你是做什么的?
1: Bon, maintenant, on va se réécouter l'ensemble du dialogue.
2: 你妹妹是做什么的?
3: 她是老师,你是做什么的?
2: 我是记者,你觉得她怎么样?
3: 她很漂亮,她特别聪明.
0: Ok, le dialogue s'arrête là. Passons maintenant à notre rubrique ABC de la culture chinoise.
1: Et aujourd'hui, on va faire un petit tour du côté des JO. Les Fuwa sont les mascottes officielles des JO de Beijing, dont les couleurs et l'inspiration trouvent leurs origines dans les 5 anneaux olympiques, dans les immenses montagnes, les terres, les fleuves, les lacs et les mers de Chine, ainsi que dans les images préférées des animaux aimables. Ces mascottes sont porteuses d'un message d'amitié, d'esprit d'entreprise, ainsi que de souhaits d'harmonie. Les Fuwa sont les 5 poupons qui prônent l'inspiration des 4 animaux les plus populaires en Chine, ainsi que de la flamme olympique. Ce sont le poisson, le panda, l'antilope tibétaine et l'hirondelle, sans oublier bien sûr la fameuse flamme olympique. Toutes ces peluches ont un nom, Bei Bei, Jing Jing, Huan Huan,

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0: Le président chinois Xi Jinping est arrivé à Pékin pour participer au sommet de l'Organisation de coopération de Shanghai 2026 et effectuer une visite d'État au Kirghizistan à l'invitation du président Sadir Japarov.
1: Le président kirghiz Sadir Japarov et son épouse ont accueilli le président chinois Xi Jinping et son épouse Peng Liyuan à l'aéroport international de Manas. Monsieur Japarov a remis un bouquet de fleurs à Madame Peng Liyuan. Des jeunes femmes de la région ont offert des pâtisseries traditionnelles et du miel au président chinois et à son épouse afin d'accueillir ses invités de marque selon les coutumes traditionnelles kirghizes. Une garde d'honneur était alignée de part et d'autre du tapis rouge. Les deux chefs d'État et leurs épouses ont assisté à des spectacles comprenant des instruments de musique traditionnels et des chants, ainsi qu'à des présentations culturelles. Des jeunes de la région ont également interprété des chansons chinoises. Dans une déclaration écrite diffusée à son arrivée à Bishkek, le président Xi a adressé ses salutations sincères et ses meilleurs vœux au président Japarov et au peuple kirghize. Il a déclaré que la Chine et le Kirghizistan entretenaient une longue histoire d'amitié traditionnelle. Il a ajouté qu'au cours des 34 dernières années, depuis l'établissement des relations diplomatiques, les liens entre la Chine et le Kirghizistan étaient restés sains et stables malgré les changements survenus dans le paysage international et avaient atteint un niveau élevé sous la forme d'un partenariat stratégique global dans cette nouvelle ère. M. Xi a souligné que la coopération entre les deux pays était entrée dans une période dorée de développement rapide, les échanges commerciaux et les contacts entre les peuples ayant atteint de nouveaux sommets. Des projets majeurs, notamment la ligne ferroviaire Chine-Kirghizistan-Ouzbékistan, progressent de manière constante et apportent des avantages concrets aux populations des deux pays. M. Xi a déclaré qu'il aurait des échanges approfondis avec le président Japarov sur les relations sino-kirghizes, la coopération dans divers domaines, ainsi que sur des questions internationales et régionales d'intérêt commun, afin de tracer une nouvelle feuille de route pour la construction d'une communauté d'avenir partagée Chine-Kirghizistan. M. Xi a également exprimé son souhait de participer au sommet de l'OCS à Bishkek et de travailler avec toutes les parties pour faire progresser le développement continu de l'organisation.
0: Une version multilingue de l'émission télévisée chinoise Citation classique par Xi Jinping a commencé à être diffusée sur les principaux médias des États membres de l'Organisation de coopération de Shanghai. Le lancement a eu lieu plus tôt dans la journée à Pékin, la capitale kirghize. Le président kirghize Sadir Japarov a adressé un message de félicitations à cette occasion, produite par China Media Group. Cette émission explore les citations tirées des textes classiques chinois mentionnés dans les discours, articles et interventions importants du président Xi Jinping. Elle offre au public international un aperçu des opinions de Xi Jinping sur la gouvernance, la philosophie et l'approche de la Chine en matière d'affaires internationales. Plus d'une centaine d'invités issus de l'ensemble de la communauté de l'OCS ont assisté au lancement. Cette émission devrait favoriser les échanges culturels et médiatiques entre les États membres de l'OCS. L'attention mondiale se concentre sur la participation du président chinois Xi Jinping au sommet de l'Organisation de coopération de Shanghai 2026 à Pékin, ainsi que sur sa visite d'État au Kirghizistan. Les dirigeants internationaux espèrent que cet événement favorisera un consensus plus large sur la réforme de la gouvernance mondiale et encouragera un développement de haute qualité au sein de l'OCS.
2: L'un des principaux atouts de l'Organisation de coopération de Shanghai réside dans sa culture politique unique, connue sous le nom d'esprit de Shanghai. Il repose sur les principes du respect mutuel, de la valorisation de la diversité et de la recherche de solutions acceptables pour toutes les parties concernées. Face à la multiplication des conflits et des crises qui touchent aujourd'hui les institutions internationales, l'OCS propose une approche nettement différente. Avec un nombre croissant de membres et un programme d'action de plus en plus vaste et diversifié, elle est devenue l'une des plateformes de coopération les plus importantes en Eurasie.
3: Le président Xi Jinping a proposé quatre grandes initiatives mondiales qui soutiennent l'Organisation de coopération de Shanghai dans la promotion de l'esprit de Shanghai et le renforcement de la participation des pays dans la gouvernance mondiale. Ces initiatives visent notamment à préserver un ordre international équitable et juste face aux défis mondiaux actuels. L'optimisme est de mise quant à la capacité de ce sommet de l'OCS à contribuer davantage à la paix mondiale et à un développement mondial stable. La Chine est le premier partenaire commercial du Kirghizistan et le volume des échanges bilatéraux a plus que doublé entre 2021 et 2025. Nos relations ont atteint un niveau sans précédent, en grande partie grâce aux orientations stratégiques fournies par les chefs d'État des deux pays. Nous espérons que la visite du président Xi fera entrer le partenariat stratégique global entre la Chine et le Kirghizistan dans une nouvelle ère et lui permettra d'atteindre de nouveaux sommets.
0: La Chine est depuis longtemps le premier partenaire commercial du Kirghizistan et la principale source d'investissement étranger dans ce pays.
1: À la fin du mois de juillet 2026, le montant total des investissements directs chinois au Kirghizistan, tous secteurs confondus, a dépassé les 2 milliards de dollars. Parallèlement, la Chine est en train de devenir rapidement un important marché de consommation émergent pour le Kirghizistan. Au cours des 7 premiers mois de cette année, le total des importations et des exportations de la Chine avec le Kirghizistan a dépassé les 12 milliards de dollars.
4: Nous avons invité de nombreux distributeurs kirghizes de qualité à Chongqing pour visiter nos installations et acheter nos produits. Prenons l'exemple des automobiles. De janvier à juillet de cette année, la valeur totale de nos exportations a dépassé 100 millions de yuan, soit une hausse de plus de 70% par rapport à la même période l'année dernière.
5: La laine et le cachemire constituent des secteurs clés au Kirghizistan. Le secteur de l'élevage local dispose de ressources abondantes et d'un énorme potentiel de croissance. L'année dernière, la Chine et le Kirghizistan ont officiellement signé un protocole relatif aux inspections et à la quarantaine pour les importations de laine et de cachemire lavé, ouvrant ainsi le marché chinois à leurs produits d'origine animale de haute qualité.
0: Direction la région autonome du Xizang en Chine, où 16 personnes ont été confirmées mortes et où 546 autres sont toujours portées disparues après qu'une coulée de boue a frappé le poste frontalier de Kirom à la frontière sino-népalaise. Les autorités indiquent que la catastrophe ne s'est déroulée que sur environ 6 à 7 minutes et ont expliqué sa cause.
4: La catastrophe a été provoquée par l'instabilité des glaciers sous l'effet à long terme du réchauffement climatique. Cet événement s'est caractérisé par une survenue soudaine, un débit de pointe élevé, une vitesse d'écoulement rapide, une forte destructivité et un impact étendu, ce qui représente les nouvelles caractéristiques notables des catastrophes cryosphériques sur le plateau du Qinghai, Xizang et ses environs.
3: À la suite de la catastrophe, le ministère chinois des Finances et le ministère de la Gestion des Urgences ont alloué 120 millions de yuan aux opérations de sauvetage et à la reconstruction d'urgence après la catastrophe. La Commission nationale du développement et de la réforme a également débloqué 100 millions de yuan supplémentaires. Plus de 2000 secouristes ont été déployés. Les autorités ont également confirmé que 261 ressortissants étrangers avaient été portés disparus. La Chine a informé les ambassades et consulats concernés. Aucun touriste étranger ne se trouve plus bloqué dans le district de Guirong.
0: Environ 70 pompiers et secouristes travaillent sans relâche pour retrouver les personnes toujours portées disparues dans les zones les plus touchées par la catastrophe autour du poste frontalier de Guirom entre la Chine et le Népal. Les secouristes s'empressent également de déblayer les débris et de rouvrir les routes. Le premier grand virage en S de la route nationale 216, un axe important reliant le Xinjiang et le Xizang a désormais été dégagé. Plus de 2,6 km de routes endommagées ont été rouverts à la circulation.
3: C'est l'un des points les plus critiques de la route que nous nous efforçons de rouvrir aujourd'hui. Derrière moi, vous pouvez voir plusieurs pelleteuses spécialisées qui travaillent en relais. Plus loin, on constate que le virage où la pelleteuse est à l'œuvre a désormais été dégagé avec succès. C'est le premier virage détruit par la coulée de boue qui ait été rouvert à ce jour.
4: La principale méthode utilisée pour réparer la route consiste à employer des pelleteuses afin de déblayer les débris accumulés par relais. Nous utilisons également de gros rochers comme matériaux de remblayage pour renforcer et stabiliser la plateforme routière. Nous avons dégagé environ 150 mètres de chaussée, excavé et évacué quelques 12 000 mètres cubes de débris accumulés et réparé environ 100 mètres de la plateforme.

0: plateforme emportée par les eaux. Nous avons également dégagé le premier virage où la plateforme avait été entièrement emportée, posant ainsi des bases solides pour les opérations de sauvetage et d'intervention d'urgence à venir.
1: L'Iran a reconnu que la guerre prolongée avait eu des répercussions sur son économie, mais souligne qu'il résistera à de nouvelles sanctions américaines. Le vice-ministre des Affaires étrangères, Kazem Gharib Abadi, a déclaré que le détroit d'Ormuz restait entièrement fermé. Tout navire souhaitant traverser doit obtenir la coordination et l'autorisation de Téhéran pour assurer un passage en toute sécurité.
0: Les exportations et les importations ont chuté de 25 à 35%. Autrement dit, nos exportations ont davantage baissé, mais nos importations ont également diminué. Bien sûr, les exportations ont connu une baisse plus importante que les importations. La signification de cela est claire pour ceux qui comprennent l'économie. Je ne souhaite pas l'expliquer plus en détail. Je ne sais pas quoi répondre à ceux qui prétendent que les sanctions n'ont aucun effet.
1: Les tensions s'intensifient dans les relations commerciales entre les États-Unis et le Canada suite à l'imposition par Washington d'un droit de douane de 50% sur environ 20 milliards de dollars de marchandises canadiennes à compter du 20 août. Ces droits de douane ont touché les entreprises canadiennes de toute taille.
2: Le pont Bluewater, qui relie la ville canadienne de Sarnia à Port Huron aux États-Unis, constitue un axe économique majeur entre les deux pays. Au récit, une entreprise ressent déjà les effets de la dernière escalade tarifaire. Great Pretenders est un fabricant de déguisements pour enfants basé à Sarnia.
3: Parfois, nous devons assembler les éléments. Parfois, nous nous contentons de fixer les pièces clés.
2: Lucas Schick est le responsable de la stratégie de l'entreprise.
3: Les États-Unis sont notre plus grand marché. Nous avons commencé par fabriquer des marionnettes, puis nous nous sommes tournés vers les costumes, et cela fait plus de 30 ans que nous en fabriquons. Nous confectionnons des robes pour filles. Nous fabriquons des capes pour garçons et filles, et tout ce qui est rose a beaucoup de succès.
2: Parmi les 20 milliards de dollars de marchandises canadiennes soumises aux droits de douane américains imposés le 22 août, figure la quasi-totalité des vêtements, y compris les robes pour filles et les capes.
3: Le droit de douane de 50% rend totalement impossible la fabrication de robes pour filles destinées au marché américain. Nos clients ne vont pas payer 20 dollars de plus en magasin pour obtenir le même produit qu'ils achetaient il y a 2 mois pour 20 dollars de moins.
2: Dès que l'entreprise a pris conscience que ses produits seraient touchés par les droits de douane, elle a modifié son processus de travail habituel.
3: Nous avons dû passer en revue tous nos articles concernés par ces droits de douane, accélérer leur production et les expédier avant la date limite, ce qui a également eu des répercussions sur l'ensemble de nos autres produits. Nous sommes donc désormais confrontés à des ruptures de stock sur tous les autres articles.
2: Les entreprises comme celle-ci se concentrent sur différentes stratégies pour faire face aux multiples défis. Il s'agit d'un processus en constante évolution, susceptible de changer à tout moment. Mais elles espèrent que dès que possible, les conditions deviendront plus stables pour leurs activités. Mais si les droits de douane devaient rester en vigueur à long terme, l'entreprise indique qu'elle pourrait être contrainte de délocaliser une partie de sa production à l'étranger.
3: Je pense que, dans l'ensemble, nos clients comprennent la situation, mais nous ne voulons pas non plus perdre de marché. Nous gardons l'espoir que les négociations reprennent et aboutissent à une solution. Mais nous ne pouvons pas nous contenter d'espérer. Nous devons agir en fonction de la réalité et prendre une décision commerciale.
2: Le personnel espère que ces produits inciteront les enfants à faire preuve de créativité. Mais c'est désormais à l'entreprise de faire preuve d'imagination pour tenter de survivre à ce nouveau conflit douanier.
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0: Bonjour à tous, bienvenue dans une nouvelle émission de Classico. Aujourd'hui, nous allons découvrir tout d'abord l'évolution au secteur des services destinés au troisième âge et ensuite nos regards se tournent vers le fabriqué en Chine. Un reportage nous permet d'avoir un aperçu sur la formation des compétences professionnelles en Chine.
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0: Le vieillissement de la population est aujourd'hui une tendance mondiale et la Chine n'y échappe pas. Fin 2022, on comptait en Chine quelque 280 millions de personnes âgées de plus de 60 ans. Selon les estimations, ce chiffre dépassera la barre des 400 millions d'individus d'ici 2035. Han Guilin, 67 ans, habitant de Pékin, fait partie de la colossale population âgée de Chine. Il souhaite trouver des produits et services communs et efficaces pour améliorer sa qualité de vie.
8: D'après ma propre expérience, mes parents âgés et mes proches ont tous connu les difficultés du vieillissement, et c'est une préoccupation commune à toute la société. On devrait faire avancer les choses à ce stade. J'ai essayé plusieurs produits internationaux visant à prendre soin des personnes âgées, qui sont pour moi une grande aubaine et un grand espoir. Les produits en provenance du reste du monde nous offrent davantage de choix.
0: Depuis une dizaine d'années, les capitaux étrangers ont commencé à s'implanter en Chine sur le marché des services de soins aux personnes âgées, pour répondre aux besoins du marché et à exploiter le gigantesque marché chinois. Étant les premiers pays à être entrés en période de vieillissement de leur population, les pays occidentaux ont développé de multiples produits et services pour les personnes âgées. Des produits ont apporté des nouveautés et permis de combler les lacunes sur le marché chinois. Arrivé en Chine en 2015, Aquamunit, une marque venant des Pays-Bas, spécialisée dans la réhabilitation aquatique, a travaillé avec plusieurs établissements médicaux chinois pour y entamer la construction d'infrastructures et la formation à la réhabilitation aquatique. Liu Huijie, représentante en Chine d'Aquamunit.
9: La réhabilitation se faisait principalement par immersion dans l'eau en Chine. Quant à nous, nous préconisons des exercices actifs. Des exercices de port de poids et de résistance peuvent être effectués dans l'eau pour aider les patients en phase post-opératoire à reconstruire rapidement leurs muscles. La réhabilitation dans l'eau a ses propres avantages. Grâce à la flottabilité de l'eau, le corps peut être placé dans un état proche de l'apesanteur et des exercices de force et de souplesse ciblés dans ces conditions peuvent être très efficaces et améliorer l'état des muscles.
0: B plus H Consulting International figure parmi les premières entreprises étrangères à s'installer en Chine dans le domaine de la conception architecturale des établissements de soins. Depuis une dizaine d'années, la société canadienne a constaté la transformation du secteur en Chine. Écoutons Landy Liang, directrice supérieure de la clientèle de B plus H Consulting International.
10: Beaucoup de nos propriétaires préféraient un grand espace, tandis qu'aujourd'hui on souligne davantage une conception qui insiste sur la primauté de l'homme. Nous accordons beaucoup d'attention aux détails de la conception, en respectant les caractéristiques et les habitudes des personnes âgées. En termes d'emplacement, ils souhaitent pouvoir passer du temps avec leur famille en ville et continuer à communiquer avec leurs amis et voisins. Si l'on veut tenir compte des besoins des personnes à mobilité réduite, il faut leur donner suffisamment d'espace, sans viser le luxe, mais en privilégiant la commodité et le confort.
0: En 2014, le Conseil des affaires d'État de Chine a publié un document visant à encourager et à soutenir les investisseurs étrangers à investir dans les maisons de retraite. Les entreprises internationales ont vu des opportunités à cet égard et voudraient profiter des immenses perspectives de l'économie des chevaux gris en Chine afin de mieux s'adapter à la vie des Chinois âgés. Spécialisée dans les soins infirmiers à domicile pour le troisième âge, la société néerlandaise Purzorg dispose d'une équipe professionnelle d'infirmiers pour effectuer des soins à domicile.
2: Installée en Chine depuis 2014, Purzorg a coopéré tout d'abord avec les agglomérations locales chinoises pour prendre soin des personnes âgées qui perdent la capacité à effectuer les activités du quotidien. Le personnel infirmier se rend chez les seniors et leur offre de multiples services infirmiers, allant de la prise de douche à la surveillance de la glycémie, en passant par la réhabilitation physique.
0: Selon les statistiques de la Commission nationale de la santé, 90% des Chinois âgés ont choisi de passer chez eux la période post-retraite. Le représentant en Chine de Purzorg, Daniel Huang, estime que le marché futur des soins infirmiers à domicile sera très vaste en Chine.
2: D'abord, la population âgée est très importante et le sera encore plus avec l'augmentation de la longévité. Deuxièmement, la structure de la famille à enfants unique en Chine fera que les familles chinoises auront besoin de plus de soutien en termes de services publics. En outre, nous avons constaté que de nombreuses personnes âgées souhaitaient encore vivre chez elles et nous espérons fournir des services de qualité dans ce domaine.
0: Les entreprises japonaises cherchent également à s'implanter sur le marché chinois. Une dizaine de marques japonaises se sont exposées récemment auprès du public chinois. Yan Chao, représentant du marketing de ces marques japonaises en Chine.
6: Le Japon est entré dans une société vieillissante depuis 1979. Et pendant près de 50 ans, le pays a élaboré de nombreux produits d'excellente qualité et souhaite exploiter le vaste marché chinois. De l'appareil de physiothérapie aux chaussures destinées au troisième âge, la plupart des produits ne sont pas encore présentés et vendus en Chine. Ils souhaitent trouver des agents ou des partenaires pour la production locale en Chine par le biais de l'exposition.
0: Les perspectives du marché sont prometteuses. Alors, les entreprises étrangères devaient savoir s'adapter aux conditions locales. Or, la tarification reste problématique pour ces produits étrangers. Yan Chao.
6: Le coût de la main-d'œuvre est plus élevé au Japon, et pour réduire le coût, des marques japonaises comptent fabriquer leurs produits localement en collaboration avec les usines chinoises. Une entreprise japonaise qui produit des toilettes et des bidets va fabriquer des produits en Chine, pour s'adapter aux conditions physiques et à la taille des Chinois, différentes des Japonais.
0: D'ici à 2050, on prévoit que le potentiel de consommation de la population âgée chinoise atteindra environ 106 000 milliards de yuan, ce qui fera de la Chine le pays disposant du plus grand potentiel de marché du genre dans le monde. Au niveau du gouvernement, la Chine encourage les capitaux étrangers à prendre part au marché des soins pour personnes âgées. L'industrie des services aux personnes âgées est en constante transformation et se développe rapidement en Chine. Lan Dilian souhaite continuer à investir dans le marché de services aux personnes âgées en Chine.
10: Au départ, c'était souvent les entreprises étrangères qui nous demandaient d'effectuer les conceptions, tandis qu'aujourd'hui de plus en plus d'entreprises privées chinoises cherchent à nouer des coopérations. Il nous fallait donc fournir des concepts et autres services de meilleure qualité afin d'attirer les clients sur le marché chinois.
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0: L'utilisation des technologies numériques sont de plus en plus fréquentes dans les services destinés au troisième âge.
12: Avec une simple touche du bouton, le senior peut envoyer un message de secours qui sera rapidement capté par le centre d'urgence de sa communauté. Ce dernier va immédiatement localiser le signal et prêter secours à la personne âgée en fonction de son document enregistrant ses conditions physiques.
0: Vous venez d'entendre le responsable de vente d'un téléinvestisseur qui explique l'usage d'un produit à un client. En forme du bracelet, ce téléinvestisseur à une touche permet, à l'aide d'une puce insérée en son sein, d'enregistrer les données physiques et de demander secours en cas d'urgence. Comme son nom l'indique, le bracelet n'est muni que d'un seul bouton, une conception qui vise à faciliter l'usage du téléinvestisseur pour les personnes âgées souvent embarrassées par le fossé numérique. Aujourd'hui, de multiples produits numériques font leur apparition sur le marché, ce qui aide le troisième âge à passer plus heureusement la période post-retraite. Le système de surveillance de sécurité est aussi un produit numérique installé dans un grand nombre de maisons de retraite en Chine. Faisant usage des technologies 4G et d'Internet des objets, ce système permet de donner l'alerte en cas d'urgence, telles que l'anormalité de la fréquence cardiaque, l'attardement aux toilettes ou sans activité vitale. En plus, une application sur le portable permet aux jeunes d'être informés de façon constante des informations physiques de leurs parents. Longpong Technology est une société chinoise qui se spécialise dans la recherche et le développement des produits intelligents au service du troisième âge. Li Yunxu, agent du marketing de Longpong.
13: Il arrive parfois que les seniors tombent par terre à la maison, mais sans aide d'autrui, ou qu'ils se perdent dans la rue. Ce sont tous des problématiques dont on doit prendre en considération. Nous souhaitons éviter au possible ce genre de tragédie en recourant aux moyens intelligents.
0: L'apparition des produits développés à partir des technologies numériques et d'intelligence artificielle aide à largement améliorer la qualité de vie des seniors. Un marché prometteur s'émerge et se développe rapidement en Chine.
13: Le nombre de la population âgée est colossal en Chine, tandis que le personnel de service est relativement peu nombreux. Les produits et équipements intelligents permettent de réduire la charge de travail des agents de service pour qu'ils puissent mieux prendre soin des personnes âgées.
0: Selon les statistiques de la Commission nationale de la santé de Chine, 90% des Chinois âgés ont choisi de passer chez eux la période post-retraite, ce qui offre des opportunités pour les entreprises du secteur de services intelligents pour les personnes âgées.
13: Au niveau du gouvernement, on peut voir que la Chine attache une grande importance à ce domaine. Prenons l'exemple de Beijing. Les agglomérations sont en train d'effectuer des transformations d'infrastructures en faveur du troisième âge. Des fonds ont été versés et seront continuellement versés par les services gouvernementaux à différents échelons pour installer des équipements.
0: À l'heure actuelle, la plupart des entreprises dans le domaine de services intelligents pour personnes âgées coopèrent principalement avec les maisons de retraite ou les gouvernements. Selon Li Yunxu de Longpong Technology, son entreprise a fourni depuis 2019 des services à quelques 2000 résidences de vieillesse à travers le pays, couvrant plus de 100 000 personnes âgées. Certes, le potentiel du marché vis-à-vis des consommateurs individuels reste à être développé. Écoutons les remarques du responsable d'une société pékinoise spécialisée dans les produits intelligents destinés au troisième âge.
14: Les gens manquent encore de connaissances sur les produits intelligents. Différenciés à d'autres produits, le marché de services aux personnes âgées a un phénomène particulier, c'est que ceux qui paient les produits ne sont pas les personnes qui les utilisent. Les jeunes sont parfois inconscients et ne savent pas que les seniors ont besoin de tels produits ou services. En l'occurrence, il est important pour nous de renforcer les connaissances des consommateurs.
0: Voilà, c'était un reportage consacré à l'évolution du marché des services aux personnes âgées en Chine. On prend maintenant une pause musicale et de retour dans Classico, vous allez suivre un reportage sur la vie des maîtres artisans qui assurent la réalisation des grandes conceptions scientifiques et technologiques.

0: Vous êtes toujours dans Classe Echo. Le radiotélescope FAST, le programme d'exploitation lunaire Chang'e ou le système de navigation satellite Beidou, tous ces projets phares incarnent la puissance du fabriqué en Chine et la capacité de recherche et de développement du pays. Du plan initial au produit fabriqué, qui sont les maîtres artisans assurant la réalisation de ces grandes conceptions scientifiques et technologiques? Xia Li, ajusteur à China Electronic Technology Group Corporation, est l'un d'entre eux. Il a assumé l'assemblage et l'ajustage des antennes satellites pour les grands projets énumérés précédemment.
1: Distincte d'une production standardisée, les travaux que nous devons réaliser sont des projets extrêmement exigeants quant à la précision des pièces détachées. Chaque assemblage constitue un nouveau défi pour nous. Je dis souvent à mes apprentis qu'il nous faut réfléchir en position de concepteur pour qu'on puisse mieux comprendre le dessin et les structures du produit et mener à bien l'assemblage et l'ajustage des antennes satellites.
0: La sonde lunaire Chang'e 4 a été lancée avec succès en décembre 2018. Sans la précision du télescope, la sonde ne serait pas capable d'accomplir le premier alunissage en douceur jamais réalisé sur la face cachée de la Lune. Xia Li.
1: 0,004 mm, c'est la précision pour

0: L'assemblage des télescopes. Si on le fait à 0,005 mm, il semble qu'il s'agit d'une nuance négligeable, mais on ne saura pas pratiquer l'observation.
1: Alors, comment faire pour être apte à réaliser de telles tâches? La réponse de Xiaoli consiste à faire des exercices autant que possible. Un attachement persistant à la qualité marque son attitude au travail.
0: Un ensemble d'équipements se compose souvent de plusieurs milliers d'accessoires et le détachement d'une simple petite vis provoquerait un accident gravissime. On n'a pas d'autre moyen que d'aller feuilleter les documents pour perfectionner nos compétences.
1: L'héritage du maître à l'apprenti est très important pour la transmission des savoir-faire de l'ajustage. Xiaoli rappelle ses premiers jours en tant qu'apprenti.
0: Mon maître est une personne sérieuse, il ne parle pas beaucoup. Jusqu'aujourd'hui, j'ai encore un peu peur de lui. Un ajusteur doit savoir soulever la lourdeur aussi légèrement que possible. Ce travail est bien exigeant sur la stabilité. Mon maître m'a demandé de faire une dizaine de pompes avant d'affûter le forêt. Après les exercices, on est en état de fatigue et cela aide à tremper ma stabilité.
1: Xiaoli éprouve toujours une grande gratitude envers son maître. Il lui a enseigné les compétences professionnelles et l'a beaucoup influencé sur sa manière de penser.
0: Le plus important, c'est qu'il m'a montré cette mode de pensée en tant qu'ajusteur professionnel. Il nous a appris à ne pas se presser de faire la tâche, parce que sans lui, la qualité prime toujours sur la vitesse. Ça, c'est le plus grand profit. Cette idée m'a tellement influencé. Lorsque je dirige aujourd'hui une équipe à mon tour, j'ai la même exigence sur le travail.
1: Xiaoli se consacre à l'ajustage depuis plus de 30 ans et garde toujours un respect solennel envers la mise en application des compétences professionnelles. Mais il accorde aussi beaucoup d'enthousiasme à son travail.
0: Nos produits ne sont pas que des métaux froids, ils sont aussi des œuvres d'art. Chaque fois que je finis l'ajustage, le produit devient comme mon propre enfant alors que c'est moi qui lui donne vie. Une fois livré au client, il acquiert son propre univers.
1: Aujourd'hui, la Chine aspire à un développement axé sur la qualité des plans économiques et sociaux. Les compétences professionnelles permettent à Xiaoli de faire des réflexions en la matière. Selon lui, dans ce processus, il fallait que le pays se munisse d'une équipe d'ouvriers et de gens compétents qualifiés.
0: Lorsque le pays a besoin d'un développement de qualité, il ne fallait pas non seulement renforcer la capacité de recherche, mais aussi développer la formation des talents avec des compétences professionnelles. Si les compétences des ouvriers ne sont pas à la hauteur de la recherche et du développement, une fois que le produit sera mis en service, sans l'assurance d'ouvriers qualifiés, la performance du produit ne répondra pas aux exigences.
1: Selon les chiffres de sources officielles, à la fin de 2021, on compte plus de 200 millions de travailleurs de compétences en Chine, soit 26% de la population active totale, qui s'élève à 650 millions de personnes. Parmi ces travailleurs de compétences, le nombre de talents munis de hautes qualifications dépasse 60 millions de personnes, soit 30% du chiffre total. En tant que député à la 14e Assemblée populaire nationale, Xiaoli a soumis en mars 2021 une proposition évoquant le renforcement de la formation des talents de compétences en Chine. Pour lui, il fallait tout d'abord établir au niveau gouvernemental un concept bien ciblé pour ensuite élaborer des politiques en faveur de la formation professionnelle.
0: Les écoles, elles aussi, devraient renforcer les échanges avec les entreprises et les usines pour mieux savoir de quelle technologie et de quelle sorte de talent on a besoin dans la pratique et ainsi lancer une coopération plus efficace avec elles. Il ne faut non plus oublier la formation dirigée par le concepteur au sein de l'entreprise. Cela est, à mon avis, la formation la plus économique parce qu'elle est orientée directement vers la production.
1: Face à l'essor de l'intelligence artificielle, Xiaoli avoue un sentiment de crise, mais il affirme le rôle toujours indispensable des ouvriers qualifiés dans l'assemblage des équipements de précision.
0: Une machine ou outil n'arrivera jamais à fabriquer une machine dont la précision est plus élevée que celle de cette machine ou outil. Elle n'est point compétente de réaliser cette tâche, le rôle de l'homme est illustré à ce moment. Nous fabriquons des produits issus de recherches scientifiques qui sont souvent en forme originale et distincte. Les machines sont parfois incapables de faire ce genre de produits. On a encore besoin

0: des ouvriers compétents pour réaliser l'assemblage et l'ajustage.
1: Un ouvrier de compétence devait se munir d'un esprit de dévouement, d'une capacité d'apprendre et du sens de responsabilité, d'après Xia Li. Il souhaite apprendre de nouvelles connaissances auprès des jeunes ouvriers au temps de la révolution industrielle, tout en s'efforçant de leur transmettre ses compétences traditionnelles.
0: Nous devons certainement nous adapter à l'évolution de l'époque au lieu d'y être réfractaires. Les jeunes ouvriers sont bien intelligents et ils grandissent beaucoup plus vite que ma génération. En général, au bout de 3 à 5 ans, ils sont capables de réaliser un projet et après une dizaine d'années, ils dirigent déjà une équipe capable d'accomplir des projets assez importants. Ma tâche est de faire rayonner les compétences et de ne pas les laisser disparaître.
1: On prend à présent une pause musicale et on se retrouve juste après pour la dernière partie de notre émission consacrée aux courtes chinoises.

0: Merci de nous rejoindre dans Classe Echo. C'est le moment de suivre notre rubrique Le chinois au quotidien.
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0: Bonjour à tous, bienvenue dans notre cours de chinois au quotidien, c'est Xiaotai.
1: Salut Xiaotai, moi c'est toujours Thomas, votre apprenti étudiant en chinois. Et je crois que la dernière fois nous avons parlé d'achat par téléphone, Tai. Donc le plus important ça va être de réviser les phrases du cours précédent. Alors la première phrase c'était « Je veux commander une pizza ». Comment tu dis ça en chinois ?
0: 我要订个比萨饼.
1: Comment puis-je payer ? Alors, comment on dit ça en chinois, Tai ?
0: 怎么付钱呢?
1: Une nouvelle phrase, vous pouvez payer à la livraison.
0: 您可以货到付款.
1: Encore une phrase et une dernière, donnez-moi une heure.
0: 您说个时间.
1: Allez, on se réécoute les dialogues en entier de la dernière fois.
2: 喂,你好,我要订一个比萨饼。大的还是小的? 大的,怎么付钱呢?
3: 可以货到付款。请送到北京大学西门吧。好的。您几点能送到?
2: 你说一个时间。大概12点吧。
1: Bon allez, la révision s'arrête là, c'est le moment de passer aux nouvelles phrases du jour où je crois qu'on va parler de vêtements. Alors comme d'habitude, Xiaotai va vous donner les phrases en chinois, je vais les traduire en français et puis on va commencer les exercices.
0: 我想买一件旗袍.
1: Je veux acheter une qipao.
0: 这是什么料子的?
1: C'est en quel tissu?
0: 蓝色的好还是黄色的好?
1: Quelle est la mieux, la bleue ou la jaune?
0: 能试试吗?
1: Je peux l'essayer?
0: 能打折吗?
1: Pouvez-vous me faire une réduction? Allez, quand je rentre en France, je voudrais ramener à ma mère un truc bien pékinois, une qipao. Bien, c'est une robe fendue des deux côtés. C'est une robe traditionnelle chinoise d'origine manchoue qui permet aux femmes de montrer pleinement sa féminité.
0: Quand tu te trouves dans le magasin, tu peux dire au vendeur « 我想买一件旗袍. » « 我 » Je n'ai pas la peine de répéter.
1: Ok, wow.
0: « 想 » Vouloir.
1: « 想 »
0: Mai, acheter.
1: Mai.
0: « 一件旗袍. » C'est une robe fendue des deux côtés, une robe chinoise.
1: Voilà, qipao, qui se traduit en français par robe fendue des deux côtés. Mais maintenant, on a tendance à utiliser directement sa prononciation en chinois, c'est-à-dire qu'on n'utilise plus robe fendue des deux côtés, on dit directement qipao. La phrase en entier, Tai.
0: 我想买一件旗袍. Ok, maintenant, on va écouter le premier dialogue.
2: 你要买什么衣服?
3: 我想买一件旗袍.
1: Et je veux demander en quel tissu est cette robe. Alors comment dit-on ça en chinois, Tai?
0: Tu peux dire 这是什么料子的? 这, ce.
1: 这.
0: 是 veut dire être.
1: 是.
0: 什么 veut dire quel.
1: 什么.
0: 料子, tissu.
1: 料子.
0: 这是什么料子的?
1: Qui veut dire quel est ce tissu? Bon, on s'écoute le dialogue.
3: 这是什么料子的?
2: 真丝的.
1: Voilà, on vient d'écouter le dialogue et il me semble que le vendeur répond « C'est de la soie ». Alors, comment on dit le mot « soie » en chinois, Tai ?
0: Jensi.
1: Jensi. Une nouvelle phrase, mais de quelle couleur faut-il l'acheter, le bleu ou la jaune ?
0: Bon, là, tu peux demander l'avis de tes amis chinois, sinon tu peux aussi décrire au vendeur ta mère, c'est-à-dire sa couleur de peau, son style, ses préférences quant aux couleurs. Tu peux ainsi demander « 蓝色的好 还是 黄色的好 ?»« 蓝色的 » le bleu.
1: « 蓝色的 » »«
0: 还是 » veut dire « où ?»«
1: 还是 » »«
0: 黄色的 » le jaune.
1: « 黄色的 » »«
0: 好 » veut dire « mieux, meilleur ».
1: Hao.
0: Donc la phrase au complet, 蓝色的好.

0: 是黄色的好。 OK, on va écouter le troisième dialogue.
1: 蓝色的好还是黄色的好？
2: 蓝色的更适合您。
3: Voilà, il me semble que dans ce dialogue, le vendeur répond au potentiel acheteur « Le bleu vous va mieux », comment dit-on ça en chinois à taille ?
0: « 蓝色的更适合您。
3: Voilà, et on aura compris que « 蓝色的», ça veut dire
0: « Le bleu ».
3: Ok, on est d'accord. Bon, je crois que tu vas m'apprendre une autre phrase. C'est quand même important d'essayer les vêtements. Alors, comment dit-on ça en chinois ? Je peux l'essayer.
0: « 我能试试吗？ »
3: 「 我能试试吗？」
0: 我能试试吗？我 bien sûr c'est je.
3: Wow.
0: 能 pouvoir.
3: 能
0: 试试 essayer.
3: 试试。
0: 我能试试吗？
3: Bon, s'écoute tout de suite le dialogue 4.
1: 能试试吗？
2: 您穿什么号的？
1: 中号的。
3: Allez, dans les phrases que nous venons d'entendre, on a bien sûr entendu « je peux l'essayer ». Et il y avait deux autres phrases. Alors la deuxième phrase, c'était « quelle est votre taille ?» Comment dire ça en chinois ?
0: « 您穿什么号的?»
3: Voilà, et la réponse de la femme, c'était « je suis de taille moyenne ». Alors comment dit-on « moyenne taille » ?«
0: 中号的。
3: Ok, bon, ça y est, le tissu choisi, la robe également, bref, tout va bien. Mais j'aimerais bien sûr qu'on me fasse une petite réduction. Comment demander ça en chinois, Tai ?
0: Bon, alors soit je te propose d'écouter d'abord le dialogue 5 dans lequel tu vas trouver les réponses.
1: 多少钱？
2: 980 yuan.
1: 太贵了，能打折吗？
2: 可以打九折。
0: Alors Thomas, mon étudiant, as-tu saisi quelque chose de ce dialogue ?
3: Je pense, ouais, mais alors le mieux, c'est que tu répètes les phrases une fois en chinois et que je les répète, moi, en français.
0: D'accord. 多少钱?
3: Ça fait combien?
0: 980 yuan.
3: 980.
0: 太贵了.
3: C'est très cher.
0: 能打折吗?
3: Est-ce que vous pouvez me faire une réduction?
0: 可以打九折.
3: 10% de réduction.
0: Ok, maintenant je propose qu'on révise un peu les phrases clés d'aujourd'hui avant de repasser les dialogues au complet.
3: Voilà, alors on va s'écouter les phrases. Je veux acheter une qipao.
0: 我想买一件旗袍。
3: C'est en quel tissu?
0: 这是什么料子的?
3: Lequel est le mieux, le bleu ou la jaune?
0: 蓝色的好还是黄色的好?
3: Est-ce que je peux l'essayer?
0: 能试试吗?
3: Est-ce que vous pouvez me faire une petite réduction ?
0: 能打折吗？
3: Ok, allez, on se réécoute les dialogues en complet, donc avant de passer à notre rubrique ABC de la culture chinoise.
2: 你要买什么衣服？
1: 我想买一件旗袍。这是什么料子的？
2: 真丝的。
1: 蓝色的好还是黄色的好？
2: 蓝色的更适合您。
1: 能试试吗？
2: 您穿什么号的？
1: 中号的。多少钱？
2: 九百八十元。
1: 太贵了，能打折吗？
2: 可以打九折。
0: C'est tout ce qu'on a appris aujourd'hui. Passons maintenant à la rubrique ABC de la culture chinoise.
3: Voilà, aujourd'hui il sera question de couleurs. On sait que le rouge est une couleur très appréciée par les Chinois parce qu'il incarne le bonheur, la joie. Lors des fêtes, on accroche partout des lanternes rouges, en fait, aux maisons, au plafond. Il y en a partout dans la rue. Lors des mariages, des cérémonies heureuses, la fiancée porte également un vêtement rouge, des chaussures rouges, et le palanquin pour la transporter est aussi généralement de couleur écarlate. Le rouge est en même temps un signe de réussite, et si quelqu'un se trouve dans une situation favorable, on dit taille...
0: Zao hong.
3: Voilà, et si on le traduit mot à mot, ça veut dire marcher vers le rouge.
0: Et la personne qui a la faveur du chef est nommée hong ren.
3: Voilà, ça veut dire la personne rouge.
0: Le fait de distribuer le profit est appelé fen hong.
3: Voilà, distribuer le rouge.
0: Le rouge incarne aussi la beauté. On qualifie le visage d'une belle femme hong yan.
3: Par contre, en Occident, le rouge porte une signification toute différente et relativement péjorative. On le lit souvent au feu, à l'enfer, au sang, toute une symbolique qui nous vient des temps moyenâgeux. Il symbolise également la cruauté ou bien sûr, le rouge, c'est la couleur du sang.
0: Voilà une preuve de plus de la différence culturelle.
3: Tout à fait. Salut Tai et à la prochaine.
0: Salut Thomas, à la prochaine fois.

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Le président chinois Xi Jinping est arrivé à Pékin pour participer au sommet de l'Organisation de coopération de Shanghai 2026 et effectuer une visite d'État au Kirghizistan à l'invitation du président Sadir Japarov.

0: Le président Kirghiz, Sadir Japarov et son épouse ont accueilli le président chinois Xi Jinping et son épouse Peng Liyuan à l'aéroport international de Manas. Monsieur Japarov a remis un bouquet de fleurs à Madame Peng Liyuan. Des jeunes femmes de la région ont offert des pâtisseries traditionnelles et du miel au président chinois et à son épouse afin d'accueillir ses invités de marque selon les coutumes traditionnelles kirghizes. Une garde d'honneur était alignée de part et d'autre du tapis rouge. Les deux chefs d'État et leurs épouses ont assisté à des spectacles comprenant des instruments de musique traditionnels et des chants, ainsi qu'à des présentations culturelles. Des jeunes de la région ont également interprété des chansons chinoises. Dans une déclaration écrite diffusée à son arrivée à Bishkek, le président Xi a adressé ses salutations sincères et ses meilleurs vœux au président Japarov et au peuple kirghize. Il a déclaré que la Chine et le Kirghizistan entretenaient une longue histoire d'amitié traditionnelle. Il a ajouté qu'au cours des 34 dernières années, depuis l'établissement des relations diplomatiques, les liens entre la Chine et le Kirghizistan étaient restés sains et stables malgré les changements survenus dans le paysage international et avaient atteint un niveau élevé sous la forme d'un partenariat stratégique global dans cette nouvelle ère. M. Xi a souligné que la coopération entre les deux pays était entrée dans une période dorée de développement rapide, les échanges commerciaux et les contacts entre les peuples ayant atteint de nouveaux sommets. Des projets majeurs, notamment la ligne ferroviaire Chine-Kirghizistan-Ouzbékistan, progressent de manière constante et apportent des avantages concrets aux populations des deux pays. M. Xi a déclaré qu'il aurait des échanges approfondis avec le président Japarov sur les relations sino-kirghizes, la coopération dans divers domaines, ainsi que sur des questions internationales et régionales d'intérêt commun, afin de tracer une nouvelle feuille de route pour la construction d'une communauté d'avenir partagée Chine-Kirghizistan. M. Xi a également exprimé son souhait de participer au sommet de l'OCS à Bishkek et de travailler avec toutes les parties pour faire progresser le développement continu de l'organisation.
1: Une version multilingue de l'émission télévisée chinoise Citation classique par Xi Jinping a commencé à être diffusée sur les principaux médias des États membres de l'Organisation de coopération de Shanghai. Le lancement a eu lieu plus tôt dans la journée à Pikaik, la capitale kirghize. Le président kirghize Sadir Japarov a adressé un message de félicitations à cette occasion, produite par China Media Group. Cette émission explore les citations tirées des textes classiques chinois mentionnés dans les discours, articles et interventions importants du président Xi Jinping. Elle offre au public international un aperçu des opinions de Xi Jinping sur la gouvernance, la philosophie et l'approche de la Chine en matière d'affaires internationales. Plus d'une centaine d'invités issus de l'ensemble de la communauté de l'OCS ont assisté au lancement. Cette émission devrait favoriser les échanges culturels et médiatiques entre les États membres de l'OCS. L'attention mondiale se concentre sur la participation du président chinois Xi Jinping au sommet de l'Organisation de coopération de Shanghai 2026 à Pékin, ainsi que sur sa visite d'État au Kirghizistan. Les dirigeants internationaux espèrent que cet événement favorisera un consensus plus large sur la réforme de la gouvernance mondiale et encouragera un développement de haute qualité au sein de l'OCS.
2: L'un des principaux atouts de l'Organisation de coopération de Shanghai réside dans sa culture politique unique, connue sous le nom d'esprit de Shanghai. Il repose sur les principes du respect mutuel, de la valorisation de la diversité et de la recherche de solutions acceptables pour toutes les parties concernées. Face à la multiplication des conflits et des crises qui touchent aujourd'hui les institutions internationales, l'OCS propose une approche nettement différente. Avec un nombre croissant de membres et un programme d'action de plus en plus vaste et diversifié, elle est devenue l'une des plateformes de coopération les plus importantes en Eurasie.
3: Le président Xi Jinping a proposé quatre grandes initiatives mondiales qui soutiennent l'Organisation de coopération de Shanghai dans la promotion de l'esprit de Shanghai et le renforcement de la participation des pays dans la gouvernance mondiale. Ces initiatives visent notamment à préserver un ordre international équitable et juste face aux défis mondiaux actuels. L'optimisme est de mise quant à la capacité de ce sommet de l'OCS à contribuer davantage à la paix mondiale et à un développement mondial stable. La Chine est le premier partenaire commercial du Kirghizistan et le volume des échanges bilatéraux a plus que doublé entre 2021 et 2025. Nos relations ont atteint un niveau sans précédent, en grande partie grâce aux orientations stratégiques fournies par les chefs d'État des deux pays. Nous espérons que la visite du président Xi fera entrer le partenariat stratégique global entre la Chine et le Kirghizistan dans une nouvelle ère et lui permettra

0: permettra d'atteindre de nouveaux sommets.
1: La Chine est depuis longtemps le premier partenaire commercial du Kirghizistan et la principale source d'investissement étranger dans ce pays.
2: À la fin du mois de juillet 2026, le montant total des investissements directs chinois au Kirghizistan, tous secteurs confondus, a dépassé les 2 milliards de dollars. Parallèlement, la Chine est en train de devenir rapidement un important marché de consommation émergent pour le Kirghizistan. Au cours des 7 premiers mois de cette année, le total des importations et des exportations de la Chine avec le Kirghizistan a dépassé les 12 milliards de dollars.
3: Nous avons invité de nombreux distributeurs kirghizes de qualité à Chongqing pour visiter nos installations et acheter nos produits. Prenons l'exemple des automobiles. De janvier à juillet de cette année, la valeur totale de nos exportations a dépassé 100 millions de yuan, soit une hausse de plus de 70% par rapport à la même période l'année dernière.
4: La laine et le cachemire constituent des secteurs clés au Kirghizistan. Le secteur de l'élevage local dispose de ressources abondantes et d'un énorme potentiel de croissance. L'année dernière, la Chine et le Kirghizistan ont officiellement signé un protocole relatif aux inspections et à la quarantaine pour les importations de laine et de cachemire lavé, ouvrant ainsi le marché chinois à leurs produits d'origine animale de haute qualité.
1: Direction la région autonome du Xizang en Chine, où 16 personnes ont été confirmées mortes et où 546 autres sont toujours portées disparues après qu'une coulée de boue a frappé le poste frontalier de Kirom à la frontière sino-népalaise. Les autorités indiquent que la catastrophe ne s'est déroulée que sur environ 6 à 7 minutes et ont expliqué sa cause.
3: La catastrophe a été provoquée par l'instabilité des glaciers sous l'effet à long terme du réchauffement climatique. Cet événement s'est caractérisé par une survenue soudaine, un débit de pointe élevé, une vitesse d'écoulement rapide, une forte destructivité et un impact étendu, ce qui représente les nouvelles caractéristiques notables des catastrophes cryosphériques sur le plateau du Qinghai, Xizang et ses environs.
0: À la suite de la catastrophe, le ministère chinois des Finances et le ministère de la Gestion des Urgences ont alloué 120 millions de yuan aux opérations de sauvetage et à la reconstruction d'urgence après la catastrophe. La Commission nationale du développement et de la réforme a également débloqué 100 millions de yuan supplémentaires. Plus de 2000 secouristes ont été déployés. Les autorités ont également confirmé que 261 ressortissants étrangers avaient été portés disparus. La Chine a informé les ambassades et consulats concernés. Aucun touriste étranger ne se trouve plus bloqué dans le district de Guirong.
1: Environ 70 pompiers et secouristes travaillent sans relâche pour retrouver les personnes toujours portées disparues dans les zones les plus touchées par la catastrophe autour du poste frontalier de Guirom entre la Chine et le Népal. Les secouristes s'empressent également de déblayer les débris et de rouvrir les routes. Le premier grand virage en S de la route nationale 216, un axe important reliant le Xinjiang et le Xizang a désormais été dégagé. Plus de 2,6 km de routes endommagées ont été rouverts à la circulation.
0: C'est l'un des points les plus critiques de la route que nous nous efforçons de rouvrir aujourd'hui. Derrière moi, vous pouvez voir plusieurs pelleteuses spécialisées qui travaillent en relais. Plus loin, on constate que le virage où la pelleteuse est à l'œuvre a désormais été dégagé avec succès. C'est le premier virage détruit par la coulée de boue qui ait été rouvert à ce jour.
3: La principale méthode utilisée pour réparer la route consiste à employer des pelleteuses afin de déblayer les débris accumulés par relais. Nous utilisons également de gros rochers comme matériaux de remblayage pour renforcer et stabiliser la plateforme routière. Nous avons dégagé environ 150 mètres de chaussée, excavé et évacué quelques 12 000 mètres cubes de débris accumulés et réparé environ 100 mètres de la plateforme emportée par les eaux. Nous avons également dégagé le premier virage où la plateforme avait été entièrement emportée, posant ainsi des bases solides pour les opérations de sauvetage et d'intervention d'urgence à venir.
1: L'Iran a reconnu que la guerre prolongée avait eu des répercussions sur son économie, mais souligne qu'il résistera à de nouvelles sanctions américaines. Le vice-ministre des Affaires étrangères, Kazem Gharibabali, a déclaré que le détroit d'Ormuz restait entièrement fermé. Tout navire souhaitant traverser doit obtenir la coordination et l'autorisation de Téhéran pour assurer un passage en toute sécurité.
5: Les exportations et les importations ont chuté de 25 à 35%. Autrement dit, nos exportations ont davantage baissé, mais nos importations ont également diminué. Bien sûr, les exportations ont connu une baisse plus importante que les importations. La signification de cela est claire pour ceux qui comprennent l'économie. Je ne souhaite pas l'expliquer plus en détail. Je ne sais pas quoi répondre à ceux qui prétendent que les sanctions n'ont aucun effet.
1: Les tensions s'intensifient dans les relations commerciales entre les États-Unis et le Canada suite à l'imposition par Washington d'un droit de douane de 50% sur environ 20 milliards de dollars de marchandises canadiennes à compter du 20 août. Ces droits de douane ont touché les entreprises canadiennes de toute taille.
2: Le pont Bluewater, qui relie la ville canadienne de Sarnia à Port Huron aux États-Unis, constitue un axe économique majeur entre les deux pays. Au récit, une entreprise ressent déjà les effets de la dernière escalade tarifaire. Great Pretenders est un fabricant de déguisements pour enfants basé à Sarnia.
6: Parfois, nous devons assembler les éléments. Parfois, nous nous contentons de fixer les pièces clés.
2: Lucas Schick est le responsable de la stratégie de l'entreprise.
6: Les États-Unis sont notre plus grand marché. Nous avons commencé par fabriquer des marionnettes, puis nous nous sommes tournés vers les costumes, et cela fait plus de 30 ans que nous en fabriquons. Nous confectionnons des robes pour filles. Nous fabriquons des capes pour garçons et filles, et tout ce qui est rose a beaucoup de succès.
2: Parmi les 20 milliards de dollars de marchandises canadiennes soumises aux droits de douane américains imposés le 22 août, figure la quasi-totalité des vêtements, y compris les robes pour filles et les capes.
6: Le droit de douane de 50% rend totalement impossible la fabrication de robes pour filles destinées au marché américain. Nos clients ne vont pas payer 20 dollars de plus en magasin pour obtenir le même produit qu'ils achetaient il y a 2 mois pour 20 dollars de moins.
2: Dès que l'entreprise a pris conscience que ses produits seraient touchés par les droits de douane, elle a modifié son processus de travail habituel.
6: Nous avons dû passer en revue tous nos articles concernés par ces droits de douane, accélérer leur production et les expédier avant la date limite, ce qui a également eu des répercussions sur l'ensemble de nos autres produits. Nous sommes donc désormais confrontés à des ruptures de stock sur tous les autres articles.
2: Les entreprises comme celle-ci se concentrent sur différentes stratégies pour faire face aux multiples défis. Il s'agit d'un processus en constante évolution, susceptible de changer à tout moment. Mais elles espèrent que dès que possible, les conditions deviendront plus stables pour leurs activités. Mais si les droits de douane devaient rester en vigueur à long terme, l'entreprise indique qu'elle pourrait être contrainte de délocaliser une partie de sa production à l'étranger.
6: Je pense que, dans l'ensemble, nos clients comprennent la situation, mais nous ne voulons pas non plus perdre de marché. Nous gardons l'espoir que les négociations reprennent et aboutissent à une solution. Mais nous ne pouvons pas nous contenter d'espérer. Nous devons agir en fonction de la réalité et prendre une décision commerciale.
2: Le personnel espère que ces produits inciteront les enfants à faire preuve de créativité. Mais c'est désormais à l'entreprise de faire preuve d'imagination pour tenter de survivre à ce nouveau conflit douanier.
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10: Bonjour à toutes et à tous. C'est un immense bonheur de vous retrouver pour ce nouveau numéro de Carnet de route, consacré à un voyage au cœur de l'histoire des paysages désertiques et des cultures millénaires. Nous partons pour une destination mythique qui fait rêver tous les voyageurs en quête d'aventure et de dépaysement, le Xinjiang. Cette vaste région du nord-ouest de la Chine. Pour parcourir ce guide de voyage, j'ai le plaisir de partager ce studio avec mon collègue Rogo. Bonjour Rogo.
13: Bonjour Manon et bonjour à tous nos auditeurs. C'est aussi un plaisir immense pour moi de présenter cette destination unique. Pour nos auditeurs, le Xinjiang évoque immédiatement les mystères de l'ancienne route commerciale reliant la Chine à l'Asie centrale et au Moyen-Orient.
10: C'est vraiment une terre de contrastes saisissants, idéal pour les cyclotouristes et les baroudeurs, que l'on choisisse le confort des circuits ou la liberté absolue de l'aventure. Et avant d'entrer dans le vif du sujet, on marque une petite respiration.

0: Merci de nous retrouver après la pause musicale. Aujourd'hui, nous partons pour une destination mythique qui fait rêver tous les voyageurs en quête d'aventure et de dépaysement, le Xinjiang. Entrons tout de suite dans le vif du sujet, Rogo, pour les amateurs de voyages à vélo et de grands espaces qui souhaitent traverser cette région de manière sportive. Quel est l'itinéraire emblématique que vous leur conseillez?
1: Sans hésiter, Manon, il faut se lancer sur l'itinéraire cyclable de la route de la soie au Xinjiang. C'est un parcours époustouflant d'environ 1000 km qui suit une section de l'ancienne voie commerciale. Pour les cyclistes, ce trajet offre des paysages uniques, variés et très changeants. On passe en effet de longues étendues désertiques ponctuées de ruines anciennes à des zones agricoles particulièrement fertiles et verdoyantes situées au bord des oasis.
0: Et cet itinéraire de 1000 km a l'air grandiose, mais j'imagine qu'il traverse des zones géographiques assez impressionnantes. Quel est le cœur de ce voyage, Rocco?
1: C'est une route, Manon, qui traverse les majestueux déserts de Taklamakan, célèbre dans le monde entier pour ses dunes de sable doré à perte de vue et ses oasis de verdure. C'est un environnement puissant. D'ailleurs, pour les cyclistes professionnels ou les sportifs très entraînés, sachez qu'il y a même une compétition officielle organisée sur place. La course cycliste du désert de Taklamakan. C'est un véritable défi sportif de haut niveau de 160 km qui se déroule chaque année en juin où les participants doivent braver des conditions extrêmes comme la chaleur intense et le vent des sables.
0: Ah, c'est un défi de taille pour les auditeurs qui préfèrent prendre leur temps, s'imprégner de l'atmosphère et qui se passionnent pour l'archéologie. Quels sont les trésors historiques que l'on peut découvrir le long du chemin? Nous allons voir ensemble juste après une petite respiration et ne quittez pas, la suite arrive tout de suite.

0: Merci de nous rejoindre après la pause musicale. Aujourd'hui, nous partons pour le Xinjiang, vaste région du nord-ouest de la Chine. Et Rogo, parlons-nous des trésors historiques le long du chemin?
1: C'est là toute la richesse de ces voyages, Manon. Mm-hmm. Les amoureux d'histoire peuvent explorer les vestiges fascinants de l'époque glorieuse de la route de la soie. Le long du parcours, on peut découvrir des ruines antiques et des cités abandonnées qui semblent figées dans le temps, comme les sites historiques de Nia, de Yumenguan, de Lulan ou encore de Kumtag. Voyager ici, cher Manon, c'est véritablement feuilleter un livre d'histoire à ciel ouvert, au milieu des méandres du désert.
0: Ok, et on s'imagine sans peine au milieu de ces ruines mystérieuses, mais le Xinjiang, c'est aussi une magnifique mosaïque humaine. Et comment se passe la vie dans les oasis pour un voyageur autonome?
1: C'est une expérience humaine inoubliable. En chemin, vous allez croiser et cohabiter avec les minorités locales, notamment les Ouïghours, les Kazakhs et les Kirghizes. Pour l'hébergement, si les grandes villes oasis offrent une variété d'hôtels confortables, il est tout à fait possible, dans les zones les plus isolées, de dormir directement chez l'habitant ou de vivre une immersion unique en logeant dans des yourtes traditionnelles. C'est l'occasion parfaite, cher Manon, pour partager leur quotidien et découvrir leur sens d'hospitalité.
0: Et qu'en est-il de la gastronomie locale? Qu'est-ce qu'on mange après une longue journée de route? On va vous fournir un menu complet juste après une petite pause musicale.

0: Vous écoutez Carnet de route. Aujourd'hui, notre destination, c'est le Xinjiang, vaste région du nord-ouest de la Chine. Et Rogo, qu'est-ce qu'on peut trouver comme bouffe le long du chemin?
1: Ah, la nourriture locale est extrêmement savoureuse et revigorante. Les spécialités régionales sont principalement à base de mouton et des produits céréaliers. Vous pourrez vous régaler avec les traditionnels pilaf, goûter au penang, cuit localement, ou savourer des brochettes de mouton grillées aux épices sur les étals des marchés. Un vrai régal pour les papilles.
0: Et tout cela donne l'eau à la bouche. C'est un guide pratique extrêmement complet pour le Xinjiang. Rogo, merci. Mais avant de clore notre émission, je voudrais que nous nous arrêtons sur l'aspect humain. Le Xinjiang n'est pas seulement une terre de paysages désertiques et de défis sportifs. C'est aussi une magnifique mosaïque culturelle pour un voyageur étranger. Comment se manifeste concrètement le folklore et les traditions de ces minorités locales dans la vie de tous les jours?
1: C'est une excellente question, cher Manon, car le Xinjiang tire sa plus grande beauté de ses traditions vivantes et de son incroyable hospitalité. En chemin, lorsque vous vous arrêtez dans les villes oasis ou les villes reculées, vous entrez en contact direct avec les minorités ouïghours, kazakhs et kirghize, et c'est là que la magie opère. L'immersion commence d'abord par l'habitat traditionnel. Dans les steppes et les zones alpines, vous avez la possibilité de loger dans des yourtes traditionnelles. Partager une nuit sous la yourte avec une famille kazakh, c'est découvrir un mode de vie séculaire fondé sur le pastoralisme et le respect absolu de l'invité. On vous y accueillera toujours avec un bol de thé au lait, chaud et des produits laitiers locaux faits maison. Un moment d'échange pur et inoubliable.
0: Et qu'en est-il de l'ambiance dans les grandes oasis historiques comme Kashgar ou Turban? On va en parler juste après, une petite respiration. Ne quittez pas, la suite arrive tout de suite.

0: Merci de nous retrouver après la pause musicale. Aujourd'hui, notre destination, c'est le Xinjiang, vaste région dans le nord-ouest de la Chine. Et Rogo, comment s'expriment les folklores musicaux qui font la réputation de la région?
1: Bon, dans les oasis, les traditions se vivent de manière extrêmement festive, au rythme des marchés locaux et des rassemblements spontanés. La communauté ouïghour, en particulier, possède une culture musicale d'une richesse inouïe. Après une longue journée de vélo ou de marche, il n'est pas rare de s'asseoir dans un thé salon traditionnel et de voir les habitants sortir leurs instruments, notamment les rawap, ces luttes traditionnelles au son clair et percutant, ou le tambour sur cadre. La musique et les danses traditionnelles s'improvisent très naturellement au milieu des rues, toutes les générations se mêlant pour célébrer un moment de convivialité.
0: D'accord.
1: C'est un folklore vivant, dynamique et jamais figé. Les costumes colorés portés lors de fêtes, la poésie des chants et la joie partagée autour de grandes tables de marché créent une atmosphère vibrante qui tranche magnifiquement avec la solitude silencieuse du désert environnant. C'est précisément ce contraste charmant entre la rudesse de la nature et la chaleur humaine des traditions locales.
0: Je pense que c'est ça qui rend le Xinjiang si mémorable pour les voyageurs. Hein. Et pour finir, Rogo, si nos auditeurs veulent planifier ce voyage au Xinjiang, quels sont vos conseils logistiques essentiels?
1: Tout d'abord, cher Manon, une bonne planification temporelle est cruciale. Il est fortement conseillé de voyager entre le mois d'avril et d'octobre, car les températures sont beaucoup plus clémentes dans la région. Côté équipement, si vous partez à vélo, privilégiez un VTT parfaitement adapté aux conditions désertiques. Et l'itinéraire alterne entre des portions de route goudronnées et des pistes en terre battue, avec un dénivelé globalement raisonnable malgré quelques cols montagneux. Et je recommande d'utiliser des pneus larges pour bien résister aux crevaisons, de voyager léger en emportant que l'essentiel dans ses sacoches, et surtout d'apporter des vivres énergétiques ainsi qu'une très grande réserve d'eau pour les sections isolées. Avec cette préparation, cher Manon, l'aventure de vos rêves est à portée des mains.
0: Ah, merci Rocco pour ce guide de voyage complet, authentique et rigoureusement documenté sur le Xinjiang. On comprend que cette région offre une expérience d'une profondeur rare pour tous les voyageurs.
1: Merci également, cher Manon, que l'on choisisse le vélo ou un autre moyen de transport. Le plus important reste de voyager avec curiosité, tolérance et respect pour ces cultures millénaires.
0: Ouvrez votre esprit, préparez vos sacoches et à la semaine prochaine pour une nouvelle découverte sur la Chine. Et tout de suite, cours de chinois avec Xiao Tai et Thomas, juste après une petite pause musicale.

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2: Bonjour tout le monde, je suis Xiao Tai, je suis très heureuse de vous retrouver avec Thomas pour une nouvelle édition de notre cours de chinois.
0: Salut, ouais, c'est Thomas et c'est donc reparti pour une nouvelle édition de notre cours de chinois. Alors on a appris lors de la dernière édition comment donner un coup de fil en chinois. Maintenant, on va revoir les principales phrases du dernier cours. Donc la dernière fois, je voulais appeler le directeur Liu chez lui. Et comment est-ce que je dois dire au début? Si je veux savoir si tu appelles bien Monsieur Liu, tu dois dire quoi?
2: Tu peux dire « Oui, Liu Jingli, zai jia ma ?»
0: Mais il n'est pas là, apparemment, il est absent pour l'instant et je veux donc savoir quand est-ce qu'il revient et comment est-ce que je peux dire en chinois.
2: Ta shenme shi hou hui lai.
0: Et si je veux qu'il me rappelle dès son retour, qu'est-ce que je dois dire?
2: Tu dis « Qing ta gei wo hui ge dian hua ». Et c'est aussi la réponse du petit test qu'on vous a laissé la dernière fois. « Qing ta gei wo hui ge dian hua ».
0: Bon, maintenant,

0: On va s'écouter encore une fois le dialogue qu'on a vu lors de la dernière séance, ce qui m'aidera à coup sûr à les retenir par cœur.
1: 喂，刘经理在家吗？
2: 他不在家。
1: 他什么时候回来？
2: 我也不知道。
1: 请他给我回个电话。
2: 好的。
1: 我的电话是87654321。
2: 好的，我一定转告他。
0: Bon, la révision est terminée. Alors, quelles phrases allons-nous aborder aujourd'hui ?
3: Eh bien, aujourd'hui, on va apprendre des phrases qui sont très utiles pour toi, Thomas, qui peuvent t'aider à te faire plus d'amis en Chine.
0: Ok, c'est le top. Mais maintenant, il serait peut-être temps de remonter un peu nos manches et d'apprendre les trois phrases du jour. Qu'est-ce que fait ta sœur ? Que penses-tu d'elle ? Elle est belle et très intelligente. Et c'est parti !
1: 你妹妹是做什么的？
2: 她是老师。你是做什么的？
1: 我是记者。
0: Alors quand on parle de quelqu'un, il est logique et utile de lui demander quel métier il exerce. Ici, on va demander à quelqu'un de nous expliquer ce que fait sa sœur.
3: Là, on peut dire 你妹妹是做什么的？
0: 你妹妹是做什么的？
3: 你妹妹是做什么的？你 c'est toi.
0: 你
3: 妹妹 c'est sœur.
0: 妹妹
3: 是 être
0: 是
3: 做 veut dire faire
0: 做
3: 什么 on l'avait déjà appris ça veut dire quoi
0: 什么
3: 的 est une particule
0: de
3: que fait ta sœur 你妹妹是做什么的
0: 你妹妹是做什么的
3: 你妹妹
0: 你妹妹
3: 是
0: 是
3: 做什么的
0: 做什么的
3: 你妹妹是做什么的？
0: 你妹妹是做什么的
3: ？Très bien.
0: Alors je voudrais savoir quel métier tu exerces. Comment le dire en chinois?
3: C'est très facile. Il suffit de remplacer 你妹妹 par 你. C'est donc 你是做什么的？
0: 你是做什么的？Alors maintenant qu'on connaît sa profession, je veux connaître davantage cette personne. Comment dit-on en chinois à une tierce personne ce qu'elle pense d'une personne ? Donc, que penses-tu d'elle ?
3: 你觉得她怎么样？
0: Bon, on va détailler la phrase.
3: 你, qu'on a déjà plusieurs fois évoqué, c'est traduit par tu.
0: 你
3: 觉得
0: tu aides.
3: Et tu aides veut dire en français penser de quelqu'un. Tu aides. 她 veut dire elle.
0: Ta.
3: 怎么样 c'est comment.
0: 怎么样
3: Ici, 怎么样 est utilisé pour demander l'avis des autres sur une personne ou sur une chose. 怎么样
0: 怎么样
3: 你觉得他
0: 你觉得他
3: 怎么样
0: 怎么样
3: 你觉得他怎么样
0: 你觉得他怎么样
3: Très bien, maintenant écoutons le dialogue.
1: 你觉得他怎么样
2: 她很漂亮，她特别聪明。
0: Ouais, non, mais attends, là, je ne comprends pas la réponse du dialogue. Est-ce que tu peux m'en dire un peu plus?
3: Oui, la réponse était 她很漂亮，她很聪明, ce qui veut dire elle est très belle et très intelligente.
0: Est-ce que tu peux décomposer cette phrase?
3: 她很漂亮，
0: 她很漂亮。
3: 她 veut dire elle.
0: 她
3: 很très.
0: 很
3: 漂亮 belle.
0: 漂亮，
3: 她很漂亮。
0: 她很漂亮。
3: veut dire elle est très belle. Écoutons encore une fois le dialogue.
1: 你觉得她怎么样？
2: 她很漂亮，她特别聪明。
0: Voilà, on a réécouté le petit dialogue. Elle est très belle.
3: 她很漂亮。Bon, il y a une autre phrase qui peut être très utile pour toi, Thomas, si tu veux faire des compliments à une fille.
0: Ok, alors comment le dire ?
3: 她特别聪明。
0: Bon, on va décomposer la phrase.
3: Ta veut dire elle.
0: Ta.
3: Très bien, très.
0: Très bien.
3: Tsongmi.
0: Tsongmi.
3: Intelligent. Elle est très intelligente. Ta très bien tsongmi.
0: Ta très bien tsongmi.
3: Ta très bien.
0: Ta très bien.
3: Tsongmi.
0: Tsongmi.
3: Tsongmi.
0: Tsongmi.
3: Ta très bien tsongmi.
0: Ta très bien tsongmi.Et c'est en forgeant qu'on devient forgeron, donc on va se réécouter le dialogue.
1: 你觉得她怎么样？
2: 她很漂亮，她特别聪明。
0: Voilà, merci de m'apprendre comment faire des compliments en chinois, mais comme je suis un peu étourdi, je ne me souviens plus comment le tourner en question. Est-ce que tu peux m'aider pour cela ?
3: Oui, la question c'est, 你觉得他

0: 他很聪明。
1: 他很聪明。
0: 他很聪明。
1: 哦，他特别聪明。
0: 他特别聪明。
1: Je te rappelle que特别 veut dire très ou d'une façon extraordinaire. 聪明 c'est intelligente.
0: 聪明
1: Elle est très intelligente. 她特别
0: 她特别
1: 聪明
0: 聪明
1: 她特别聪明
0: 她特别聪明 On va se répéter la première phrase d'aujourd'hui que j'ai failli oublier. Quel est le métier de ta sœur?
1: 你妹妹是做什么的？
0: 你妹妹是做什么的? Alors maintenant, je voudrais te demander ce que toi tu fais, comment je fais?
1: 你是做什么的?
0: Bon, maintenant, on va se réécouter l'ensemble du dialogue.
2: 你妹妹是做什么的?
3: 她是老师,你是做什么的?
2: 我是记者,你觉得她怎么样?
3: 她很漂亮,她特别聪明。
1: Ok, le dialogue s'arrête là. Passons maintenant notre rubrique ABC de la culture chinoise.
0: Et aujourd'hui, on va faire un petit tour du côté des JO. Les Fuwa sont les mascottes officielles des JO de Beijing, dont les couleurs et l'inspiration trouvent leurs origines dans les 5 anneaux olympiques, dans les immenses montagnes, les terres, les fleuves, les lacs et les mers de Chine, ainsi que dans les images préférées des animaux aimables. Ces mascottes sont porteuses d'un message d'amitié, d'esprit d'entreprise, ainsi que de souhaits d'harmonie. Les Fuwa sont les 5 poupons qui prônent l'inspiration des 4 animaux les plus populaires en Chine, ainsi que de la flamme olympique. Ce sont le poisson, le panda, l'antilope tibétaine et l'hirondelle, sans oublier bien sûr la fameuse flamme olympique. Toutes ces peluches ont un nom, Bei Bei, Jing Jing, Huan Huan, Ying Ying, Nini. En Chine, on a pour tradition de nommer les enfants par des syllabes répétées pour renforcer l'attention et le charme. Si l'on lit ensemble les noms des 5 mascottes, on obtiendra la phrase complète qui veut dire « Vous êtes les bienvenus à Beijing ».
1: Beijing, 欢迎你.
0: Voilà, alors outre ces mascottes, c'est donc une invitation dans la capitale, mais on ne se relâche pas et on se réécoute les dialogues, ça ne peut pas faire de mal.
2: 你妹妹是做什么的?
3: 她是老师,你是做什么的?
2: 我是记者,你觉得她怎么样?
3: 她很漂亮,她特别聪明。
1: Ok, ainsi prend fin notre cours d'aujourd'hui. Comme d'habitude, on vous donne une petite question. Comment dire en chinois ? Qu'est-ce qu'il fait ? Allez, bossez bien, à la prochaine fois, au revoir !
0: Et à la prochaine !
4: C'est tout pour aujourd'hui. Merci de nous avoir suivis et à la prochaine !

0: Le président chinois Xi Jinping est arrivé à Pékin pour participer au sommet de l'Organisation de coopération de Shanghai 2026 et effectuer une visite d'État au Kirghizistan à l'invitation du président Sadir Japarov.
1: Le président kirghiz Sadir Japarov et son épouse ont accueilli le président chinois Xi Jinping et son épouse Peng Liyuan à l'aéroport international de Manas. Monsieur Japarov a remis un bouquet de fleurs à Madame Peng Liyuan. Des jeunes femmes de la région ont offert des pâtisseries traditionnelles et du miel au président chinois et à son épouse afin d'accueillir ses invités de marque selon les coutumes traditionnelles kirghizes. Une garde d'honneur était alignée de part et d'autre du tapis rouge. Les deux chefs d'État et leurs épouses ont assisté à des spectacles comprenant des instruments de musique traditionnels et des chants, ainsi qu'à des présentations culturelles. Des jeunes de la région ont également interprété des chansons.

0: sont chinoises. Dans une déclaration écrite diffusée à son arrivée à Bichkek, le président Xi a adressé ses salutations sincères et ses meilleurs vœux au président Japarov et au peuple kirghize. Il a déclaré que la Chine et le Kirghizistan entretenaient une longue histoire d'amitié traditionnelle. Il a ajouté qu'au cours des 34 dernières années, depuis l'établissement des relations diplomatiques, les liens entre la Chine et le Kirghizistan étaient restés sains et stables malgré les changements survenus dans le paysage international et avaient atteint un niveau élevé sous la forme d'un partenariat stratégique global dans cette nouvelle ère. M. Xi a souligné que la coopération entre les deux pays était entrée dans une période dorée de développement rapide, les échanges commerciaux et les contacts entre les peuples ayant atteint de nouveaux sommets. Des projets majeurs, notamment la ligne ferroviaire Chine-Kirghizistan-Ouzbékistan, progressent de manière constante et apportent des avantages concrets aux populations des deux pays. M. Xi a déclaré qu'il aurait des échanges approfondis avec le président Japarov sur les relations sino-kirghizes, la coopération dans divers domaines, ainsi que sur des questions internationales et régionales d'intérêt commun, afin de tracer une nouvelle feuille de route pour la construction d'une communauté d'avenir partagée Chine-Kirghizistan. M. Xi a également exprimé son souhait de participer au sommet de l'OCS à Bichkek et de travailler avec toutes les parties pour faire progresser le développement continu de l'organisation.
1: Une version multilingue de l'émission télévisée chinoise Citation classique par Xi Jinping a commencé à être diffusée sur les principaux médias des États membres de l'Organisation de coopération de Shanghai. Le lancement a eu lieu plus tôt dans la journée à Bichkek, la capitale kirghize. Le président kirghize Satir Japarov a adressé un message de félicitations à cette occasion, produite par China Media Group. Cette émission explore les citations tirées des textes classiques chinois mentionnés dans les discours, articles et interventions importants du président Xi Jinping. Elle offre au public international un aperçu des opinions de Xi Jinping sur la gouvernance, la philosophie et l'approche de la Chine en matière d'affaires internationales. Plus d'une centaine d'invités issus de l'ensemble de la communauté de l'OCS ont assisté au lancement. Cette émission devrait favoriser les échanges culturels et médiatiques entre les États membres de l'OCS. L'attention mondiale se concentre sur la participation du président chinois Xi Jinping au sommet de l'Organisation de coopération de Shanghai 2026 à Bichkek, ainsi que sur sa visite d'État au Kirghizistan. Les dirigeants internationaux espèrent que cet événement favorisera un consensus plus large sur la réforme de la gouvernance mondiale et encouragera un développement de haute qualité au sein de l'OCS.
2: L'un des principaux atouts de l'Organisation de coopération de Shanghai réside dans sa culture politique unique, connue sous le nom d'esprit de Shanghai. Il repose sur les principes du respect mutuel, de la valorisation de la diversité et de la recherche de solutions acceptables pour toutes les parties concernées. Face à la multiplication des conflits et des crises qui touchent aujourd'hui les institutions internationales, l'OCS propose une approche nettement différente. Avec un nombre croissant de membres et un programme d'action de plus en plus vaste et diversifié, elle est devenue l'une des plateformes de coopération les plus importantes en Eurasie.
3: Le président Xi Jinping a proposé quatre grandes initiatives mondiales qui soutiennent l'Organisation de coopération de Shanghai dans la promotion de l'esprit de Shanghai et le renforcement de la participation des pays dans la gouvernance mondiale. Ces initiatives visent notamment à préserver un ordre international équitable et juste face aux défis mondiaux actuels. L'optimisme est de mise quant à la capacité de ce sommet de l'OCS à contribuer davantage à la paix mondiale et à un développement mondial stable. La Chine est le premier partenaire commercial du Kirghizistan et le volume des échanges bilatéraux a plus que doublé entre 2021 et 2025. Nos relations ont atteint un niveau sans précédent, en grande partie grâce aux orientations stratégiques fournies par les chefs d'État des deux pays. Nous espérons que la visite du président Xi fera entrer le partenariat stratégique global entre la Chine et le Kirghizistan dans une nouvelle ère et lui permettra d'atteindre de nouveaux sommets.
1: La Chine est depuis longtemps le premier partenaire commercial du Kirghizistan et la principale source d'investissement étranger dans ce pays.
0: À la fin du mois de juillet 2026, le montant total des investissements directs chinois au Kirghizistan, tous secteurs confondus, a dépassé les 2 milliards de dollars. Parallèlement, la Chine est en train de devenir rapidement un important marché de consommation émergent pour le Kirghizistan. Au cours des 7 premiers mois de cette année, le total des importations et des exportations de la Chine avec le Kirghizistan a dépassé les 12 milliards de dollars.
4: Nous avons invité de nombreux distributeurs kirghizes de qualité à Chongqing pour visiter nos installations et acheter nos produits. Prenons l'exemple des automobiles.

0: de janvier à juillet de cette année, la valeur totale de nos exportations a dépassé 100 millions de yuan, soit une hausse de plus de 70% par rapport à la même période l'année dernière.
1: La laine et le cachemire constituent des secteurs clés au Kirghizistan. Le secteur de l'élevage local dispose de ressources abondantes et d'un énorme potentiel de croissance. L'année dernière, la Chine et le Kirghizistan ont officiellement signé un protocole relatif aux inspections et à la quarantaine pour les importations de laine et de cachemire lavé, ouvrant ainsi le marché chinois à leurs produits d'origine animale de haute qualité.
2: Direction la région autonome du Xizang en Chine où 16 personnes ont été confirmées mortes et où 546 autres sont toujours portées disparues après qu'une coulée de boue a frappé le poste frontalier de Kirom à la frontière sino-népalaise. Les autorités indiquent que la catastrophe ne s'est déroulée que sur environ 6 à 7 minutes et ont expliqué sa cause.
0: La catastrophe a été provoquée par l'instabilité des glaciers sous l'effet à long terme du réchauffement climatique. Cet événement s'est caractérisé par une survenue soudaine, un débit de pointe élevé, une vitesse d'écoulement rapide, une forte destructivité et un impact étendu, ce qui représente les nouvelles caractéristiques notables des catastrophes cryosphériques sur le plateau du Qinghai, Xizang et ses environs.
3: À la suite de la catastrophe, le ministère chinois des Finances et le ministère de la Gestion des Urgences ont alloué 120 millions de yuan aux opérations de sauvetage et à la reconstruction d'urgence après la catastrophe. La Commission nationale du développement et de la réforme a également débloqué 100 millions de yuan supplémentaires. Plus de 2000 secouristes ont été déployés. Les autorités ont également confirmé que 261 ressortissants étrangers avaient été portés disparus. La Chine a informé les ambassades et consulats concernés. Aucun touriste étranger ne se trouve plus bloqué dans le district de Guirong.
2: Environ 70 pompiers et secouristes travaillent sans relâche pour retrouver les personnes toujours portées disparues dans les zones les plus touchées par la catastrophe autour du poste frontalier de Guirom entre la Chine et le Népal. Les secouristes s'empressent également de déployer, déblayer les débris et de rouvrir les routes. Le premier grand virage en S de la route nationale 216, un axe important reliant le Xinjiang et le Xizang a désormais été dégagé. Plus de 2,6 km de routes endommagées ont été rouverts à la circulation.
3: C'est l'un des points les plus critiques de la route que nous nous efforçons de rouvrir aujourd'hui. Derrière moi, vous pouvez voir plusieurs pelleteuses spécialisées qui travaillent en relais. Plus loin, on constate que le virage où la pelleteuse est à l'œuvre a désormais été dégagé avec succès. C'est le premier virage détruit par la coulée de boue qui ait été rouvert à ce jour.
0: La principale méthode utilisée pour réparer la route consiste à employer des pelleteuses afin de déblayer les débris accumulés par relais. Nous utilisons également de gros rochers comme matériaux de remblayage pour renforcer et stabiliser la plateforme routière. Nous avons dégagé environ 150 mètres de chaussée, excavé et évacué quelques 12 000 mètres cubes de débris accumulés et réparé environ 100 mètres de la plateforme emportée par les eaux. Nous avons également dégagé le premier virage où la plateforme avait été entièrement emportée, posant ainsi des bases solides pour les opérations de sauvetage et d'intervention d'urgence à venir.
2: L'Iran a reconnu que la guerre prolongée avait eu des répercussions sur son économie, mais souligne qu'il résistera à de nouvelles sanctions américaines. Le vice-ministre des Affaires étrangères, Kazem Gharibabali, a déclaré que le détroit d'Ormuz restait entièrement fermé. Tout navire souhaitant traverser doit obtenir la coordination et l'autorisation de Téhéran pour assurer un passage en toute sécurité.
0: Les exportations et les importations ont chuté de 25 à 35%. Autrement dit, nos exportations ont davantage baissé, mais nos importations ont également diminué. Bien sûr, les exportations ont connu une baisse plus importante que les importations. La signification de cela est claire pour ceux qui comprennent l'économie. Je ne souhaite pas l'expliquer plus en détail. Je ne sais pas quoi répondre à ceux qui prétendent que les sanctions n'ont aucun effet.
2: Les tensions s'intensifient dans les relations commerciales entre les États-Unis et le Canada suite à l'imposition par Washington d'un droit de douane de 50% sur environ 20 milliards de dollars de marchandises canadiennes à compter du 20 août. Ces droits de douane ont touché les entreprises canadiennes

0: de toute taille.
1: Le pont Blue Water, qui relie la ville canadienne de Sarnia à Port Huron aux États-Unis, constitue un axe économique majeur entre les deux pays. Or ici, une entreprise ressent déjà les effets de la dernière escalade tarifaire. Great Pretenders est un fabricant de déguisements pour enfants basé à Sarnia.
2: Parfois, nous devons assembler les éléments. Parfois, nous nous contentons de fixer les pièces clés.
1: Lucas Schick est le responsable de la stratégie de l'entreprise.
2: Les États-Unis sont notre plus grand marché. Nous avons commencé par fabriquer des marionnettes, puis nous nous sommes tournés vers les costumes, et cela fait plus de 30 ans que nous en fabriquons. Nous confectionnons des robes pour filles. Nous fabriquons des capes pour garçons et filles, et tout ce qui est rose a beaucoup de succès.
1: Parmi les 20 milliards de dollars de marchandises canadiennes soumises aux droits de douane américains imposés le 22 août, figure la quasi-totalité des vêtements, y compris les robes pour filles et les capes.
2: Le droit de douane de 50% rend totalement impossible la fabrication de robes pour filles destinées au marché américain. Nos clients ne vont pas payer 20 dollars de plus en magasin pour obtenir le même produit qu'ils achetaient il y a 2 mois pour 20 dollars de moins.
1: Dès que l'entreprise a pris conscience que ses produits seraient touchés par les droits de douane, elle a modifié son processus de travail habituel.
2: Nous avons dû passer en revue tous nos articles concernés par ces droits de douane, accélérer leur production et les expédier avant la date limite, ce qui a également eu des répercussions sur l'ensemble de nos autres produits. Nous sommes donc désormais confrontés à des ruptures de stock sur tous les autres articles.
1: Les entreprises comme celle-ci se concentrent sur différentes stratégies pour faire face aux multiples défis. Il s'agit d'un processus en constante évolution, susceptible de changer à tout moment. Mais elles espèrent que dès que possible, les conditions deviendront plus stables pour leurs activités. Mais si les droits de douane devaient rester en vigueur à long terme, l'entreprise indique qu'elle pourrait être contrainte de délocaliser une partie de sa production à l'étranger.
2: Je pense que, dans l'ensemble, nos clients comprennent la situation, mais nous ne voulons pas non plus perdre de marché. Nous gardons l'espoir que les négociations reprennent et aboutissent à une solution. Mais nous ne pouvons pas nous contenter d'espérer. Nous devons agir en fonction de la réalité et prendre une décision commerciale.
1: Le personnel espère que ces produits inciteront les enfants à faire preuve de créativité. Mais c'est désormais à l'entreprise de faire preuve d'imagination pour tenter de survivre à ce nouveau conflit douanier.
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10: Bonjour à tous, bienvenue dans In Vivo. C'est depuis 1964 que la République populaire de Chine et la République du Congo ont établi des relations diplomatiques. Ce pays d'Afrique centrale figure parmi les premiers États du continent à sceller des liens officiels avec la Chine. 60 ans après, les deux États travaillent main dans la main contre vents et marées et demeurent de bons amis, partenaires et frères. Aujourd'hui, nous invitons Ritel Mpoussa Mui, étudiant congolais qui fait ses études de master en Chine, à nous parler de sa vie en Chine et de son appréciation des relations sino-congolaises. Bien avant cela, je vous invite à suivre une mélodie interprétée par le chanteur chinois Wang Feng, « Wo de lu, ma voix ».

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9: De retour dans In Vivo, les échanges humains ont renforcé la compréhension mutuelle et l'amitié entre les peuples chinois et congolais. Depuis 1975, la Chine accorde chaque année des bourses pour l'enseignement supérieur aux étudiants du Congo-Brazzaville. La signature des accords de coopération entre les établissements d'enseignement supérieur des deux pays est la preuve du renforcement de ces échanges. Les signaux sont positifs au regard de nombreux contacts entre les

0: Université et Institut des deux pays. L'invité d'aujourd'hui est un étudiant en provenance de Brazzaville. Ritel Mboussa Mui est arrivé en Chine en 2019. Il poursuit ses études de master en économie à l'Université d'économie et de commerce de la capitale à Pékin. Avant d'arriver en Chine, quelles sont vos impressions sur la Chine?
1: Depuis les années 2000, la relation bilatérale entre le Congo et la Chine a attiré l'attention de nombreux étudiants congolais. D'un côté, nous ne connaissons pas l'existence de la relation et de la République populaire de Chine, mais de l'autre côté, nous connaissons exactement de quoi est caractérisée aussi la Chine. Par exemple, dans le domaine de la gastronomie, pratiquement, nous retrouvons des gastronomies africaines en Chine. Mais mon impression sur la Chine avant d'arriver, je voyais sur les médias que la Chine, dans les domaines des infrastructures par exemple, j'ai cru que la Chine était toujours restée comme au temps des années peut-être 60. Mais en réalité, la Chine présente des infrastructures bien loties, conformément aux pays développés. C'est un peu ça ma réponse.
0: Pourquoi vous avez choisi de suivre des études économiques en Chine?
1: J'ai décidé de suivre mes études économiques en Chine. Tout d'abord, rappelons que j'ai obtenu mon cycle de bachelor que l'on appelle au Congo la licence à l'université Marien Ngouabi de Brazzaville, donc dans le domaine de l'économie des ressources naturelles et de l'environnement, donc à la faculté des sciences économiques du Congo Brazzaville. Maintenant, après ma licence, j'étais tellement convaincu à l'économie de l'environnement, parce que j'ai eu la licence sur l'économie des ressources naturelles et de l'environnement, convaincu de l'économie de l'environnement, donc j'ai décidé de poursuivre mon master dans un pays étranger où la notion à l'environnement était prise à bras le corps, tant au niveau national qu'international. Mais aujourd'hui, je ne regrette pas mon choix, celui de poursuivre mon master en Chine, parce que aujourd'hui la Chine considère l'environnement comme un combat où elle continue de lutter.
0: Une fois que vous avez mis les pieds sur le sol chinois en 2019, alors quelles sont vos premières impressions sur la Chine? Est-ce que ces impressions correspondent-elles à vos imaginations?
1: Effectivement, ça ne correspondait pas à mon imagination, parce que je me disais que la Chine était comme celle qu'on nous a vendue, des rêves, que la Chine n'était pas aussi développée, aussi pas trop développée, mais la Chine était comme celle que nous avons connue quand nous suivions les films chinois, en l'occurrence Jackie Chan. Quand nous étions petits et on voyait dans les films comment la Chine était, on se disait que la Chine, c'est un pays qui n'a pas d'infrastructure peut-être ou comment. Mais une fois arrivé, on comprend que la Chine, vraiment, c'est un pays bien construit qui est doté des infrastructures de base très, très, très intéressantes et vraiment, la Chine est bien, bien, bien.
0: Alors, quel était votre état ou bien situation au début du séjour en Chine et comment vous arrivez à vous intégrer à la vie locale? Elle était facile pour vous?
1: Oh, waouh! La vie locale, l'intégration, comme l'on dit, toute chose n'est pas facile au début. De prime abord, d'abord, la barrière de la langue, c'est ça qui faisait défaut. Parce que nous revenons des pays francophones où la langue c'est le français. Donc arriver une fois en Chine, généralement en Chine les langues qui sont parlées c'est le chinois d'abord et après c'est l'anglais. Donc une fois arrivé sur le sol chinois, on vous accueille avec l'anglais. Donc c'était difficile pour nous de s'intégrer par rapport à la langue. C'était une barrière en fait. C'était comme un mur invisible. Donc, c'était pas facile, mais avec le temps, nous sommes arrivés à nous intégrer, à rentrer dans la société. Voilà, nous étions entourés des amis anglophones. Voilà, et c'est comme ça que nous avons pu au moins s'intégrer. Mais pour l'intégration, parce que lorsqu'on parle de l'intégration, l'intégration est énorme. Donc, il y a plusieurs volets d'intégration. D'abord, par exemple, la Chine a des lignes de métro, ce qui n'est pas au Congo-Brazzaville. Au Congo-Brazzaville, nous ne connaissions pas les métros. Donc, pour avoir, par exemple, prendre un métro, aller dans une autre ligne, c'était difficile. C'était difficile, l'intégration. Comprendre le fonctionnement des lignes de métro, c'était vraiment difficile. Et il y avait aussi la gastronomie. Voilà. Donc, l'intégration, il fallait s'intégrer avec la nourriture chinoise. Par exemple, l'anjou nyoromien, les manteaux, comment manger. Donc, le peuple chinois aime beaucoup le piment. Donc, et puis, la nourriture, elle n'est pas vraiment comme celle que nous mangeons au pays. Donc, l'intégration, petit à petit, et nous commençons à s'intégrer, à rentrer. La technologie aussi, il fallait s'intégrer avec la technologie pour appeler, se déplacer. Il faudra appeler un taxi en ligne. Donc, ce qui n'est pas le cas au Congo-Brazzaville. Donc, l'intégration, petit à petit, et nous avons appris comment s'intégrer aujourd'hui. Avec le froid aussi, le climat, il faut le préciser. Ah. Le climat, vraiment, c'était aussi un problème. Un problème, Congo, nous n'avons pas l'hiver. Arrivé ici, bon, vous êtes arrivé au mois de septembre en Chine. Et puis, à partir de novembre, l'hiver commence. Donc, un froid extrêmement, et surtout à Pékin, pour ceux qui sont à Pékin. Le froid est énorme, donc il fallait s'adapter, il fallait s'intégrer avec ce froid-là, et se réveiller le matin, aller à l'école sous le froid, c'était pas facile. Donc, petit à petit, nous nous sommes intégrés, et je pense qu'aujourd'hui, ça va.
0: Donc, quels sont vos moyens pour l'intégration dans la vie locale?
1: Les moyens, il fallait au fait sortir de soi, donc c'est-à-dire, il fallait pas rester seul dans ta chambre, parce que quand nous venions, nous sommes des étudiants, donc vous avez un roommate qu'on appelle en français le cochambré. Donc il fallait sortir de ton milieu, aller s'intégrer avec les autres. Nous apprenons le chinois, il faut sortir, aller dans les rues, discuter avec les Chinois. Et c'est comme ça que on a compris beaucoup de choses, parce que on n'était pas resté dans nos chambres toujours. Donc on sortait, une fois que nous apprenons le chinois, après les cours, on devait aller dehors chercher à discuter avec les Chinois, comprendre les prononciations, comprendre comment ça fonctionne, et avec d'autres amis des autres pays. Donc c'est comme ça que nous nous sommes intégrés.
0: Alors, était difficile pour vous de sortir et de communiquer avec les Chinois ou non? Vous êtes une personne ouverte qui aime bien communiquer ou le contraire?
1: Le peuple chinois, je dirais que le peuple chinois, c'est un peuple vraiment très attentif et très ouvert aux étrangers. Voilà, la première des choses, il te pose toujours la question « Nishi wa e gorema ?» C'est comme ça. C'est très intéressant, et puis ils aiment vraiment discuter. Quand tu es étranger, ils sont vraiment curieux de savoir de ton pays, de savoir ce qui se passe dans ton pays. Voilà, donc je dirais que c'est un peuple très ouvert, le peuple chinois, vraiment vis-à-vis aux étrangers, ils aiment beaucoup discuter, et comme nous n'avons pas la même couleur de peau, et c'était toujours étrange pour les Chinois de voir un noir. Oh non, ça c'est un noir. Oh, mais c'était un peu ça, et ça leur donne encore plus de curiosité de vouloir discuter avec vous.
0: Les cours sont tous enseignés en chinois ou bien en anglais?
1: Il faudra que le public qui nous écoute sache que il y a deux options pour ceux qui étudient en anglais et pour ceux qui étudient en français et en chinois, pardon. Donc pour moi, moi je faisais partie de ceux qui devraient poursuivre leurs études en chinois, en master en chinois.
0: D'accord.
1: Et raison pour laquelle la première année, quand je suis arrivé, il fallait d'abord apprendre la langue chinoise. Et j'ai commencé à apprendre la langue chinoise après l'apprentissage de la langue chinoise. Et j'ai commencé mes cours en master en chinois, ensemble avec les étudiants chinois.
0: Donc les camarades de classe sont tous chinois?
1: Effectivement.
0: D'accord, donc c'est pas du tout facile pour vous au début,
1: Merci,
0: j'imagine.
1: vous comprenez au moins.
0: Donc vous avez mis un grand effort dans les études.
1: Exactement, il fallait se donner à bras le corps, il fallait vraiment se donner parce que apprendre la langue d'autrui une année et aller faire la spécialité en master, c'est pas du tout facile.
0: Oui.
1: Donc, quand nous sommes arrivés, premièrement, quand l'enseignant parlait, on n'écoutait rien parce qu'on venait d'abord d'apprendre nouvelles mots. Et donc, tout ce que l'enseignant parlait, on ne comprenait pas. Mais on n'a pas baissé les bras. Vraiment, on s'est battu, on s'est donné le meilleur de nous. Et voilà. Et ça a été vraiment, c'était pas facile.
0: Voilà, on prend une balade en chanson et de retour dans In Vivo, l'étudiant congolais Ritel Mpusa Mui nous partage ses expériences en Chine.

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1: Vous êtes toujours dans In Vivo. En 2019, le jeune Congolais Ritel a quitté sa ville natale Brazzaville pour poursuivre ses études en Chine, à l'Université d'économie et de commerce de la capitale. À l'université, Ritel suit des cours enseignés en chinois, apprend la méthodologie de recherche, d'analyser des données, d'écrire des papiers en chinois. Il suit de près les développements socio-économiques de la Chine et réfléchit sur les moyens de dynamiser l'économie d'un pays. Qu'est-ce que vous avez appris dans ces études économiques en Chine?
2: Ce que j'ai appris en économie démographique, ressources et environnement, je suis un étudiant chercheur, en chinois ils nous appellent les Yanzhouchang, je suis un étudiant chercheur, donc il fallait faire des recherches, donc on nous a appris comment un étudiant peut faire des recherches, écrire un papier et aussi les publier, pourquoi pas les publier. Donc, c'est comme ça que nous avons appris la méthodologie de comment faire une recherche, comment trouver les données, chercher les données. Après avoir cherché les données, qu'est-ce qu'il faut faire? Il faut analyser les données. Donc, il faut exécuter les données sur une application et puis les analyser par rapport aux résultats trouvés, les trouver des politiques convenables aux résultats que vous avez trouvés et conclure aussi. Donc, c'est un peu ça ce que nous avons appris en Chine, j'ai appris en Chine par rapport à ma spécialité. Donc, c'est comment être un étudiant chercheur.
1: Et j'imagine que vous devez écrire une thèse avant de diplômer de l'université pour la période de master, c'est ça?
2: Oui, effectivement. Je finis cette année, je suis en train d'écrire, je suis presque à la fin aussi, et je suis en train d'écrire en chinois, la thèse en chinois, et le thème, c'est l'impact de la structure démographique de la croissance économique sur la pollution de l'air au Congo-Brazzaville.
1: D'accord, donc la thèse vraiment représente les résultats de vos études en Chine.
2: Effectivement.
1: D'accord. Comme vous l'avez dit, vous étudiez les économies plutôt macroéconomiques. Donc, quel est votre plan pour le futur? Vous allez rester en Chine pour continuer le doctorat ou bien retourner au Congo?
2: Avec ce que nous avons appris aujourd'hui, j'ai le plaisir vraiment de faire des recherches. Vraiment, ça m'a donné encore plus de plaisir de faire des recherches. Et je pense avec tout ce que j'ai appris ici, je ne pourrais pas m'arrêter avec seulement le master, parce que ça me vraiment les recherches c'est une bonne chose et je veux aller au bout de mes recherches et aller jusqu'au bout, c'est avoir le doctorat et puis faire beaucoup de choses. Donc je suis actuellement, je peux dire que je suis amoureux de la recherche, voilà, scientifique. Je suis amoureux de la recherche scientifique et je voudrais bien l'approfondir avec mon doctorat. Pourquoi pas ici en Chine?
1: Toujours en Chine pour le doctorat ou bien dans d'autres?
2: Oui, je pense bien, je voudrais bien le poursuivre en Chine.
1: Alors, en tant qu'étudiant en économie, quel regard portez-vous sur le développement socio-économique de la Chine?
2: Nous devons rappeler d'abord que les indicateurs socio-économiques, nous avons par exemple le PIB par habitant, nous avons la consommation énergétique d'un pays par habitant, et nous avons la valeur ajoutée des produits manufacturés que le pays produit. Donc, et nous avons aussi les termes de population, la structure de la population, l'âge de la population, ainsi de suite. C'est ça qui permet de mesurer en fait la valeur socio-économique du pays. Bien, en ce qui concerne par exemple le PIB par habitant, donc la Chine, c'est un grand pays. La Chine compte aujourd'hui 1,4 milliard d'habitants. Donc c'est un pays très vaste et qui a beaucoup de la population. Donc, quand nous comparons, par exemple, le PIB de la Chine avec d'autres pays, parce qu'il faut mettre l'accent sur le terme de population, voilà, parce que la population, c'est le pilier d'un développement du pays. Donc, il faut mettre beaucoup plus l'accent sur la population, parce que avec la population de la Chine, que la Chine a, et d'autres pays, nous voyons que la Chine a une bonne économie et son PIB, le PIB par habitant, en comparant des autres pays, vraiment la Chine se place très très très bien. Je vais donner quand même quelques chiffres par rapport au PIB par habitant de la Chine, par exemple, en 2018, donc c'était à 9 619,2 dollars courants. Voilà, en 2018, et nous voyons en 2022, par exemple, le PIB a augmenté de 11, 11 par habitant, 11 560,2 US courants. Donc, quand nous voyons en 2018, déjà c'était avant la période du Corona, le PIB était ainsi, et après la période du Corona en 2022, nous voyons il y a toujours une augmentation. Ça veut dire que l'économie chinoise s'est améliorée, bien qu'il y a eu ralentissement de l'économie pendant cette période de coronavirus, mais quand même au retour des activités, l'économie chinoise vraiment marche en bon terme parce que son PIB et le PIB par habitant vraiment s'est amélioré. Mais concernant la consommation d'énergie, par exemple, par habitant, la Chine aussi, par rapport à toujours, en se basant toujours par rapport à sa population, parce qu'elle a une population très énorme, en se basant toujours par rapport à la population, en comparant avec d'autres pays du monde, les pays développés du monde, par exemple, la Chine, le pays et la consommation d'énergie par habitant est derrière la France, par exemple. La Chine compte 26,5% de la consommation. De la 32% pardon, la Chine compte 26,5% de la consommation et la France compte 32% de la consommation d'énergie par habitant. Ça, c'est par habitant parce que si nous comparons la Chine, la population de la Chine avec celle de la France, la Chine est plus que la France. Mais lorsque nous voyons les nombres, les chiffres de la consommation d'énergie de la France, c'est plus supérieure à celle de la Chine. Donc, ça veut dire qu'en termes de consommation d'énergie, et l'écart n'est pas aussi assez vaste que ça, donc la Chine est bien aussi partant sur la consommation d'énergie. Bien, allons sur la valeur ajoutée. Parlons ensuite de la valeur ajoutée des biens manufacturés. En 2018, par exemple, la Chine a eu 12,6% de la valeur ajoutée des biens manufacturés consommés au niveau de l'Association des Nations de l'Asie du Sud-Est. Donc, en sigle, ce qu'on appelle par ASEAN. Donc, en 2015, donc c'était 17,1% des produits manufacturés échangés dans le monde sont d'origine chinoise. Donc, ça veut dire que la Chine, c'est effectivement l'architecte de l'atelier du monde. Et la Chine, actuellement, les autorités mènent une politique de redéploiement à l'intérieur du pays pour essayer de réduire la vulnérabilité des échanges. Donc, la crise de 2008 a montré qu'une grande partie des exportations chinoises étaient produits fabriqués par des entreprises étrangères, mais elles assemblaient sur le territoire des composants importés. Par exemple, pour devenir l'atelier du monde, qu'est-ce que la Chine a proposé? Qu'est-ce que le gouvernement a proposé? Qu'est-ce que le Pékin a fixé? A fixé le prix du travail était vraiment maintenu volontairement pas, mais il y avait assez de rémunération. Les employés étaient des travailleurs pauvres et aujourd'hui, les autorités veulent départir ce modèle à bas coût pour essayer de produire des objets de haute gamme qui permettront au pays de s'enrichir. Donc, je dirais que hier, le salaire des, comment on appelle, des ouvriers était petit, mais

0: aujourd'hui, le gouvernement chinois a décidé d'augmenter, que les entreprises augmentent les salaires des travailleurs afin que le pays soit riche. Donc, en produisant des produits de bonne gamme, ça permettra au pays d'être plus riche. Donc, lorsque nous voyons tout ça, les indicateurs socio-économiques de la Chine, nous disons que l'économie chinoise est très bonne, est très bonne.
1: D'accord. Puisque vous suivez les études économiques en Chine, alors est-ce que vous réfléchissez souvent sur la solution pour la croissance économique de votre pays natal, la République du Congo? Quand on, avec un peu de distance, est-ce que cela vous donne de nouvelles idées?
0: Oui. Étant congolais de Brazzaville, donc on pense toujours, parce que nous sommes étudiants, nous sommes la jeunesse de notre pays, nous sommes le futur, les cadres futurs de notre pays, donc nous devons apporter des solutions, des politiques, et c'est de ça qu'il s'agit au fait. Donc nous envisageons aussi comment faire sortir notre pays de sa situation économique actuelle, et pourquoi pas que demain le pays emboîte le pas vers le développement comme les autres pays l'ont fait. Donc, pour cela, pour améliorer l'économie de mon pays, moi, je suggérais que nous devons créer des infrastructures de base, par exemple, les routes doivent être là pour permettre le déplacement de la population, de la population. Et par exemple, je donnerai un exemple concernant la Chine. En Chine, par exemple, en une année, la population chinoise se déplace énormément. Près d'un milliard de la population se déplace en Chine. Et lorsqu'ils se déplacent, ils achètent des billets de train, ils achètent l'argent et la monnaie circule. L'argent circule dans le pays. Mmh. Donc, pourquoi un milliard de personnes de la population chinoise se déplace chaque année? Parce qu'il y a des infrastructures de base qui sont là. Les routes, ils ont des trains, des métros très rassurants. La sécurité est là. Donc, tout le monde veut se déplacer, aller d'un point A à un point B. Et ça permet à ce que l'économie du pays tourne, que la croissance économique du pays s'améliore. Donc, moi, je dirais que nous devons développer des routes qui permettront, par exemple, la circulation des personnes et la sécurité des personnes pour que notre économie soit boostée. Ça, c'est d'abord un premier pas.
1: Comme vous l'avez souligné, les infrastructures, je pense que ces dernières années, les entreprises chinoises ont beaucoup fait au Congo en matière d'infrastructures. Que pensez-vous des fruits de la coopération sino-africaine, aussi sino-congolaise? Pour la Chine et la République du Congo, quels sont les changements que les deux pays ont vécu grâce à 60 ans de relations?
0: Oui. Le Congo-Brazzaville et la République populaire de Chine ont des relations qui ne datent pas d'aujourd'hui. Donc aujourd'hui, nous tendons vers notre 60 ans de relations diplomatiques avec la Chine. Et je rappelle pour ceux qui nous écoutent que le Congo-Brazzaville fait partie des meilleurs alliés de la Chine. Les gens doivent le savoir. Et le peuple chinois lui-même, il le connaît. Parce que quand je discute avec les peuples chinois, quand je leur ils me demandent ma nationalité, je dis que le Congo-Brazzaville, ils apprécient beaucoup parce qu'ils savent que le Congo-Brazzaville a toujours soutenu la Chine et la Chine a toujours soutenu le Congo-Brazzaville. Et ils ont des relations bilatérales très étroites. Donc ça, c'est un point que nous devons souligner. Mais en ce qui concerne la relation entre la Chine et le Congo, dans le domaine des infrastructures, ça, tous nous connaissons aujourd'hui la Chine. La Chine est à l'origine du développement infrastructurel de notre pays. Et non seulement infrastructurel, il y a aussi le développement dans tous les secteurs. Parce que l'infrastructure, d'abord, c'est ça qui entraîne, ce qui découle les autres secteurs. Par exemple, je dirais un exemple aujourd'hui, le Congo-Brazzaville est doté d'une banque chinoise qu'on appelle la BSK, la banque sino-congolaise. Donc aujourd'hui, cette banque-là a permis à tous les Congolais de créer, d'avoir un compte bancaire au niveau de cette banque. Même les chauffeurs des taxis, les chauffeurs des bus peuvent aujourd'hui avoir un compte bancaire à travers la banque BSK. Chose que hier, c'était impossible pour les chauffeurs de taxis. Donc, on dit qu'aujourd'hui, la bancarisation s'est développée au Congo à cause de la relation diplomatique avec la Chine par le biais de la construction de la banque sino-congolaise. Et si nous allons encore dans d'autres domaines infrastructurels, nous voyons aujourd'hui la route qui relie, par exemple, Brazzaville à Pointe-Noire. La route a été construite par les sociétés chinoises.
1: Oui.
0: Et ça permet à ce que l'économie du pays, donc les denrées alimentaires, quittent Pointe-Noire pour Brazzaville, pour Brazzaville, Pointe-Noire. Tout ça, c'est le fruit de la relation diplomatique avec la République populaire de Chine. En allant un peu à l'extérieur, en sortant, en allant en Afrique tout entière, aujourd'hui, la Chine, par exemple, actuellement, où se joue la Coupe d'Afrique des Nations, en Côte d'Ivoire, donc les stades sont construits par les sociétés chinoises. Aujourd'hui, la Chine permet à l'Afrique de sortir de l'enclavement où elle était. Et nous avons pas beaucoup d'exemples sur la relation avec le Congo.
1: Que vous a apporté cette vie en Chine? Et pour les jeunes Congolais qui veulent les études en Chine, qu'est-ce que vous allez dire?
0: Ok, qui pense venir en Chine, je dirais aux jeunes Congolais qui pensent venir en Chine que la Chine, c'est un bon pays. C'est un pays où la loi est stricte et un pays qui vous permet d'être ouvert, qui vous ouvre beaucoup d'opportunités de vie dans vos études. Et ce que je peux dire aux jeunes Congolais qui pensent venir en Chine, c'est que la Chine, elle est bien, c'est un bon pays, c'est un bon pays qui accueille tout le monde, c'est un bon pays, c'est un pays ouvert, et nous devons prendre ce qui est nécessaire en Chine pour nos études et aller demain rebâtir notre beau pays qui est le Congo-Brazzaville.
1: D'accord. Donc, c'est quoi vos propres récoltes de cette vie en Chine?
0: Ma propre récolte, donc, je dirais qu'aujourd'hui, je suis fier d'être un étudiant-chercheur. Donc, j'ai appris la recherche et en échangeant avec vous, je vous informe que aujourd'hui j'ai aussi des publications. Si vous allez en ligne, vous allez trouver mes publications. Récemment, j'ai publié un article sur l'impact de la consommation des ressources, de la consommation d'énergie, de la croissance économique sur la pollution de l'air. Ça y est, au Congo-Brazzaville, ça y est en ligne. Donc aujourd'hui, j'ai un titre qu'on peut m'appeler étudiant chercheur en Chine. C'est ce qui était impossible peut-être hier pour moi, mais la Chine a permis à ce que je devienne ce que je suis aujourd'hui. La Chine a beaucoup fait. Aujourd'hui, j'ai connu le monde à travers la Chine. Pourquoi je dis le monde? Parce qu'aujourd'hui, autour de moi, j'ai des amis que j'ai connus en Chine de différentes nationalités. Donc, que hier au Congo, c'était impossible pour moi. Donc aujourd'hui, je suis vraiment très fier de la Chine. La Chine m'a rendu encore plus mature, plus patriote, plus, voilà, beaucoup de choses.
1: Voilà, c'est la fin de cette édition. King Vivo, merci de l'avoir suivi. À la prochaine.

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0: Le président chinois Xi Jinping est arrivé à Pékin pour participer au sommet de l'Organisation de coopération de Shanghai 2026 et effectuer une visite d'État au Kirghizistan à l'invitation du président Sadir Japarov.
1: Le président kirghize Sadir Japarov et son épouse ont accueilli le président chinois Xi Jinping et son épouse Peng Liyuan à l'aéroport international de Manas. Monsieur Japarov a remis un bouquet de fleurs à Madame Peng Liyuan. Des jeunes femmes de la région ont offert des pâtisseries traditionnelles et du miel au président chinois et à son épouse afin d'accueillir ses invités de marque selon les coutumes traditionnelles kirghizes. Une garde d'honneur était alignée de part et d'autre du tapis rouge. Les deux chefs d'État et leurs épouses ont assisté à des spectacles comprenant des instruments de musique traditionnels et des chants, ainsi qu'à des présentations culturelles. Des jeunes de la région ont également interprété des chansons chinoises. Dans une déclaration écrite diffusée à son arrivée à Bishkek, le président Xi a adressé ses salutations sincères et ses meilleurs vœux au président Japarov et au peuple kirghize. Il a déclaré que la Chine et le Kirghizistan entretenaient une longue histoire d'amitié traditionnelle. Il a ajouté qu'au cours des 34 dernières années, depuis l'établissement des relations diplomatiques, les liens entre la Chine et le Kirghizistan étaient restés sains et stables malgré les changements survenus dans le paysage international et avaient atteint un niveau élevé sous la forme d'un partenariat stratégique global dans cette nouvelle ère. Monsieur Xi a souligné que la coopération entre les deux pays était entrée dans une période dorée de développement rapide, les échanges commerciaux et les contacts entre les peuples ayant atteint de nouveaux sommets. Des projets majeurs, notamment la ligne ferroviaire Chine-Kirghizistan-Ouzbékistan, progressent de manière constante.

0: et apporte des avantages concrets aux populations des deux pays. Lui-ci a déclaré qu'il aurait des échanges approfondis avec le président Japarov sur les relations sino-kirghizes, la coopération dans divers domaines, ainsi que sur des questions internationales et régionales d'intérêt commun, afin de tracer une nouvelle feuille de route pour la construction d'une communauté d'avenir partagée chez le Kirghizistan. Lui-ci a également exprimé son souhait de participer au sommet de l'OCS à Bishkek et de travailler avec toutes les parties pour faire progresser le développement continu de l'organisation.
1: Une version multilingue de l'émission télévisée chinoise Citation classique par Xi Jinping a commencé à être diffusée sur les principaux médias des États membres de l'Organisation de coopération de Shanghai. Le lancement a eu lieu plus tôt dans la journée à Pekin, la capitale kirghize. Le président kirghize Satir Japarov a adressé un message de félicitations à cette occasion. Produite par China Media Group, cette émission explore les citations tirées des textes classiques chinois mentionnés dans les discours, articles et interventions importants du président Xi Jinping. Elle offre au public international un aperçu des opinions de Xi Jinping sur la gouvernance, la philosophie et l'approche de la Chine en matière d'affaires internationales. Plus d'une centaine d'invités issus de l'ensemble de la communauté de l'OCS ont assisté au lancement. Cette émission devrait favoriser les échanges culturels et médiatiques entre les États membres de l'OCS. L'attention mondiale se concentre sur la participation du président chinois Xi Jinping au sommet de l'Organisation de coopération de Shanghai 2026 à Pékin, ainsi que sur sa visite d'État au Kirghizistan. Les dirigeants internationaux espèrent que cet événement favorisera un consensus plus large sur la réforme de la gouvernance mondiale et encouragera un développement de haute qualité au sein de l'OCS.
2: L'un des principaux atouts de l'Organisation de coopération de Shanghai réside dans sa culture politique unique, connue sous le nom d'esprit de Shanghai. Il repose sur les principes du respect mutuel, de la valorisation de la diversité et de la recherche de solutions acceptables pour toutes les parties concernées. Face à la multiplication des conflits et des crises qui touchent aujourd'hui les institutions internationales, l'OCS propose une approche nettement différente. Avec un nombre croissant de membres et un programme d'action de plus en plus vaste et diversifié, elle est devenue l'une des plateformes de coopération les plus importantes en Eurasie.
3: Le président Xi Jinping a proposé quatre grandes initiatives mondiales qui soutiennent l'Organisation de coopération de Shanghai dans la promotion de l'esprit de Shanghai et le renforcement de la participation des pays dans la gouvernance mondiale. Ces initiatives visent notamment à préserver un ordre international équitable et juste face aux défis mondiaux actuels. L'optimisme est de mise quant à la capacité de ce sommet de l'OCS à contribuer davantage à la paix mondiale et à un développement mondial stable. La Chine est le premier partenaire commercial du Kirghizistan et le volume des échanges bilatéraux a plus que doublé entre 2021 et 2025. Nos relations ont atteint un niveau sans précédent, en grande partie grâce aux orientations stratégiques fournies par les chefs d'État des deux pays. Nous espérons que la visite du président Xi fera entrer le partenariat stratégique global entre la Chine et le Kirghizistan dans une nouvelle ère et lui permettra d'atteindre de nouveaux sommets.
1: La Chine est depuis longtemps le premier partenaire commercial du Kirghizistan et la principale source d'investissement étranger dans ce pays.
0: À la fin du mois de juillet 2026, le montant total des investissements directs chinois au Kirghizistan, tous secteurs confondus, a dépassé les 2 milliards de dollars. Parallèlement, la Chine est en train de devenir rapidement un important marché de consommation émergent pour le Kirghizistan. Au cours des 7 premiers mois de cette année, le total des importations et des exportations de la Chine avec le Kirghizistan a dépassé les 12 milliards de dollars.
4: Nous avons invité de nombreux distributeurs kirghizes de qualité à Chongqing pour visiter nos installations et acheter nos produits. Prenons l'exemple des automobiles. De janvier à juillet de cette année, la valeur totale de nos exportations a dépassé 100 millions de yuan, soit une hausse de plus de 70% par rapport à la même période l'année dernière.
5: La laine et le cachemire constituent des secteurs clés au Kirghizistan. Le secteur de l'élevage local dispose de ressources abondantes et d'un énorme potentiel de croissance. L'année dernière, la Chine et le Kirghizistan ont officiellement signé un protocole relatif aux inspections et à la quarantaine pour les importations de laine et de cachemire lavé, ouvrant ainsi le marché chinois à leurs produits d'origine animale de haute qualité.
1: Section la région autonome du Xizang en Chine où 16 personnes ont été confirmées mortes et où 546 autres sont toujours portées disparues après qu'une coulée de boue a frappé le poste frontalier de Kirom à la frontière sino-népalaise. Les autorités indiquent que la catastrophe ne s'est déroulée que sur environ 6 à 7 minutes et ont expliqué sa cause.
4: La catastrophe a été provoquée par l'instabilité des glaciers sous l'effet à long terme du réchauffement climatique. Cet événement s'est caractérisé par une survenue soudaine, un débit de pointe élevé, une vitesse d'écoulement rapide, une forte destructivité et un impact étendu, ce qui représente les nouvelles caractéristiques notables des catastrophes cryosphériques sur le plateau du Qinghai, Xizang et ses environs.
3: À la suite de la catastrophe, le ministère chinois des Finances et le ministère de la Gestion des Urgences ont alloué 120 millions de yuan aux opérations de sauvetage et à la reconstruction d'urgence après la catastrophe. La Commission nationale du développement et de la réforme a également débloqué 100 millions de yuan supplémentaires. Plus de 2000 secouristes ont été déployés. Les autorités ont également confirmé que 261 ressortissants étrangers avaient été portés disparus. La Chine a informé les ambassades et consulats concernés. Aucun touriste étranger ne se trouve plus bloqué dans le district de Guirong.
1: Environ 70 pompiers et secouristes travaillent sans relâche pour retrouver les personnes toujours portées disparues dans les zones les plus touchées par la catastrophe autour du poste frontalier de Guirom entre la Chine et le Népal. Les secouristes s'empressent également de déblayer les débris et de rouvrir les routes. Le premier grand virage en S de la route nationale 216, un axe important reliant le Xinjiang et le Xizang a désormais été dégagé. Plus de 2,6 km de routes endommagées ont été rouverts à la circulation.
3: C'est l'un des points les plus critiques de la route que nous nous efforçons de rouvrir aujourd'hui. Derrière moi, vous pouvez voir plusieurs pelleteuses spécialisées qui travaillent en relais. Plus loin, on constate que le virage où la pelleteuse est à l'œuvre a désormais été dégagé avec succès. C'est le premier virage détruit par la coulée de boue qui ait été rouvert à ce jour.
4: La principale méthode utilisée pour réparer la route consiste à employer des pelleteuses afin de déblayer les débris accumulés par relais. Nous utilisons également de gros rochers comme matériaux de remblayage pour renforcer et stabiliser la plateforme routière. Nous avons dégagé environ 150 mètres de chaussée, excavé et évacué quelques 12 000 mètres cubes de débris accumulés et réparé environ 100 mètres de la plateforme emportée par les eaux. Nous avons également dégagé le premier virage où la plateforme avait été entièrement emportée, posant ainsi des bases solides pour les opérations de sauvetage et d'intervention d'urgence à venir.
1: L'Iran a reconnu que la guerre prolongée avait eu des répercussions sur son économie, mais souligne qu'il résistera à de nouvelles sanctions américaines. Le vice-ministre des Affaires étrangères, Kazem Gharib Abadi, a déclaré que le détroit d'Ormuz restait entièrement fermé. Tout navire souhaitant traverser doit obtenir la coordination et l'autorisation de Téhéran pour assurer un passage en toute sécurité.
4: Les exportations et les importations ont chuté de 25 à 35%. Autrement dit, nos exportations ont davantage baissé, mais nos importations ont également diminué. Bien sûr, les exportations ont connu une baisse plus importante que les importations. La signification de cela est claire pour ceux qui comprennent l'économie. Je ne souhaite pas l'expliquer plus en détail. Je ne sais pas quoi répondre à ceux qui prétendent que les sanctions n'ont aucun effet.
1: Les tensions s'intensifient dans les relations commerciales entre les États-Unis et le Canada suite à l'imposition par Washington d'un droit de douane de 50% sur environ 20 milliards de dollars de marchandises canadiennes à compter du 20 août. Ces droits de douane ont touché les entreprises canadiennes de toute taille.
0: Le pont Bluewater, qui relie la ville canadienne de Sarnia à Port Huron aux États-Unis, constitue un axe économique majeur entre les deux pays. Au récit, une entreprise ressent déjà les effets de la dernière escalade tarifaire. Great Pretenders est un fabricant de déguisements pour enfants basé à Sarnia.
6: Parfois, nous devons assembler les éléments. Parfois, nous nous contentons de fixer les pièces clés.
0: Lucas Schick est le responsable de la stratégie de l'entreprise.
6: Les États-Unis sont notre plus grand marché. Nous avons commencé par fabriquer des marionnettes, puis nous nous sommes tournés vers les costumes et cela fait plus de 30 ans que nous en fabriquons. Nous confectionnons des robes pour filles. Nous fabriquons des capes pour garçons et filles, et tout ce qui est rose a beaucoup de succès.
0: Parmi les 20 milliards de dollars de marchandises canadiennes soumises aux droits de douane américains imposés le 22 août, figure la quasi-totalité des vêtements, y compris les robes pour filles et les capes.
6: Le droit de douane de 50% rend totalement impossible la fabrication de robes pour filles destinées au marché américain. Nos clients ne vont pas payer 20 dollars de plus en magasin pour obtenir le même produit qu'ils achetaient il y a deux mois pour 20 dollars de moins.
0: Dès que l'entreprise a pris conscience que ses produits seraient touchés par les droits de douane, elle a modifié son processus de travail habituel.
6: Nous avons dû passer en revue tous nos articles concernés par ces droits de douane, accélérer leur production et les expédier avant la date limite, ce qui a également eu des répercussions sur l'ensemble de nos autres produits. Nous sommes donc désormais confrontés à des ruptures de stock sur tous les autres articles.
0: Les entreprises comme celle-ci se concentrent sur différentes stratégies pour faire face aux multiples défis. Il s'agit d'un processus en constante évolution, susceptible de changer à tout moment. Mais elles espèrent que dès que possible, les conditions deviendront plus stables pour leurs activités. Mais si les droits de douane devaient rester en vigueur à long terme, l'entreprise indique qu'elle pourrait être contrainte de délocaliser une partie de sa production à l'étranger.
6: Je pense que, dans l'ensemble, nos clients comprennent la situation, mais nous ne voulons pas non plus perdre de marché. Nous gardons l'espoir que les négociations reprennent et aboutissent à une solution. Mais nous ne pouvons pas nous contenter d'espérer. Nous devons agir en fonction de la réalité et prendre une décision commerciale.
0: Le personnel espère que ces produits inciteront les enfants à faire preuve de créativité. Mais c'est désormais à l'entreprise de faire preuve d'imagination pour tenter de survivre à ce nouveau conflit douanier.
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15: Bonjour à toutes et à tous. Bienvenue dans Fréquence Afrique sur CGTN Radio. À l'occasion de deux sessions de la Chine qui ont clôturé les travaux lundi à Beijing, quelques personnalités africaines se sont exprimées devant notre micro pour commenter ces grands événements politiques de la Chine. Suivons d'abord les observations du journaliste africain Héribert Labelle-Élisée Adjovi sur les deux sessions.
16: Bonjour, je suis Héribert Labelle-Élisée Adjovi, journaliste, spécialiste des questions internationales et sino-africaines. Nous sommes ici au bâtiment 15 de la diplomatique résidence compound, ce que je peux appeler la zone résidentielle des ambassades. Nous sommes ici dans la grande salle du peuple où va se dérouler d'un moment à l'autre la cérémonie d'ouverture de la deuxième section du 14e comité national de la conférence consultative du peuple chinois. Les bonnes choses vont démarrer d'un moment à l'autre. Pour le moment, les uns et les autres sont en train de s'installer. Vous voyez un peu comment ça se passe autour de moi. J'aurai l'occasion, autant que faire se peut de vous faire vivre l'événement. Nous sommes à la fin de la cérémonie d'ouverture de la deuxième session du 14e comité national de la conférence consultative du peuple chinois. Je suis ici avec un confrère centrafricain qui va se présenter.
9: Je suis Patrick Mogani, journaliste, directeur de publication du journal Le Potentiel Centrafricain.
16: Alors, quelles sont vos impressions à la suite de cette cérémonie?
9: C'est vraiment un sentiment de joie de voir le peuple ami chinois nous convier à cette grande activité. Et j'ai été vraiment impressionné de l'organisation et de la visite qui nous a été réservée. Donc voilà, grosso modo, mon point de vue à ce que nous venons, toi et moi, de suivre en direct, très cher confrère.
16: Merci beaucoup.
15: Après l'ouverture de la session de la conférence consultative politique du peuple chinois, Héribert Labelle-Élisée Adjovi, responsable du magazine béninois Les Labels Diplomatiques, a recueilli les propos de ses confrères africains sur ce qu'ils pensent des deux sessions, leur regard sur la démocratie à la chinoise ainsi que leurs attentes sur la coopération sino-africaine. Écoutons-le tout de suite.
16: Madame, Monsieur, bonjour. Je suis Héribert Labelle-Élisée Adjovi, journaliste spécialiste des questions internationales et sino-africaines. Je suis avec une consoeur. Elle va se présenter elle-même et donner ses impressions.
17: Bonjour, je m'appelle Marie-Christine Bonan, je suis camerounaise. Je suis là justement dans le cadre de ce stage qui est organisé par le CPCC. Et donc, mes impressions pour ce matin, je suis déjà impressionnée par la tenue de cette assemblée qui, vraiment contrairement à pays d'où je viens, l'organisation était vraiment grandiose, vraiment géniale.
18: Alors je suis Sabrina Massima du Gabon. En effet, comme le disait Élisée à l'instant, on vient d'assister à cette session extraordinaire du Parlement chinois. En quelques mots, ce que j'ai retenu, c'est que le secteur privé aujourd'hui est un grand apport dans tout ce qui est enjeu politique, enjeu économique aujourd'hui en Chine. Donc le secteur privé contribue beaucoup à l'économie chinoise. Voilà.
19: Je suis Monsieur Khalid Sami, journaliste algérien au quotidien El Moujahed. Je suis pleinement convaincu du fait que de l'importance aussi de cet événement qui est stratégique aussi pour le peuple chinois et honoré d'y participer. Plusieurs thématiques ont été en l'occurrence abordées et y participer est aussi un moyen de marquer aussi notre amitié pour la Chine, son histoire et aussi son système démocratique qui est très intéressant à découvrir.
15: Maintenant, on écoute Mouye Cissé, un membre du Conseil national de transition du Mali. Selon lui, le patriotisme et l'ouverture vers le monde sont les clés du développement de la Chine.
20: Ce développement exponentiel et de haute qualité de la Chine s'explique d'abord par l'éducation à la chinoise. La Chine a des citoyens que j'appellerais des citoyens modèles, très bien formés. Du coup, ce gap de développement, c'est normal que ça prenne à ce niveau-là et en un temps record. Vraiment, je pense que c'est le patriotisme chinois qui fait la différence, l'amour de leur pays, l'amour du travail bien fait et leur ouverture vers le monde qui permet d'aller vers un tel niveau de développement et une productivité. Parce qu'il ne suffit pas de produire localement et de rester en vase clos entre soi. La Chine fait preuve aujourd'hui d'une ouverture vers le monde, d'où elle parvient à converser avec quasiment toute la planète. Cette initiative de la ceinture et de la route est une très bonne initiative. Je crois que nous sommes dans sa 11e année. Peut-être qu'il faudrait peut-être qu'entre pays africains et chinois, on commence à amener une étude pour voir ce qui a été réalisé, ce qui n'a pas été réalisé. Et elle tient compte surtout, contrairement à d'autres coopérations, des réalités locales en Afrique. C'est-à-dire aujourd'hui, on tient compte de nos atouts africains pour pouvoir aller vers des infrastructures en termes d'interconnexion entre nos États déjà, pour aller vers un développement du transport notamment.
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15: Notre série d'interviews se poursuit avec Edmond Fauton, député national du Bénin. Elle a hautement apprécié le développement de haute qualité de la Chine.
2: Le développement de haute qualité de la Chine se comprend par le fait que la Chine s'est construite graduellement. Elle s'est bâtie, non pas par effet de hasard ou de conjoncture, mais établie des bases solides. Elle s'est imposée une discipline de fonctionnement et a graduellement gravi les échelons, si l'on peut parler ainsi, les différents paliers de développement pour en arriver au niveau où elle se trouve, où elle en est aujourd'hui. Que la Chine, de par sa croissance économique soutenue, son expérience de développement, constitue une référence. Une référence en ce sens que, lorsqu'on regarde quelques décennies en arrière, il faut noter que la Chine a grandi progressivement. Et donc, la leçon à en tirer est que lorsque on cultive le travail, lorsqu'on s'astreint à une discipline et que lorsqu'on cultive l'amour, l'amour de la communauté, et qu'on met cet amour ou cette communauté au-dessus des individus, on peut arriver à des résultats extraordinaires. Et c'est ce qui se manifeste aujourd'hui sous nos yeux, sous la forme de ce que nous appelons le développement de haute qualité de la Chine. Et de ce fait, la Chine est une réussite à imiter pour les États africains.
15: Enfin, Tricia Moussansi Basiloubo, journaliste et reporter au quotidien d'information générale Forum des As de la République démocratique du Congo, partage son point de vue sur la coopération entre la Chine et la RDC.
21: Je suis Tricia Moussansi Basiloubo de la République démocratique du Congo. Je suis journaliste au quotidien d'information générale Forum des As, apparaissant à Kinshasa et en RDC en général, toujours dans le pays. Au fait, ma motivation de venir en Chine, c'était au départ un rêve parce que je voulais palper du doigt toutes les réalisations de la Chine en parlant des infrastructures et des nouvelles technologies. La RDC et la Chine entretiennent de bonnes relations depuis très longtemps, depuis bien avant ma naissance. Et hier, d'ailleurs, quand nous sommes allés au Grand Palais du Peuple, quand j'ai vu la construction, l'architecture, je me suis directement rappelée du Palais du Peuple de mon pays. J'entends souvent parler de l'initiative La Ceinture et la Route, et c'est ce qui m'a toujours motivée de venir pour voir les initiateurs et comment, avant d'initier, et de quoi ils se sont inspirés et comment ils les font pour qu'ils puissent avoir l'idée, au fait, d'avoir l'initiative La Ceinture et la Route, qui développe déjà les pays en développement en termes des infrastructures. Et en outre, comme vous le savez, en RDC, il y a le contrat chinois qui avait fait le buzz. Et là, on parlait tout le temps de la Chine et avec la renégociation, on a encore, nos relations se sont encore approfondies et comme on a toujours la coopération gagnant-gagnant entre les deux pays, c'est ce qui a été vraiment ma motivation de venir ici en Chine. Et pour ce qui est de la formation, et j'ai été motivée parce qu'on ne cesse jamais d'apprendre, on apprend tous les jours et je savais qu'en venant ici, je vais rajouter un plus, non seulement sur le plan intellectuel, mais aussi technologique, parce que déjà en venant ici, on voit tout est digitalisé, même pour avoir accès dans ton appartement et tout, c'est digitalisé, ça aussi j'ai aimé. Donc je suis contente d'être ici et de suivre aussi la formation qu'on nous a réservée en Chine pour nous les journalistes africains et je pense que ça va profiter, je suis convaincue que ça va profiter pour nous journalistes africains et pour la Chine également.
15: Vous écoutez Fréquence Afrique sur CGTN Radio. On fait maintenant une pause en musique et on se retrouve juste après pour la suite de l'émission.

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7: Retour au studio de CGTN Radio. Dans la deuxième partie de l'émission, on va écouter une interview de Dr Nasser Bouchiba, président de l'Association des coopérations Afrique-Chine pour le développement au Maroc. Il a non seulement évoqué ses plus profondes impressions sur le développement chinois, mais aussi partager ses opinions sur le rapport d'activité du gouvernement chinois 2024. Voici les détails.
8: Dr Nasser Bouchiba est le président de l'Association de coopération Afrique-Chine pour le développement au Maroc. Il a vécu et étudié en Chine pendant plus de 20 ans et s'est consacré à la recherche et la pratique de la coopération sino-africaine. En tant que témoin du développement de la Chine, elle s'exprime tout d'abord sur les changements qui lui vont le plus impressionner. Écoutons-le.
9: Ayant vécu, étudié et enseigné en Chine pendant plus de 20 ans, j'ai été témoin du développement économique spectaculaire de la Chine. La transformation de cette nation est exemplaire sur tous les plans et dans tous les secteurs. Sous le leadership du Parti communiste chinois, le gouvernement chinois a accordé une attention particulière au développement basé sur l'innovation. Cette démarche a permis de renforcer la compétitivité du pays sur la scène internationale, ce qui a stimulé une nette amélioration du niveau de vie et une quasi totale éradication de la pauvreté parmi le peuple chinois. Une réalisation qui oblige aujourd'hui le respect du monde entier. Dans cette même perspective et face aux multiples défis conjoncturels, la Chine assume pleinement les responsabilités d'une grande puissance protectrice des intérêts des pays en voie de développement. Cette volonté s'est manifestée par le lancement d'une série d'initiatives mondiales, notamment la ceinture et la route, qui contribuent aujourd'hui et d'une manière remarquable à la promotion du développement et de la paix dans le monde.
8: Les 12 sessions de la Chine venant de s'achever à Pékin, alors sur quels aspects du développement de la Chine accorde-t-il le plus d'attention? Voici la réponse de Dr Nasser Bouchiba.
9: Les deux sessions se tiennent au moment de l'éclosion des fleurs du printemps. Un système de gouvernance avec des caractéristiques typiquement chinoises et dans lequel le gouvernement doit rapporter au grand public les résultats de l'année écoulée et déterminer les priorités pour l'année à venir. Ce type de démocratie, conçu pour le peuple et par le peuple, reflète amplement la sagesse historique de la Chine et permet de gérer à la perfection les besoins d'1,5 milliard de citoyens chinois, ce qui est un défi considérable pour toute l'humanité. Je suis particulièrement ébloui par la croissance scientifique et technologique en Chine. La Chine a franchi des étapes géantes en matière de réforme de son système éducatif. Les universités chinoises et moi-même, j'ai été chercheur et enseignant dans l'une des plus prestigieuses des universités en Chine, offrent une formation et un accompagnement exemplaires dans les différentes branches. Ces mêmes universités se présentent concurrentes des plus prestigieux établissements de l'enseignement supérieur au monde. J'observe également de près la volonté de la Chine de transmettre son expertise et son savoir-faire technologique pour en faveur des pays en voie de développement dans le cadre de partenariats gagnant-gagnant.
8: Dr. Nasser Boujiba a suivi de près le rapport d'activité du gouvernement chinois 2024. Voici tout de suite sa compréhension sur ce rapport 2024.
9: La Chine, en tant que deuxième puissance mondiale, demeure sous les projecteurs. En conséquence, sa croissance économique est suivie de très près dans les quatre coins du globe. Le rapport d'activité du gouvernement chinois est un rapport objectif et sincère qui nous permettra de mieux comprendre la situation réelle de l'épanouissement économique en Chine. Dans le rapport d'activité de cette année, le gouvernement chinois prend pleinement compte de la modernisation industrielle, de l'innovation scientifique et technologique, sans oublier les réformes des systèmes d'éducation et de santé. Ce même rapport accorde une importance particulière à l'économie numérique, au développement rural, à l'écologie verte, à la sécurité alimentaire et aux réformes fiscales et financières qui synthétisent tous les aspects du développement socio-économique. La ceinture et la route a également fait l'objet d'une attention particulière de la part du gouvernement chinois qui compte dans ce sens renforcer davantage la construction de cette initiative mondiale qui vise, comme vous le savez, à assister et soutenir

0: les pays adhérents à renforcer leur infrastructure.
1: Dans le contexte actuel, quelle est la valeur de référence de l'expérience chinoise pour les pays africains? Et quels seront les domaines clés de la coopération Chine-Afrique en 2024? Dr. Nasser Boucheba nous donne son point de vue.
0: Au cours de la dernière décennie, la Chine a réalisé des avancées sans précédent dans le domaine de la science et de la technologie, avec des investissements colossaux dans le secteur de la recherche et du développement. Ces réalisations en matière d'innovation scientifique et technologique fournissent sans aucun doute à nous, pays en voie de développement, de concrets canaux de coopération, et bien évidemment sans contrepartie politique. En tant que médiateur du transfert des technologies chinoises vers mon pays et vers les pays arabes et africains, j'estime que les domaines clés de coopération seront axés autour des industries à caractère social et surtout créatrices d'emplois, à savoir l'agriculture, les projets hydrauliques, les projets d'énergie traditionnelle et renouvelable, l'exploration et l'exploitation minière, ainsi que l'édification de zones industrielles.
1: À la fin de cette interview, Dr. Nasser Boucheba a analysé la coopération entre le Maroc et la Chine, notamment en ce qui concerne les résultats obtenus sur le plan économique et commercial, ses attentes pour 2024, ainsi que l'évolution future des relations entre les deux pays. Vous le suivez tout de suite.
0: Situé à l'intersection de la Méditerranée et de l'océan Atlantique, et à seulement 14 km du continent européen, le Maroc est non seulement l'un des premiers pays africains et arabes à établir des relations diplomatiques avec la Chine, mais aussi le premier pays d'Afrique du Nord à signer un plan de coopération pour la construction conjointe de l'initiative de la ceinture et de la route. Ces dernières années, le renforcement des relations économiques et commerciales bilatérales se présentent comme des priorités pour les deux chefs d'État, Sa Majesté le Roi Mohamed VI, que Dieu l'assiste, et Son Excellence le Président Xi Jinping, ont développé un rapprochement exemplaire qui a donné lieu à cette croissance des échanges, au point que la Chine est devenue le troisième partenaire commercial du Maroc. Je suis très optimiste par rapport à l'avenir de la coopération économique et commerciale entre nos deux pays. Nos deux pays ont de multiples intérêts bilatéraux. L'objectif est de parvenir à un échange innovant dans les deux sens pour faire l'équilibre entre les importations et les exportations et creuser le déficit commercial de manière à parvenir à un partenariat mutuellement avantageux.
2: Restez branchés sur CGTN Radio. On va souffler un peu avec une belle mélodie et on se retrouve après pour la rubrique Apprenons les Chinois.

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8: Bonjour à tous et bienvenue pour un nouveau cours de chinois. Salut Thomas.
7: Salut Tai, tu vas bien depuis le dernier cours ?
8: Moi je vais très bien, et toi ?
7: Écoute, ça va également très bien, le beau temps est arrivé, ça fait super plaisir. Alors lors du cours précédent, on a appris certaines expressions à utiliser lors d'une réunion familiale. Et aujourd'hui on va d'abord les réviser, tu vas prononcer les phrases en chinois et je vais les traduire en français.
8: Ok, c'est parti.
9: 我很高兴认识你的
7: Je suis très content de connaître ta famille.
9: 这是我的拿手菜.
7: Ce plat est ma spécialité.
9: 你多吃点.
7: Prenez-en encore.
9: 下次请你们到我家做客.
7: Je vous inviterai chez moi la prochaine fois. Voilà, on se réécoute les dialogues maintenant.
10: 对话一，欢迎你来做客，我很高兴认识你的家人。对话二，这是我的拿手菜，你尝尝。哦，不错，挺好吃的。对话三，你多吃点。我吃饱了。对话四，下次请你们到我家做客。有时间一定去。
8: Voilà, une petite piqûre de rappel du cours précédent, ça ne peut pas faire de mal. Maintenant, on va voir ce qu'on va apprendre aujourd'hui.
7: Ouais, ok. Ce que je te propose, c'est que tu lises les phrases en chinois, je les traduis en français, et après, on travaille.
8: Bonne idée.
9: 您先请.
7: Allez-y, s'il vous plaît.
9: 别这么客气.
7: Pas tant de manières.
9: 为我们的合作成功. Ganbei.
7: Buvons à notre réussite.
9: Wei da jia de shenti jiankang. Ganbei.
7: Buvons à la santé de tout le monde.
9: Ganxie ni men de reqing kuandai.
7: Merci pour votre accueil chaleureux. Ouais, il y a tant de ganbei dans les phrases qu'on va trinquer lors du cours d'aujourd'hui, Tai, je pense.
8: Oui, nous allons aujourd'hui participer à un banquet fictif.
7: Ok, ça tombe bien. Il y a une expression chinoise destinée à ces repas ou à ces banquets fictifs qui veut dire « allez-y s'il vous plaît » ou « après vous ». C'est l'expression, Tai.
8: 您先请.
7: Voilà, une expression qui peut être utilisée dans diverses circonstances. Citons un exemple, lors d'un repas, quand tu prononces cette phrase, cela signifie « que tu veux que tes invités se servent d'abord.
8: 您先请.
7: 您先请.
8: 您 est l'appellation respectueuse de 你.
7: 您.
8: 先, d'abord.
7: 先.
8: 请, s'il vous plaît.
7: 请.
8: 您先请. Allez-y, s'il vous plaît.
7: 您先请.
8: Ok, on va écouter le premier dialogue.
10: 您先请.
9: 谢谢.
7: Et tu vas me dire maintenant quelle est la réponse convenable à cette phrase, Tai.
8: Oui, pour répondre à 您先请, tu peux dire 别这么客气.
7: 别这么客气.
8: 别, ne pas.
7: 别.
8: 这么, si ou comme cela.
7: 这么.
8: 客气, ce qui signifie avoir beaucoup de manières.
7: 别这么客气.
8: 别这么客气.
7: 别. 这么客气. Ne faites pas tant de façons. Voilà, maintenant, on passe au dialogue 2.
5: 你是客人，请坐这儿。
9: 好，别这么客气。
7: Et lors d'un repas, il y a plusieurs expressions pour porter un toast. Citons un exemple. Buvons à notre réussite. Comment le dire en chinois, Tai ?
8: 为我们的合作成功干杯。
7: 为我们的合作成功干杯。
8: La phrase est un peu longue, je vais la décomposer. 为 est une préposition, ici il signifie pour.
7: 为
8: 我们的, notre.
7: 我们的
8: 合作, coopération.
7: 合作.
8: 成功, réussite.
7: 成功.
8: 干杯, vidons notre verre.
7: 干杯.
8: 为我们的合作成功干杯. Buvons à notre réussite, à notre collaboration.
7: Allez, rien de plus important que la santé. Comment dire en chinois donc, buvons à la santé de tout le monde.
8: On peut dire, 为大家的身体健康干杯.
7: Ok, tu vas me décomposer ça en plusieurs morceaux.
8: Oui, pour.
7: Oui.
8: Da jia de, tout le monde.
7: Da jia de.
8: Shen ti, santé.
7: Shen ti.
8: Jian kang, bonne santé.
7: Jian kang.
8: Ganbei.
7: Ganbei, vidons notre verre.
8: Oui, da jia de, shen ti, jian kang, ganbei.
7: Allez, on passe directement au dialogue 3.
5: Oui, on de, he zuo cheng gong, ganbei.
9: 为大家的身体健康干杯.
7: Le repas s'achève, il faut remercier nos hôtes. Comment le dire en chinois, Tai ?
8: 感谢你们的热情款待.
7: Allez, comme d'habitude, on va décomposer.
8: 感谢 veut dire merci.
7: 感谢.
8: 你们的, votre.
7: 你们的.
8: 热情, chaleureux.
7: 热情.
8: 款待, réception chaleureuse.
7: 款待.
8: 感谢你们的热情款待.
5: 时间不早了，我们该走了。感谢你们的热情款待.
9: 欢迎你们以后常来。
8: Voilà, c'était le dernier dialogue. Avant de passer à notre rubrique ABC de la culture chinoise, on va refaire les phrases clés d'aujourd'hui. Je vais dire les phrases chinoises et Thomas va donner le sens en français.
7: Ok, c'est parti.
8: 您先请.
7: Allez-y, s'il vous plaît.
8: 别这么客气.
7: Pas tant de manière.
8: 为我们的合作成功干杯.
7: Buvons à notre réussite.
8: 为大家的身体健康干杯.
7: Buvons à la santé de tout le monde.
8: 感谢你们的热情款待.
7: Merci de votre accueil chaleureux. Voilà, on avance doucement, mais sûrement. Le tout, c'est de retravailler un peu ce qu'on en a vu précédemment, et ça devrait rentrer. Et maintenant, on passe à notre rubrique ABC de la culture chinoise, Tai.
8: Bon, aujourd'hui, on va parler de la modestie chinoise, qui est une vertu traditionnelle en Chine. Depuis l'Antiquité chinoise, on dit « man zhao sun, qian shou yi », qui désigne « la modestie est bénéfique, tandis que la suffisance appelle la ruine ». Accepter de bon gré les suggestions et les critiques d'autrui, avoir des manières civilisées dans le comportement, tout cela peut refléter la modestie. Par exemple, quand d'autrui les vante ou cite en exemple, les Chinois font preuve souvent de la modestie en disant « quoi tiens là » ou « nali, nali », ce qui signifie « vous exagérez beaucoup » ou « 我做的还很不够», « je dois encore faire beaucoup d'efforts ».
7: Voilà, l'essence de la modestie que les Chinois promettent, c'est le respect à autrui, l'amitié et l'autodiscipline. Un homme ne peut être respecté par les autres que quand il possède une vertu de modestie. En Chine, la modestie est donc loin d'être démodée. C'est parce que quand un homme réussit, la modestie lui permet de voir ses lacunes pour encore aller plus loin et encore progresser. Voilà, c'en est fini pour notre cours de chinois et pour notre ABC de la culture. Comme d'habitude, une petite question avant de se quitter. Comment dire « Allez-y, s'il vous plaît » en chinois ?
8: Et si vous avez la réponse, vous pouvez nous l'envoyer.
7: Voilà, vous trouverez plus de détails également sur nos émissions sur notre site. Au revoir et à la prochaine.
8: À la prochaine fois.
11: C'est ainsi que s'achève Fréquence Afrique. Merci pour votre fidélité. À très bientôt pour une nouvelle édition sur CGTN Radio.

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0: Le président chinois Xi Jinping est arrivé à Pékin pour participer au sommet de l'Organisation de coopération de Shanghai 2026 et effectuer une visite d'État au Kirghizistan à l'invitation du président Sadir Japarov.
1: Le président kirghiz Sadir Japarov et son épouse ont accueilli le président chinois Xi Jinping et son épouse Peng Liyuan à l'aéroport international de Manas. Monsieur Japarov a remis un bouquet de fleurs à Madame Peng Liyuan. Des jeunes femmes de la région ont offert des pâtisseries traditionnelles et du miel au président chinois et à son épouse afin d'accueillir ses invités de marque selon les coutumes traditionnelles kirghizes. Une garde d'honneur était alignée de part et d'autre du tapis rouge. Les deux chefs d'État et leurs épouses ont assisté à des spectacles comprenant des instruments de musique traditionnels et des chants, ainsi qu'à des présentations culturelles. Des jeunes de la région ont également interprété des chansons chinoises. Dans une déclaration écrite diffusée à son arrivée à Bishkek, le président Xi a adressé ses salutations sincères et ses meilleurs vœux au président Japarov et au peuple kirghize. Il a déclaré que la Chine et le Kirghizistan entretenaient une longue histoire d'amitié traditionnelle. Il a ajouté qu'au cours des 34 dernières années, depuis l'établissement des relations diplomatiques, les liens entre la Chine et le Kirghizistan étaient restés sains et stables malgré les changements survenus dans le paysage international et avaient atteint un niveau élevé sous la forme d'un partenariat stratégique global dans cette nouvelle ère. M. Xi a souligné que la coopération entre les deux pays était entrée dans une période dorée de développement rapide, les échanges commerciaux et les contacts entre les peuples ayant atteint de nouveaux sommets. Des projets majeurs, notamment la ligne ferroviaire Chine-Kirghizistan-Ouzbékistan, progressent de manière constante et apportent des avantages concrets aux populations des deux pays. M. Xi a déclaré qu'il aurait des échanges approfondis avec le président Japarov sur les relations sino-kirghizes, la coopération dans divers domaines, ainsi que sur des questions internationales et régionales d'intérêt commun, afin de tracer une nouvelle feuille de route pour la construction d'une communauté d'avenir partagée Chine-Kirghizistan. M. Xi a également exprimé son souhait de participer au sommet de l'OCS à Bishkek et de travailler avec toutes les parties pour faire progresser le développement continu de l'organisation.
0: Une version multilingue de l'émission télévisée chinoise Citation classique par Xi Jinping a commencé à être diffusée sur les principaux médias des États membres de l'Organisation de coopération de Shanghai. Le lancement a eu lieu plus tôt dans la journée à Pékin.

0: la capitale kirghize. Le président kirghize Satir Japarov a adressé un message de félicitations à cette occasion. Produite par China Media Group, cette émission explore les citations tirées des textes classiques chinois mentionnés dans les discours, articles et interventions importants du président Xi Jinping. Elle offre au public international un aperçu des opinions de Xi Jinping sur la gouvernance, la philosophie et l'approche de la Chine en matière d'affaires internationales. Plus d'une centaine d'invités issus de l'ensemble de la communauté de l'OCS ont assisté au lancement. Cette émission devrait favoriser les échanges culturels et médiatiques entre les États membres de l'OCS. L'attention mondiale se concentre sur la participation du président chinois Xi Jinping au sommet de l'Organisation de coopération de Shanghai 2026 à Bishkek, ainsi que sur sa visite d'État au Kirghizistan. Les dirigeants internationaux espèrent que cet événement favorisera un consensus plus large sur la réforme de la gouvernance mondiale et encouragera un développement de haute qualité au sein de l'OCS.
1: L'un des principaux atouts de l'Organisation de coopération de Shanghai réside dans sa culture politique unique, connue sous le nom d'esprit de Shanghai. Il repose sur les principes du respect mutuel, de la valorisation de la diversité et de la recherche de solutions acceptables pour toutes les parties concernées. Face à la multiplication des conflits et des crises qui touchent aujourd'hui les institutions internationales, l'OCS propose une approche nettement différente. Avec un nombre croissant de membres et un programme d'action de plus en plus vaste et diversifié, elle est devenue l'une des plateformes de coopération les plus importantes en Eurasie.
2: Le président Xi Jinping a proposé quatre grandes initiatives mondiales qui soutiennent l'Organisation de coopération de Shanghai dans la promotion de l'esprit de Shanghai et le renforcement de la participation des pays dans la gouvernance mondiale. Ces initiatives visent notamment à préserver un ordre international équitable et juste face aux défis mondiaux actuels. L'optimisme est de mise quant à la capacité de ce sommet de l'OCS à contribuer davantage à la paix mondiale et à un développement mondial stable. La Chine est le premier partenaire commercial du Kirghizistan et le volume des échanges bilatéraux a plus que doublé entre 2021 et 2025. Nos relations ont atteint un niveau sans précédent, en grande partie grâce aux orientations stratégiques fournies par les chefs d'État des deux pays. Nous espérons que la visite du président Xi fera entrer le partenariat stratégique global entre la Chine et le Kirghizistan dans une nouvelle ère et lui permettra d'atteindre de nouveaux sommets.
0: La Chine est depuis longtemps le premier partenaire commercial du Kirghizistan et la principale source d'investissement étranger dans ce pays.
3: À la fin du mois de juillet 2026, le montant total des investissements directs chinois au Kirghizistan, tous secteurs confondus, a dépassé les 2 milliards de dollars. Parallèlement, la Chine est en train de devenir rapidement un important marché de consommation émergent pour le Kirghizistan. Au cours des 7 premiers mois de cette année, le total des importations et des exportations de la Chine avec le Kirghizistan a dépassé les 12 milliards de dollars.
4: Nous avons invité de nombreux distributeurs kirghizes de qualité à Chongqing pour visiter nos installations et acheter nos produits. Prenons l'exemple des automobiles. De janvier à juillet de cette année, la valeur totale de nos exportations a dépassé 100 millions de yuan, soit une hausse de plus de 70% par rapport à la même période l'année dernière.
5: La laine et le cachemire constituent des secteurs clés au Kirghizistan. Le secteur de l'élevage local dispose de ressources abondantes et d'un énorme potentiel de croissance. L'année dernière, la Chine et le Kirghizistan ont officiellement signé un protocole relatif aux inspections et à la quarantaine pour les importations de laine et de cachemire lavé, ouvrant ainsi le marché chinois à leurs produits d'origine animale de haute qualité.
0: Section la région autonome du Xizang en Chine où 16 personnes ont été confirmées mortes et où 546 autres sont toujours portées disparues après qu'une coulée de boue a frappé le poste frontalier de Kirom à la frontière sino-népalaise. Les autorités indiquent que la catastrophe ne s'est déroulée que sur environ 6 à 7 minutes et ont expliqué sa cause.
4: La catastrophe a été provoquée par l'instabilité des glaciers sous l'effet à long terme du réchauffement climatique. Cet événement s'est caractérisé par une survenue soudaine, un débit de pointe élevé, une vitesse d'écoulement rapide, une forte destructivité et un impact étendu, ce qui représente les nouvelles caractéristiques notables des catastrophes cryosphériques sur le plateau du Qinghai, Xizang et ses environs.
2: À la suite de la catastrophe, le ministère chinois des Finances et le ministère de la Gestion des Urgences ont alloué 120 millions de yuan aux opérations de sauvetage et à la reconstruction d'urgence après la catastrophe. La Commission nationale du développement et de la réforme a également débloqué 100 millions de yuan supplémentaires. Plus de 2000 secouristes ont été déployés. Les autorités ont également confirmé que 261 ressortissants étrangers avaient été portés disparus. La Chine a informé les ambassades et consulats concernés. Aucun touriste étranger ne se trouve plus bloqué dans le district de Guirong.
0: Environ 70 pompiers et secouristes travaillent sans relâche pour retrouver les personnes toujours portées disparues dans les zones les plus touchées par la catastrophe autour du poste frontalier de Guirong entre la Chine et le Népal. Les secouristes s'empressent également de déployer, déblayer les débris et de rouvrir les routes. Le premier grand virage en S de la route nationale 216, un axe important reliant le Xinjiang et le Xizang a désormais été dégagé. Plus de 2,6 km de routes endommagées ont été rouverts à la circulation.
2: C'est l'un des points les plus critiques de la route que nous nous efforçons de rouvrir aujourd'hui. Derrière moi, vous pouvez voir plusieurs pelleteuses spécialisées qui travaillent en relais. Plus loin, on constate que le virage où la pelleteuse est à l'œuvre a désormais été dégagé avec succès. C'est le premier virage détruit par la coulée de boue qui ait été rouvert à ce jour.
4: La principale méthode utilisée pour réparer la route consiste à employer des pelleteuses afin de déblayer les débris accumulés par relais. Nous utilisons également de gros rochers comme matériaux de remblayage pour renforcer et stabiliser la plateforme routière. Nous avons dégagé environ 150 mètres de chaussée, excavé et évacué quelques 12 000 mètres cubes de débris accumulés et réparé environ 100 mètres de la plateforme emportée par les eaux. Nous avons également dégagé le premier virage où la plateforme avait été entièrement emportée, posant ainsi des bases solides pour les opérations de sauvetage et d'intervention d'urgence à venir.
0: L'Iran a reconnu que la guerre prolongée avait eu des répercussions sur son économie, mais souligne qu'il résistera à de nouvelles sanctions américaines. Le vice-ministre des Affaires étrangères, Kazem Gharibabali, a déclaré que le détroit d'Ormuz restait entièrement fermé. Tout navire souhaitant traverser doit obtenir la coordination et l'autorisation de Téhéran pour assurer un passage en toute sécurité.
4: Les exportations et les importations ont chuté de 25 à 35%. Autrement dit, nos exportations ont davantage baissé, mais nos importations ont également diminué. Bien sûr, les exportations ont connu une baisse plus importante que les importations. La signification de cela est claire pour ceux qui comprennent l'économie. Je ne souhaite pas l'expliquer plus en détail. Je ne sais pas quoi répondre à ceux qui prétendent que les sanctions n'ont aucun effet.
0: Les tensions s'intensifient dans les relations commerciales entre les États-Unis et le Canada suite à l'imposition par Washington d'un droit de douane de 50% sur environ 20 milliards de dollars de marchandises canadiennes à compter du 20 août. Ces droits de douane ont touché les entreprises canadiennes de toute taille.
3: Le pont Bluewater, qui relie la ville canadienne de Sarnia à Port Huron aux États-Unis, constitue un axe économique majeur entre les deux pays. Au récit, une entreprise ressent déjà les effets de la dernière escalade tarifaire. Great Pretenders est un fabricant de déguisements pour enfants basé à Sarnia.
6: Parfois, nous devons assembler les éléments. Parfois, nous nous contentons de fixer les pièces clés.
3: Lucas Schick est le responsable de la stratégie de l'entreprise.
6: Les États-Unis sont notre plus grand marché. Nous avons commencé par fabriquer des marionnettes, puis nous nous sommes tournés vers les costumes, et cela fait plus de 30 ans que nous en fabriquons. Nous confectionnons des robes pour filles. Nous fabriquons des capes pour garçons et filles, et tout ce qui est rose a beaucoup de succès.
3: Parmi les 20 milliards de dollars de marchandises canadiennes soumises aux droits de douane américains imposés le 22 août, figure la quasi-totalité des vêtements, y compris les robes pour filles et les capes.
6: Le droit de douane de 50% rend totalement impossible la fabrication de robes pour filles destinées au marché américain. Nos clients ne vont pas payer 20 dollars de plus en magasin pour obtenir le même produit qu'ils achetaient il y a 2 mois pour 20 dollars de moins.
3: Dès que l'entreprise a pris conscience que ses produits seraient touchés par les droits de douane, elle a modifié son processus de travail habituel.
6: Nous avons dû passer en revue tous nos articles concernés par ces droits de douane, accélérer leur production et les expédier avant la date limite, ce qui a également eu des répercussions sur l'ensemble de nos autres produits. Nous sommes donc désormais confrontés à des ruptures de stock. Sur

0: sur tous les autres articles.
1: Les entreprises comme celle-ci se concentrent sur différentes stratégies pour faire face aux multiples défis. Il s'agit d'un processus en constante évolution, susceptible de changer à tout moment. Mais elles espèrent que dès que possible, les conditions deviendront plus stables pour leurs activités. Mais si les droits de douane devaient rester en vigueur à long terme, l'entreprise indique qu'elle pourrait être contrainte de délocaliser une partie de sa production à l'étranger.
0: Je pense que, dans l'ensemble, nos clients comprennent la situation, mais nous ne voulons pas non plus perdre de marché. Nous gardons l'espoir que les négociations reprennent et aboutissent à une solution. Mais nous ne pouvons pas nous contenter d'espérer. Nous devons agir en fonction de la réalité et prendre une décision commerciale.
1: Le personnel espère que ces produits inciteront les enfants à faire preuve de créativité. Mais c'est désormais à l'entreprise de faire preuve d'imagination pour tenter de survivre à ce nouveau conflit douanier.
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9: Bonjour à tous, bienvenue dans In Vivo. C'est depuis 1964 que la République populaire de Chine et la République du Congo ont établi des relations diplomatiques. Ce pays d'Afrique centrale figure parmi les premiers États du continent à sceller des liens officiels avec la Chine. 60 ans après, les deux États travaillent main dans la main contre vents et marées et demeurent de bons amis, partenaires et frères. Aujourd'hui, nous invitons Ritel Mpoussa Mui, étudiant congolais qui fait ses études de master en Chine, à nous parler de sa vie en Chine et de son appréciation des relations sino-congolaises. Bien avant cela, je vous invite à suivre une mélodie interprétée par le chanteur chinois Wang Feng, « Wo de lu, ma voix ».

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10: De retour dans In Vivo, les échanges humains ont renforcé la compréhension mutuelle et l'amitié entre les peuples chinois et congolais. Depuis 1975, la Chine accorde chaque année des bourses pour l'enseignement supérieur aux étudiants du Congo-Brazzaville. La signature des accords de coopération entre les établissements d'enseignement supérieur des deux pays est la preuve du renforcement de ces échanges. Les signaux sont positifs au regard de nombreux contacts entre les universités et instituts des deux pays. L'invité d'aujourd'hui est un étudiant en provenance de Brazzaville. Ritel Mboussa Mui est arrivé en Chine en 2019. Il poursuit ses études de master en économie à l'Université d'économie et de commerce de la capitale à Pékin. Avant d'arriver en Chine, quelles sont vos impressions sur la Chine?
11: Depuis les années 2000, La relation bilatérale entre le Congo et la Chine a attiré l'attention de nombreux étudiants congolais. D'un côté, nous ne connaissons pas l'existence de la relation et de la République populaire de Chine, mais de l'autre côté, nous connaissons exactement de quoi est caractérisée aussi la Chine. Par exemple, dans le domaine de la gastronomie, pratiquement, nous retrouvons des gastronomies africaines en Chine. Mais mon impression sur la Chine avant d'arriver, je voyais sur les médias que la Chine, dans les domaines des infrastructures par exemple, j'ai cru que la Chine était toujours restée comme au temps des années peut-être 60. Mm-hmm. Mais en réalité, la Chine présente des infrastructures bien loties, conformément aux pays développés. C'est un peu ça ma réponse.
10: Pourquoi vous avez choisi de suivre des études économiques en Chine?
11: J'ai décidé de suivre mes études économiques en Chine. Tout d'abord, rappelons que j'ai obtenu mon cycle de bachelor que l'on appelle au Congo la licence à l'université Marien Ngouabi de Brazzaville, donc dans le domaine de l'économie des ressources naturelles et de l'environnement, donc à la faculté des sciences économiques du Congo Brazzaville. Maintenant, après ma licence, j'étais tellement convaincu à l'économie de l'environnement parce que j'ai eu la licence sur l'économie des ressources naturelles et de l'environnement. Convaincu de l'économie de l'environnement, donc j'ai décidé de poursuivre mon master dans un pays étranger où la notion à l'environnement était prise à bras le corps, tant au niveau national qu'international. Mais aujourd'hui, je ne regrette pas mon choix. Celui de poursuivre mon master en Chine, parce que aujourd'hui la Chine considère l'environnement comme un combat où elle continue de lutter.
10: Une fois que vous avez mis les pieds sur le sol chinois en 2019, alors quelles sont vos premières impressions sur la Chine? Est-ce que ces impressions correspondent-elles à vos imaginations?
11: Effectivement, ça ne correspondait pas à mon imagination parce que je me disais que la Chine était comme celle qu'on nous a vendue des rêves, que la Chine n'était pas aussi développée, aussi pas trop développée, mais la Chine était comme celle que nous avons connue quand nous suivions les films chinois, en l'occurrence Jackie Chan. Quand nous étions petits et on voyait dans les films comment la Chine était, bon, on se disait que la Chine, c'est un pays qui n'a pas d'infrastructure peut-être ou comment. Mais une fois arrivé, on comprend que la Chine, vraiment, c'est un pays bien construit qui est doté des infrastructures de base très, très, très intéressantes. Et vraiment, la Chine est bien, bien, bien.
10: Alors, quel était votre état ou bien situation au début du séjour en Chine et comment vous arrivez à vous intégrer à la vie locale? Elle était facile pour vous?
11: Waouh, la vie locale, l'intégration, comme l'on dit, toute chose n'est pas facile au début. De prime abord, d'abord, la barrière de la langue, c'est ça qui faisait défaut. Parce que nous revenons des pays francophones où la langue c'est le français. Donc arriver une fois en Chine, généralement en Chine les langues qui sont parlées c'est le chinois d'abord et après c'est l'anglais. Donc une fois arrivé sur le sol chinois, on vous accueille avec l'anglais. Donc c'était difficile pour nous de s'intégrer par rapport à la langue. C'était une barrière en fait. C'était comme un mur invisible. Donc, c'était pas facile, mais avec le temps, nous nous sommes arrivés à nous intégrer, à rentrer dans la société. Voilà, nous étions entourés des amis anglophones. Voilà, et c'est comme ça que nous avons pu au moins s'intégrer. Mais pour l'intégration, parce que lorsqu'on parle de l'intégration, l'intégration est énorme. Donc, il y a plusieurs volets d'intégration. D'abord, par exemple, la Chine a des lignes de métro, ce qui n'est pas au Congo-Brazzaville. Au Congo-Brazzaville, nous ne connaissions pas les métros. Donc, pour avoir, par exemple, prendre un métro, aller dans une autre ligne, c'était difficile. C'était difficile, l'intégration. Comprendre le fonctionnement des lignes de métro, c'était vraiment difficile. Et il y avait aussi la gastronomie. Voilà. Donc, l'intégration, il fallait s'intégrer avec la nourriture chinoise. Par exemple, l'anjonio romien, les manteaux, comment manger. Donc, le peuple chinois aime beaucoup le piment. Donc, et puis, la nourriture, elle n'est pas vraiment comme celle que nous mangeons au pays. Donc, l'intégration, petit à petit, et nous commençons à s'intégrer, à entrer. La technologie aussi, il fallait s'intégrer avec la technologie pour appeler, se déplacer. Il faudra appeler un taxi en ligne, donc ce qui n'est pas le cas au Congo-Brazzaville. Donc l'intégration petit à petit, et nous avons appris comment s'intégrer aujourd'hui. Avec le froid aussi, le climat, il faut le préciser, le climat vraiment, c'était aussi un problème. Au Congo, nous n'avons pas l'hiver. Arrivé ici, bon, vous êtes arrivé au mois de septembre en Chine et puis à partir de novembre, l'hiver commence. Donc, un froid extrêmement, et surtout à Pékin, pour ceux qui sont à Pékin, le froid est énorme. Donc, il fallait s'adapter, il fallait s'intégrer avec ce froid-là. Et se réveiller le matin, aller à l'école sous le froid, ce n'était pas facile. Donc, petit à petit, nous nous sommes intégrés et je pense qu'aujourd'hui, ça va.
10: Donc, quels sont vos moyens pour l'intégration dans la vie locale?
11: Les moyens, il fallait au fait sortir de soi. Donc, c'est-à-dire, il fallait pas rester seul dans ta chambre. Parce que quand nous venions, nous sommes des étudiants. Donc, vous avez un roommate qu'on appelle en français le cochambré. Donc, il fallait sortir de ton milieu, aller s'intégrer avec les autres. Nous apprenons le chinois. Il faut sortir, aller dans les rues, discuter avec les Chinois. Et c'est comme ça qu'on a compris beaucoup de choses parce qu'on n'était pas resté dans nos chambres toujours. Donc on sortait. Une fois que nous apprenons le chinois, après les cours, on devait aller dehors, chercher à discuter avec les Chinois, comprendre les prononciations, comprendre comment ça fonctionne et avec d'autres amis des autres pays. Donc, c'est comme ça que nous nous sommes intégrés.
10: Alors, était difficile pour vous de sortir et de communiquer avec les Chinois ou non? Vous êtes une personne ouverte qui aime bien communiquer ou le contraire?
11: Le peuple chinois, je dirais que le peuple chinois, c'est un peuple vraiment très attentif et très ouvert aux étrangers. Voilà, la première des choses, il te pose toujours la question « Nishi, où est-ce que c'est comme ça ?» c'est très intéressant. Et puis, ils aiment vraiment discuter. Quand tu es étranger, ils sont vraiment curieux de savoir de ton pays, de savoir ce qui se passe dans ton pays. Voilà. Donc, je dirais que c'est un peuple très ouvert, le peuple chinois. Vraiment, vis-à-vis aux étrangers, ils aiment beaucoup discuter. Et comme nous n'avons pas toujours, nous n'avons pas la même couleur de peau, et c'était toujours étrange pour les Chinois de voir un noir. Oh non, ça c'est un noir. Oh, mais c'est donc c'était un peu ça, et ça leur donne encore plus de curiosité de vouloir discuter avec vous.
10: Les cours sont tous enseignés en chinois ou bien en anglais?
11: Il faudrait que le public qui nous écoute sache que il y a deux options pour ceux qui étudient en anglais et pour ceux qui étudient en français et en chinois pardon. Donc pour moi, moi je faisais partie de ceux qui devraient poursuivre leurs études en chinois, en master en chinois.
10: D'accord.
11: Et raison pour laquelle la première année quand je suis arrivé, il fallait d'abord apprendre la langue chinoise.
10: Mmh.
11: Et j'ai commencé à apprendre la langue chinoise après l'apprentissage de la langue chinoise, et j'ai commencé mes cours en master en chinois.
10: Ah.
11: ensemble avec les étudiants chinois.
10: Donc les camarades de classe sont tous chinois?
11: Effectivement.
10: D'accord, donc c'est pas du tout facile pour vous au début.
11: Merci, vous comprenez au moins.
10: Donc vous avez mis un grand effort dans les études.
11: Exactement, il fallait se donner à bras le corps, il fallait vraiment se donner, parce que apprendre la langue d'autrui une année et aller faire la spécialité en master, c'est pas du tout facile.
10: Mmh.
11: Donc quand nous sommes arrivés, premièrement, l'enseignant parlait, on n'écoutait rien, parce que on venait d'abord d'apprendre nouvellement, et donc tout ce que l'enseignant parlait, on ne comprenait pas. Mais on n'a pas baissé les bras, vraiment on s'est battu, on s'est donné le meilleur de nous, et voilà, et ça a été vraiment, c'était pas facile.
10: Voilà, on prend une balade en chanson et de retour dans In Vivo, l'étudiant congolais Ritel Mpusa Mui nous partage ses expériences en Chine.

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1: Vous êtes toujours dans In Vivo. En 2019, le jeune Congolais Ritel a quitté sa ville natale Brazzaville pour poursuivre ses études en Chine, à l'Université d'économie et de commerce de la capitale. À l'université, Ritel suit des cours enseignés en chinois, apprend la méthodologie de recherche d'analyser des données, d'écrire des papiers en chinois. Il suit de près les développements socio-économiques de la Chine et réfléchit sur les moyens de dynamiser l'économie d'un pays. Qu'est-ce que vous avez appris dans ces études économiques en Chine?
2: Ce que j'ai appris en économie, démographie, ressources et environnement, premièrement, je suis un étudiant chercheur, en chinois ils nous appellent les Yan Zhuxiang, je suis un étudiant chercheur, donc il fallait faire des recherches, donc on nous a appris comment un étudiant peut faire des recherches, écrire un papier et aussi les publier, pourquoi pas les publier. Donc, c'est comme ça que nous avons appris la méthodologie de comment faire une recherche, comment trouver les données, chercher les données. Après avoir cherché les données, qu'est-ce qu'il faut faire? Il faut analyser les données. Donc, il faut exécuter les données sur une application et puis les analyser par rapport aux résultats trouvés, les trouver des politiques convenables aux résultats que vous avez trouvés et conclure aussi. Donc, c'est un peu ça ce que nous avons appris en Chine, j'ai appris en Chine par rapport à ma spécialité. Donc, c'est comment être un étudiant chercheur.
1: Et j'imagine que vous devez écrire une thèse avant de diplômer de l'université. Pour la période de master, c'est ça?
2: Oui, effectivement. Je finis cette année, je suis en train d'écrire, je suis presque à la fin aussi, et je suis en train d'écrire en chinois, la thèse en chinois, et le thème, c'est l'impact de la structure démographique, de la croissance économique sur la pollution de l'air au Congo-Brazzaville.
1: D'accord. Donc, la thèse vraiment représente les résultats de vos études en Chine.
2: Effectivement.
1: D'accord. Comme vous l'avez dit, vous étudiez les économies plutôt macroéconomiques. Donc, quel est votre plan pour le futur? Vous allez rester en Chine pour continuer le doctorat ou bien retourner au Congo?
2: Avec ce que nous avons appris aujourd'hui, j'ai le plaisir vraiment de faire des recherches. Vraiment, ça m'a donné encore plus de plaisir de faire des recherches. Et je pense avec tout ce que j'ai appris ici, je ne pourrais pas. M'arrêter avec seulement le master parce que ça me vraiment les recherches c'est une bonne chose et je veux aller au bout de mes recherches et aller jusqu'au bout c'est avoir le doctorat et puis faire beaucoup de choses donc je peux dire que je suis amoureux de la recherche scientifique. Je suis amoureux de la recherche scientifique et je voudrais bien l'approfondir avec mon doctorat. Pourquoi pas ici en Chine?
1: Toujours en Chine pour le doctorat ou bien dans d'autres?
2: Oui, je pense bien. Je voudrais bien le poursuivre en Chine.
1: Alors, en tant qu'étudiant en économie, quel regard portez-vous sur le développement socio-économique de la Chine?
2: Nous devons rappeler d'abord que les indicateurs socio-économiques, nous avons par exemple le PIB par habitant, nous avons la consommation énergétique d'un pays par habitant, et nous avons la valeur ajoutée des produits manufacturés que le pays produit. Donc, et nous avons aussi les termes de population, la structure de la population, l'âge de la population, et ainsi de suite. C'est ça qui permet de mesurer, en fait, la valeur socio-économique du pays. Bien, en ce qui concerne, par exemple, le PIB par habitant, donc la Chine, c'est un grand pays. La Chine compte aujourd'hui 1,4 milliard d'habitants. Donc, c'est un pays très vaste et qui a beaucoup de la population. Donc, quand nous comparons, par exemple, le PIB de la Chine avec d'autres pays, parce qu'il faut mettre l'accent sur le terme de population, voilà, parce que la population, c'est le pilier d'un développement du pays. Donc, il faut mettre beaucoup plus l'accent sur la population, parce que avec la population de la Chine, que la Chine a, et d'autres pays, nous voyons que la Chine a une bonne économie et son PIB, le PIB par habitant, en comparant des autres pays, vraiment la Chine se place très, très, très bien. Je vais donner quand même quelques chiffres par rapport au PIB par habitant de la Chine, par exemple, en 2018, donc c'était à 9 619,2 dollars courants, voilà, en 2018, et nous voyons en 2022, par exemple, le PIB a augmenté de 11 par habitant, 11 560,2 US courants. Donc, quand nous voyons en 2018, déjà c'était avant la période du corona, le PIB était ainsi, et après la période du corona en 2022, nous voyons qu'il y a toujours une augmentation. Ça veut dire que l'économie chinoise s'est améliorée, bien qu'il y a eu ralentissement de l'économie pendant cette période de coronavirus, mais quand même au retour des activités, l'économie chinoise vraiment marche en bon terme, parce que son PIB et le PIB par habitant vraiment s'est amélioré. Mais concernant la consommation d'énergie, par exemple, par habitant, la Chine aussi, en se basant toujours par rapport à sa population, parce qu'elle a une population très énorme, en se basant toujours par rapport à la population, en comparant avec d'autres pays du monde, les pays développés du monde, par exemple, la Chine, et la consommation d'énergie par habitant est derrière la France, par exemple. La Chine compte 26,5% de la consommation, 32%, pardon. La Chine compte 26,5% de la consommation et la France compte 32% de la consommation d'énergie par habitant. Ça, c'est par habitant. Parce que si nous comparons la Chine, la population de la Chine avec celle de la France, la Chine est plus que la France. Mais lorsque nous voyons les nombres, les chiffres de la consommation d'énergie de la France, c'est plus supérieur qu'à celle de la Chine. Donc, ça veut dire qu'en termes de consommation d'énergie, et l'écart n'est pas aussi assez vaste que ça. Donc, la Chine est bien aussi partant sur la consommation d'énergie. Bien, allons sur la valeur ajoutée. Parlons ensuite de la valeur ajoutée des biens manufacturés. En 2018, par exemple, la Chine a eu 12,6% de la valeur ajoutée des biens manufacturés consommés au niveau de l'Association des Nations de l'Asie du Sud-Est. Donc, en sigle, ce qu'on appelle par ACN. Donc, en 2015, donc c'était 17,1% des produits manufacturés échangés dans le monde sont d'origine chinoise. Donc ça veut dire que la Chine, c'est effectivement l'architecte de l'atelier du monde. Et la Chine, actuellement, les autorités mènent une politique de redéploiement à l'intérieur du pays pour essayer de réduire la vulnérabilité des échanges. Donc la crise de 2008 a montré qu'une grande partie des exportations chinoises étaient produits fabriqués par des entreprises étrangères. Mais elle assemblait sur le territoire des composants importés. Par exemple, pour devenir l'atelier du monde, qu'est-ce que la Chine a proposé? Qu'est-ce que le gouvernement a proposé? Qu'est-ce que Pékin a fixé? A fixé le prix du travail. Était vraiment maintenu volontairement bas. Mais il y avait assez de rémunération. Les employés étaient des travailleurs pauvres. Et aujourd'hui, les autorités veulent départir ce modèle à bas coût pour essayer de produire des objets de haute gamme qui permettent au pays de s'enrichir. Donc, je dirais que hier, le salaire des ouvriers était petit, mais aujourd'hui, le gouvernement chinois a décidé d'augmenter, que les entreprises augmentent les salaires des travailleurs afin que le pays soit riche. Donc, en produisant des produits de bonne gamme, ça permettra au pays d'être plus riche. Donc, lorsque nous voyons tout ça, les indicateurs socio-économiques de la Chine, nous disons que l'économie chinoise est très bonne, est très bonne.
1: D'accord. Puisque vous suivez les études économiques en Chine, alors est-ce que vous réfléchissez souvent sur la solution pour la croissance économique de votre pays natal, la République du Congo? Quand on, avec un peu de distance, est-ce que cela vous donne de nouvelles idées?
2: Oui. Étant congolais de Brazzaville, donc on pense toujours, parce que nous sommes étudiants, nous sommes la jeunesse de notre pays, nous sommes le futur, les cadres futurs de notre pays, donc nous devons apporter des solutions à des politiques. Et c'est de ça qu'il s'agit, au fait. Donc nous envisageons aussi comment faire sortir notre pays de sa situation économique actuelle et pourquoi pas que demain le pays soit emboîte le pas vers le développement comme les autres pays l'ont fait. Donc pour cela, pour améliorer l'économie de mon pays, moi je suggérais que nous devons créer des infrastructures de base, par exemple les routes doivent être là pour permettre le déplacement de la population, le déplacement de la population. Et par exemple, je donnerai un exemple concernant la Chine. En Chine, par exemple, en une année, la population chinoise se déplace énormément. Près d'un milliard de la population se déplace en Chine. Et lorsqu'ils se déplacent, ils achètent des billets de train, ils achètent l'argent et la monnaie circule. L'argent circule dans le pays. Donc, pourquoi un milliard de personnes de la population chinoise se déplace chaque année? Parce qu'il y a des infrastructures de base qui sont là. Les routes, ils ont des trains, des métros très rassurants. La sécurité est là. Donc, tout le monde veut se déplacer, aller d'un point A à un point B. Et ça permet à ce que l'économie du pays tourne, que la croissance économique du pays s'améliore. Donc, moi, je dirais que nous devons développer des routes qui permettent, par exemple, la circulation des personnes et la sécurité des personnes pour que notre économie soit boostée. Ça, c'est d'abord un premier pas.
1: Comme vous l'avez souligné, les infrastructures, je pense que ces dernières années, les entreprises chinoises ont beaucoup fait au Congo en matière d'infrastructures. Que pensez-vous des fruits de la coopération sino-africaine, aussi sino-congolaise? Pour la Chine et la République du Congo, quels sont les changements que les deux pays ont vécu grâce à 60 ans de relations?
2: Oui. Le Congo-Brazzaville et la République populaire de Chine ont des relations qui ne datent pas d'aujourd'hui. Donc aujourd'hui, nous tendons vers notre 60 ans de relations diplomatiques avec la Chine. Et je rappelle pour ceux qui nous écoutent que le Congo-Brazzaville fait partie des meilleurs alliés de la Chine. Les gens doivent le savoir. Et le peuple chinois lui-même, il le connaît. Parce que quand je discute avec les peuples chinois, quand je leur ils me demandent ma nationalité, je dis que le Congo-Brazzaville, ils apprécient beaucoup parce qu'ils savent que le Congo-Brazzaville a toujours soutenu la Chine et la Chine a toujours soutenu le Congo-Brazzaville. Et ils ont des relations bilatérales très étroites. Donc ça, c'est un point que nous devons souligner. Mais en ce qui concerne la relation entre la Chine et le Congo dans le domaine des infrastructures, ça, tous nous connaissons aujourd'hui la Chine. La Chine est à l'origine du développement infrastructurel de notre pays. Et non seulement infrastructurel, il y a aussi le développement dans tous les secteurs. Parce que l'infrastructure, d'abord, c'est ça qui entraîne, ce qui découle les autres secteurs. Par exemple, je dirais un exemple aujourd'hui, le Congo-Brazzaville est doté d'une banque chinoise qu'on appelle la BSK, la banque sino-congolaise. Donc aujourd'hui, cette banque-là a permis à tous les Congolais de créer, d'avoir un compte bancaire au niveau de cette banque. Même les chauffeurs des taxis, les chauffeurs des bus peuvent aujourd'hui avoir un compte bancaire à travers la banque BSK. Chose que hier, c'était impossible pour les chauffeurs de taxis. Donc, on dit qu'aujourd'hui, la bancarisation s'est développée au Congo à cause de la relation diplomatique avec la Chine par le biais de la construction de la banque sino-congolaise. Et si nous allons encore dans notre domaine infrastructurel, nous voyons aujourd'hui la route qui relie, par exemple, Brazzaville à Pointe-Noire. La route a été construite par les sociétés chinoises. Et ça permet à ce que l'économie du pays, donc les denrées alimentaires, quittent Pointe-Noire pour Brazzaville, pour Brazzaville, Pointe-Noire. Tout ça, c'est le fruit de la relation diplomatique avec la République populaire de Chine. En allant un peu à l'extérieur, en sortant, en allant en Afrique tout entière, aujourd'hui, la Chine, par exemple, actuellement, où se joue la Coupe d'Afrique des Nations, en Côte d'Ivoire. Donc, les stades sont construits par les sociétés chinoises. Aujourd'hui, la Chine permet à l'Afrique de sortir de l'enclavement où elle était. Et nous avons pas beaucoup d'exemples sur la relation avec le Congo.
1: Que vous a apporté cette vie en Chine? Et pour les jeunes Congolais qui veulent les études en Chine, qu'est-ce que vous allez dire?
2: Ok, qui pense venir en Chine, je dirais aux jeunes Congolais qui pensent venir en Chine que la Chine, c'est un bon pays. C'est un pays où la loi est stricte et c'est un pays qui vous permet d'être ouvert, qui vous ouvre beaucoup d'opportunités de vie dans vos études. Et ce que je peux dire aux jeunes Congolais qui pensent venir en Chine, c'est que la Chine, elle est bien, c'est un bon pays, c'est un bon pays qui accueille tout le monde, c'est un bon pays, c'est un pays ouvert, et nous devons prendre ce qui est nécessaire en Chine pour nos études et aller demain rebâtir notre beau pays qui est le Congo-Brazzaville.
1: D'accord. Donc, c'est quoi vos propres récoltes de cette vie en Chine?
2: Ma propre récolte, donc, je dirais qu'aujourd'hui, je suis fier d'être un étudiant-chercheur. Donc, j'ai appris la recherche et en échangeant avec vous, je vous informe que aujourd'hui j'ai aussi des publications. Si vous allez en ligne, vous allez trouver mes publications. Récemment, j'ai publié un article sur l'impact de la consommation des ressources, de la consommation d'énergie, de la croissance économique sur la pollution de l'air. Ça y est, au Congo-Brazzaville, ça y est en ligne. Donc aujourd'hui, j'ai un titre qu'on peut m'appeler étudiant-chercheur en Chine. C'est ce qui était impossible peut-être hier pour moi, mais la Chine a permis à ce que je devienne ce que je suis aujourd'hui. La Chine a beaucoup fait. Aujourd'hui, j'ai connu le monde à travers la Chine. Pourquoi je dis le monde? Parce qu'aujourd'hui, autour de moi, j'ai des amis que j'ai connus en Chine de différentes nationalités. Donc, que hier au Congo, c'était impossible pour moi. Donc aujourd'hui, je suis vraiment très fier de la Chine. La Chine m'a rendu encore plus mature, plus patriote, plus, voilà, beaucoup de choses.
1: Voilà, c'est la fin de cette édition. King Vivo, merci de l'avoir suivi. À la prochaine.

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0: Le président chinois Xi Jinping est arrivé à Pékin pour participer au sommet de l'Organisation de coopération de Shanghai 2026 et effectuer une visite d'État au Kirghizistan à l'invitation du président Sadir Japarov.
1: Le président kirghize Sadir Japarov et son épouse ont accueilli le président chinois Xi Jinping et son épouse Peng Liyuan à l'aéroport international de Manas. Monsieur Japarov a remis un bouquet de fleurs à Madame Peng Liyuan. Des jeunes femmes de la région ont offert des pâtisseries traditionnelles et du miel au président chinois et à son épouse afin d'accueillir ses invités de marque selon les coutumes traditionnelles kirghizes. Une garde d'honneur était alignée de part et d'autre du tapis rouge. Les deux chefs d'État et leurs épouses ont assisté à des spectacles comprenant des instruments de musique traditionnels et des chants, ainsi qu'à des présentations culturelles. Des jeunes de la région ont également interprété des chansons chinoises. Dans une déclaration écrite diffusée à son arrivée à Bishkek, le président Xi a adressé ses salutations sincères et ses meilleurs vœux au président Japarov et au peuple kirghize. Il a déclaré que la Chine et le Kirghizistan entretenaient une longue histoire d'amitié traditionnelle. Il a ajouté qu'au cours des 34 dernières années, depuis l'établissement des relations diplomatiques, les liens entre la Chine et le Kirghizistan étaient restés sains et stables malgré les changements survenus dans le paysage international et avaient atteint un niveau élevé sous la forme d'un partenariat stratégique global dans cette nouvelle ère. Monsieur Xi a souligné que la coopération entre les deux pays était entrée dans une période dorée de développement rapide, les échanges commerciaux et les contacts entre les peuples ayant atteint de nouveaux sommets. Des projets majeurs, notamment la ligne ferroviaire Chine-Kirghizistan-Ouzbékistan, progressent de manière constante et apportent des avantages concrets aux populations des deux pays. M. Xi a déclaré qu'il aurait des échanges approfondis avec le président Japarov sur les relations sino-kirghizes, la coopération dans divers domaines, ainsi que sur des questions internationales et régionales d'intérêt commun, afin de tracer une nouvelle feuille de route pour la construction d'une communauté d'avenir partagée Chine-Kirghizistan. M. Xi a également exprimé son souhait de participer au sommet de l'OCS à Bishkek et de travailler avec toutes les parties pour faire progresser le développement continu de l'organisation.
0: Une version multilingue de l'émission télévisée chinoise Citation classique par Xi Jinping a commencé à être diffusée sur les principaux médias des États membres de l'Organisation de coopération de Shanghai. Le lancement a eu lieu plus tôt dans la journée à Pékin, la capitale kirghize. Le président kirghize Sadir Japarov a adressé un message de félicitations à cette occasion. Produite par China Media Group, cette émission explore les citations tirées des textes classiques chinois mentionnés dans les discours, articles et interventions importants du président Xi Jinping. Elle offre au public international un aperçu des opinions de Xi Jinping sur la gouvernance, la philosophie et l'approche de la Chine en matière d'affaires internationales. Plus d'une centaine d'invités issus de l'ensemble de la communauté de l'OCS ont assisté au lancement. Cette émission devrait favoriser les échanges culturels et médiatiques entre les États membres de l'OCS.

0: L'attention mondiale se concentre sur la participation du président chinois Xi Jinping au sommet de l'Organisation de coopération de Shanghai 2026 à Bishkek, ainsi que sur sa visite d'État au Kirghizistan. Les dirigeants internationaux espèrent que cet événement favorisera un consensus plus large sur la réforme de la gouvernance mondiale et encouragera un développement de haute qualité au sein de l'OCS.
1: L'un des principaux atouts de l'Organisation de coopération de Shanghai réside dans sa culture politique unique, connue sous le nom d'esprit de Shanghai. Il repose sur les principes du respect mutuel, de la valorisation de la diversité et de la recherche de solutions acceptables pour toutes les parties concernées. Face à la multiplication des conflits et des crises qui touchent aujourd'hui les institutions internationales, l'OCS propose une approche nettement différente. Avec un nombre croissant de membres et un programme d'action de plus en plus vaste et diversifié, elle est devenue l'une des plateformes de coopération les plus importantes en Eurasie.
2: Le président Xi Jinping a proposé quatre grandes initiatives mondiales qui soutiennent l'Organisation de coopération de Shanghai dans la promotion de l'esprit de Shanghai et le renforcement de la participation des pays dans la gouvernance mondiale. Ces initiatives visent notamment à préserver un ordre international équitable et juste face aux défis mondiaux actuels. L'optimisme est de mise quant à la capacité de ce sommet de l'OCS à contribuer davantage à la paix mondiale et à un développement mondial stable. La Chine est le premier partenaire commercial du Kirghizistan et le volume des échanges bilatéraux a plus que doublé entre 2021 et 2025. Nos relations ont atteint un niveau sans précédent, en grande partie grâce aux orientations stratégiques fournies par les chefs d'État des deux pays. Nous espérons que la visite du président Xi fera entrer le partenariat stratégique global entre la Chine et le Kirghizistan dans une nouvelle ère et lui permettra d'atteindre de nouveaux sommets.
0: La Chine est depuis longtemps le premier partenaire commercial du Kirghizistan et la principale source d'investissement étranger dans ce pays.
3: À la fin du mois de juillet 2026, le montant total des investissements directs chinois au Kirghizistan, tous secteurs confondus, a dépassé les 2 milliards de dollars. Parallèlement, la Chine est en train de devenir rapidement un important marché de consommation émergent pour le Kirghizistan. Au cours des 7 premiers mois de cette année, le total des importations et des exportations de la Chine avec le Kirghizistan a dépassé les 12 milliards de dollars.
4: Nous avons invité de nombreux distributeurs kirghizes de qualité à Chongqing pour visiter nos installations et acheter nos produits. Prenons l'exemple des automobiles. De janvier à juillet de cette année, la valeur totale de nos exportations a dépassé 100 millions de yuan, soit une hausse de plus de 70% par rapport à la même période l'année dernière.
5: La laine et le cachemire constituent des secteurs clés au Kirghizistan. Le secteur de l'élevage local dispose de ressources abondantes et d'un énorme potentiel de croissance. L'année dernière, la Chine et le Kirghizistan ont officiellement signé un protocole relatif aux inspections et à la quarantaine pour les importations de laine et de cachemire lavé, ouvrant ainsi le marché chinois à leurs produits d'origine animale de haute qualité.
0: Section la région autonome du Xizang en Chine où 16 personnes ont été confirmées mortes et où 546 autres sont toujours portées disparues après qu'une coulée de boue a frappé le poste frontalier de Kirom à la frontière sino-népalaise. Les autorités indiquent que la catastrophe ne s'est déroulée que sur environ 6 à 7 minutes et ont expliqué sa cause.
4: La catastrophe a été provoquée par l'instabilité des glaciers sous l'effet à long terme du réchauffement climatique. Cet événement s'est caractérisé par une survenue soudaine, un débit de pointe élevé, une vitesse d'écoulement rapide, une forte destructivité et un impact étendu, ce qui représente les nouvelles caractéristiques notables des catastrophes cryosphériques sur le plateau du Qinghai, Xizang et ses environs.
2: À la suite de la catastrophe, le ministère chinois des Finances et le ministère de la Gestion des Urgences ont alloué 120 millions de yuan aux opérations de sauvetage et à la reconstruction d'urgence après la catastrophe. La Commission nationale du développement et de la réforme a également débloqué 100 millions de yuan supplémentaires. Plus de 2000 secouristes ont été déployés. Les autorités ont également confirmé que 261 ressortissants étrangers avaient été portés disparus. La Chine a informé les ambassades et consulats concernés. Aucun touriste étranger ne se trouve plus bloqué dans le district de Guirong.
0: Environ 70 pompiers et secouristes travaillent sans relâche pour retrouver les personnes toujours portées disparues dans les zones les plus touchées par la catastrophe autour du poste frontalier de Guirom entre la Chine et le Népal. Les secouristes s'empressent également de déblayer les débris et de rouvrir les routes. Le premier grand virage en S de la route nationale 216, un axe important reliant le Xinjiang et le Xizang a désormais été dégagé. Plus de 2,6 km de routes endommagées ont été rouverts à la circulation.
2: C'est l'un des points les plus critiques de la route que nous nous efforçons de rouvrir aujourd'hui. Derrière moi, vous pouvez voir plusieurs pelleteuses spécialisées qui travaillent en relais. Plus loin, on constate que le virage où la pelleteuse est à l'œuvre a désormais été dégagé avec succès. C'est le premier virage détruit par la coulée de boue qui ait été rouvert à ce jour.
4: La principale méthode utilisée pour réparer la route consiste à employer des pelleteuses afin de déblayer les débris accumulés par relais. Nous utilisons également de gros rochers comme matériaux de remblayage pour renforcer et stabiliser la plateforme routière. Nous avons dégagé environ 150 mètres de chaussée, excavé et évacué quelques 12 000 mètres cubes de débris accumulés et réparé environ 100 mètres de la plateforme emportée par les eaux. Nous avons également dégagé le premier virage où la plateforme avait été entièrement emportée, posant ainsi des bases solides pour les opérations de sauvetage et d'intervention d'urgence à venir.
0: L'Iran a reconnu que la guerre prolongée avait eu des répercussions sur son économie, mais souligne qu'il résistera à de nouvelles sanctions américaines. Le vice-ministre des Affaires étrangères, Kazem Gharib Abadi, a déclaré que le détroit d'Ormuz restait entièrement fermé. Tout navire souhaitant traverser doit obtenir la coordination et l'autorisation de Téhéran pour assurer un passage en toute sécurité.
4: Les exportations et les importations ont chuté de 25 à 35%. Autrement dit, nos exportations ont davantage baissé, mais nos importations ont également diminué. Bien sûr, les exportations ont connu une baisse plus importante que les importations. La signification de cela est claire pour ceux qui comprennent l'économie. Je ne souhaite pas l'expliquer plus en détail. Je ne sais pas quoi répondre à ceux qui prétendent que les sanctions n'ont aucun effet.
0: Les tensions s'intensifient dans les relations commerciales entre les États-Unis et le Canada suite à l'imposition par Washington d'un droit de douane de 50% sur environ 20 milliards de dollars de marchandises canadiennes à compter du 20 août. Ces droits de douane ont touché les entreprises canadiennes de toute taille.
3: Le pont Bluewater, qui relie la ville canadienne de Sarnia à Port Huron aux États-Unis, constitue un axe économique majeur entre les deux pays. Au récit, une entreprise ressent déjà les effets de la dernière escalade tarifaire. Great Pretenders est un fabricant de déguisements pour enfants basé à Sarnia.
6: Parfois, nous devons assembler les éléments. Parfois, nous nous contentons de fixer les pièces clés.
3: Lucas Schick est le responsable de la stratégie de l'entreprise.
6: Les États-Unis sont notre plus grand marché. Nous avons commencé par fabriquer des marionnettes, puis nous nous sommes tournés vers les costumes, et cela fait plus de 30 ans que nous en fabriquons. Nous confectionnons des robes pour filles. Nous fabriquons des capes pour garçons et filles, et tout ce qui est rose a beaucoup de succès.
3: Parmi les 20 milliards de dollars de marchandises canadiennes soumises aux droits de douane américains imposés le 22 août, figure la quasi-totalité des vêtements, y compris les robes pour filles et les capes.
6: Le droit de douane de 50% rend totalement impossible la fabrication de robes pour filles destinées au marché américain. Nos clients ne vont pas payer 20 dollars de plus en magasin pour obtenir le même produit qu'ils achetaient il y a deux mois pour 20 dollars de moins.
3: Dès que l'entreprise a pris conscience que ses produits seraient touchés par les droits de douane, elle a modifié son processus de travail habituel.
6: Nous avons dû passer en revue tous nos articles concernés par ces droits de douane, accélérer leur production et les expédier avant la date limite, ce qui a également eu des répercussions sur l'ensemble de nos autres produits. Nous sommes donc désormais confrontés à des ruptures de stock sur tous les autres articles.
3: Les entreprises comme celle-ci se concentrent sur différentes stratégies pour faire face aux multiples défis. Il s'agit d'un processus en constante évolution, susceptible de changer à tout moment. Mais elles espèrent que dès que possible, les conditions deviendront plus stables pour leurs activités. Mais si les droits de douane devaient rester en vigueur à long terme, l'entreprise indique qu'elle pourrait être contrainte de délocaliser une partie de sa production à l'étranger.
6: Je pense que, dans l'ensemble, nos clients comprennent la situation, mais nous ne voulons pas non plus perdre de marché. Nous gardons l'espoir que les négociations reprennent et aboutissent à une solution. Mais nous ne pouvons pas nous contenter d'espérer. Nous devons agir en fonction de la réalité et prendre une

0: décision commerciale.
1: Le personnel espère que ces produits inciteront les enfants à faire preuve de créativité. Mais c'est désormais à l'entreprise de faire preuve d'imagination pour tenter de survivre à ce nouveau conflit douanier.
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9: Bonjour à toutes et à tous, c'est un immense bonheur de vous retrouver pour ce nouveau numéro de Carnet de route, consacré à un voyage au cœur de l'histoire des paysages désertiques et des cultures millénaires. Nous partons pour une destination mythique qui fait rêver tous les voyageurs en quête d'aventure et de dépaysement, le Xinjiang. Cette vaste région du nord-ouest de la Chine, pour parcourir ce guide de voyage, j'ai le plaisir de partager ce studio avec mon collègue Rogo. Bonjour Rogo.
10: Bonjour Manon et bonjour à tous nos auditeurs. C'est aussi un plaisir immense pour moi de présenter cette destination unique. Pour nos auditeurs, le Xinjiang évoque immédiatement les mystères de l'ancienne route commerciale reliant la Chine à l'Asie centrale et au Moyen-Orient.
9: C'est vraiment une terre de contrastes saisissants, hein, idéal pour les cyclotouristes et les paraudeurs, que l'on choisisse le confort des circuits ou la liberté absolue de l'aventure. Et avant d'entrer dans le vif du sujet, on marque une petite respiration.

0: Merci de nous retrouver après la pause musicale. Aujourd'hui, nous partons pour une destination mythique qui fait rêver tous les voyageurs en quête d'aventure et de dépaysement, le Xinjiang. Entrons tout de suite dans le vif du sujet, Rogo, pour les amateurs de voyages à vélo et de grands espaces qui souhaitent traverser cette région de manière sportive. Quel est l'itinéraire emblématique que vous leur conseillez?
1: Sans hésiter, Manon, il faut se lancer sur l'itinéraire cyclable de la route de la soie au Xinjiang. C'est un parcours époustouflant d'environ 1000 km qui suit une section de l'ancienne voie commerciale. Pour les cyclistes, ce trajet offre des paysages uniques, variés et très changeants. On passe en effet des longues étendues désertiques ponctuées des ruines anciennes à des zones agricoles particulièrement fertiles et verdoyantes situées au bord des oasis.
0: Et cet itinéraire de 1000 km a l'air grandiose, mais j'imagine qu'il traverse des zones géographiques assez impressionnantes. Quel est le cœur de ce voyage, Rocco?
1: Bon, c'est une route, Manon, qui traverse les majestueux déserts de Taklamakan, célèbre dans le monde entier pour ses dunes de sable doré à perte de vue et ses oasis de verdure. C'est un environnement puissant. D'ailleurs, pour les cyclistes professionnels ou les sportifs très entraînés, sachez qu'il y a même une compétition officielle organisée sur place. La course cycliste du désert de Taklamakan. C'est un véritable défi sportif de haut niveau de 160 km qui se déroule chaque année en juin où les participants doivent braver des conditions extrêmes comme la chaleur intense et le vent des sables.
0: Ah, c'est un défi de taille pour les auditeurs qui préfèrent prendre leur temps, s'imprégner de l'atmosphère et qui se passionnent pour l'archéologie. Quels sont les trésors historiques que l'on peut découvrir?

0: Merci de nous rejoindre après la pause musicale. Aujourd'hui, nous partons pour le Xinjiang, vaste région du nord-ouest de la Chine. Et Rogo, parlons-nous des trésors historiques le long du chemin?
1: C'est là toute la richesse de ces voyages, Manon. Mm-hmm. Les amoureux d'histoire peuvent explorer les vestiges fascinants de l'époque glorieuse de la route de la soie. Le long du parcours, on peut découvrir des ruines antiques et des cités abandonnées qui semblent figées dans le temps, comme les sites historiques de Nia, de Yumenguan, de Lulan ou encore de Kumtag. Voyager ici, cher Manon, c'est véritablement feuilleter un livre d'histoire à ciel ouvert, au milieu des méandres du désert.
0: Ok, et on s'imagine sans peine au milieu de ces ruines mystérieuses, mais le Xinjiang, c'est aussi une magnifique mosaïque humaine. Et comment se passe la vie dans les oasis pour un voyageur autonome?
1: C'est une expérience humaine inoubliable. En chemin, vous allez croiser et cohabiter avec les minorités locales, notamment les Ouïghours, les Kazakhs et les Kirghizes. Pour l'hébergement, si les grandes villes oasis offrent une variété d'hôtels confortables, il est tout à fait possible, dans les zones les plus isolées, de dormir directement chez l'habitant ou de vivre une immersion unique en logeant dans des yourtes traditionnelles. C'est l'occasion parfaite, cher Manon, pour partager leur quotidien et découvrir leur sens d'hospitalité.
0: Et qu'en est-il de la gastronomie locale? Qu'est-ce qu'on mange après une longue journée de route? On va vous fournir un menu complet juste après une petite pause musicale.

0: Vous écoutez Carnet de route. Aujourd'hui, notre destination, c'est le Xinjiang, vaste région du nord-ouest de la Chine. Et Rocco, qu'est-ce qu'on peut trouver comme bouffe le long du chemin?
1: Ah, la nourriture locale est extrêmement savoureuse et revigorante. Les spécialités régionales sont principalement à base de moutons et des produits céréaliers. Vous pourrez vous régaler avec les traditionnels pilaf, goûter au penang, cuit localement, ou savourer des brochettes de moutons grillées aux épices sur les étals des marchés. Un vrai régal pour les papilles.
0: Et tout cela donne l'eau à la bouche. C'est un guide pratique extrêmement complet pour le Xinjiang. Rocco, merci. Mais avant de clore notre émission, je voudrais que nous nous arrêtons sur l'aspect humain. Le Xinjiang n'est pas seulement une terre de paysages désertiques et de défis sportifs. C'est aussi une magnifique mosaïque culturelle pour un voyageur étranger. Comment se manifeste concrètement le folklore et les traditions de ces minorités locales dans la vie de tous les jours?
1: C'est une excellente question, cher Manon, car le Xinjiang tire sa plus grande beauté de ses traditions vivantes et de son incroyable hospitalité. En chemin, lorsque vous vous arrêtez dans les villes oasis ou les villes reculées, vous entrez en contact direct avec les minorités ouïghours, kazakhs et kirghize, et c'est là que la magie opère. L'immersion commence d'abord par l'habitat traditionnel. Dans les steppes et les zones alpines, vous avez la possibilité de loger dans des yourtes traditionnelles. Partager une nuit sous la yourte avec une famille kazakh, c'est découvrir un mode de vie séculaire fondé sur le pastoralisme et le respect absolu de l'invité. On vous y accueillera toujours avec un bol de thé au lait, chaud et des produits laitiers locaux faits maison. Un moment d'échange pur et inoubliable.
0: Et qu'en est-il de l'ambiance dans les grandes oasis historiques comme Kashgar ou Turban? On va en parler juste après, une petite respiration. Ne quittez pas, la suite arrive tout de suite. Oh!

0: Merci de nous retrouver après la pause musicale. Aujourd'hui, notre destination, c'est le Xinjiang, vaste région dans le nord-ouest de la Chine. Et Rogo, comment s'expriment les folklores musicaux qui font la réputation de la région?
1: Bon, dans les oasis, les traditions se vivent de manière extrêmement festive, au rythme des marchés locaux et des rassemblements spontanés. La communauté ouïghour, en particulier, possède une culture musicale d'une richesse inouïe. Après une longue journée de vélo ou de marche, il n'est pas rare de s'asseoir dans un thé salon traditionnel et de voir les habitants sortir leurs instruments, notamment les rawap, ces luttes traditionnelles au son clair et percutant, ou le tambour sur cadre. La musique et les danses traditionnelles s'improvisent très naturellement au milieu des rues, toutes les générations se mêlant pour célébrer un moment de convivialité.
0: D'accord.
1: C'est un folklore vivant, dynamique et jamais figé. Les costumes colorés portés lors de fêtes, la poésie des chants et la joie partagée autour de grandes tables de marché créent une atmosphère vibrante qui tranche magnifiquement avec la solitude silencieuse du désert environnant. C'est précisément ce contraste charmant entre la rudesse de la nature et la chaleur humaine des traditions locales.
0: Je pense que c'est ça qui rend le Xinjiang si mémorable pour les voyageurs. Hein. Et pour finir, Rogo, si nos auditeurs veulent planifier ce voyage au Xinjiang, quels sont vos conseils logistiques essentiels?
1: Tout d'abord, cher Manon, une bonne planification temporelle est cruciale. Il est fortement conseillé de voyager entre le mois d'avril et d'octobre, car les températures sont beaucoup plus clémentes dans la région. Côté équipement, si vous partez à vélo, privilégiez un VTT parfaitement adapté aux conditions désertiques. Et

0: itinéraire alterne entre des portions de routes goudronnées et des pistes en terre battue, avec un dénivelé globalement raisonnable malgré quelques cols montagneux. Et je recommande d'utiliser des pneus larges pour bien résister aux crevaisons, de voyager léger en emportant que l'essentiel dans ses sacoches, et surtout d'apporter des vivres énergétiques ainsi qu'une très grande réserve d'eau pour les sections isolées. Avec cette préparation, cher Manon, l'aventure de vos rêves est à portée des mains.
1: Ah, merci Rocco pour ce guide de voyage complet, authentique et rigoureusement documenté sur le Xinjiang. On comprend que cette région offre une expérience d'une profondeur rare pour tous les voyageurs.
0: Merci également, cher Manon, que l'on choisisse le vélo ou un autre moyen de transport. Le plus important reste de voyager avec curiosité, tolérance et respect pour ces cultures millénaires.
1: Ouvrez votre esprit, préparez vos sacoches et à la semaine prochaine pour une nouvelle découverte sur la Chine. Et tout de suite, cours de chinois avec Xiao Tai et Thomas, juste après une petite pause musicale.

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2: Bonjour tout le monde, je suis Xiao Tai, je suis très heureuse de vous retrouver avec Thomas pour une nouvelle édition de notre cours de chinois.
0: Salut, ouais, c'est Thomas et c'est donc reparti pour une nouvelle édition de notre cours de chinois. Alors on a appris lors de la dernière édition comment donner un coup de fil en chinois. Maintenant, on va revoir les principales phrases du dernier cours. Donc la dernière fois, je voulais appeler le directeur Liu chez lui. Et comment est-ce que je dois dire au début? Si je veux savoir si tu appelles bien Monsieur Liu, tu dois dire quoi?
2: Tu peux dire « Oui, Liu Jingli, zai jia ma ?»
0: Mais il n'est pas là, apparemment, il est absent pour l'instant et je veux donc savoir quand est-ce qu'il revient et comment est-ce que je peux dire en chinois.
2: Ta shenme shi hou hui lai.
0: Et si je veux qu'il me rappelle dès son retour, qu'est-ce que je dois dire?
2: Tu dis « Qing ta gei wo hui ge dian hua ». Et c'est aussi la réponse du petit test qu'on vous a laissé la dernière fois. « Qing ta gei wo hui ge dian hua ».
0: Bon, maintenant, on va s'écouter encore une fois le dialogue qu'on a vu lors de la dernière séance, ce qui m'aidera à coup sûr à les retenir par cœur.
1: Oui, Liu Jingli est à la
3: maison? Il n'est
1: pas à la maison. Il est à la
3: maison? Je ne sais pas.
1: Laissez-moi lui donner un
3: téléphone.
1: D'accord. Mon téléphone est 8765-5321.
3: D'accord, je vais lui transmettre.
0: Bon, la révision est terminée, alors quelles phrases allons-nous aborder aujourd'hui?
2: Eh bien, aujourd'hui, on va apprendre des phrases qui sont très utiles pour toi, Thomas, qui peuvent t'aider à te faire plus d'amis en Chine.
0: Ok, c'est le top, mais maintenant, il serait peut-être temps de remonter un peu nos manches et d'apprendre les trois phrases du jour. Qu'est-ce que fait ta sœur? Que penses-tu d'elle? Elle est belle et très intelligente. Et c'est parti! Alors quand on parle de quelqu'un, il est logique et utile de lui demander quel métier il exerce. Ici, on va demander à quelqu'un de nous expliquer ce que fait sa sœur.
2: Là, on peut dire « Ni mei mei shi zuo shenme de ?»«
0: Ni mei mei shi zuo shenme de ?»«
2: Ni mei mei shi zuo shenme de ?»« Ni, c'est toi. »«
0: Ni ?»«
2: Mei mei, c'est sœur. »
0: Mei mei.
2: Shi, être.
0: Shi.
2: Zuo veut dire faire.
0: Zuo.
2: Shenme, on l'avait déjà appris, ça veut dire quoi?
0: Shenme.
2: De est une particule.
0: De.
2: Que fait ta sœur? Ni mei mei shi zuo shenme de?
0: Ni mei mei shi zuo shenme de?
2: Ni mei mei.
0: Ni mei mei.
2: Shi.
0: Shi.
2: Zuo shenme de?
0: Zuo shenme de?
2: 你妹妹是做什么的？
0: 你妹妹是做什么的？
2: Très bien.
0: Alors, je voudrais savoir quel métier tu exerces. Comment le dire en chinois?
2: C'est très facile. Il suffit de remplacer 你妹妹 par 你. C'est donc 你是做什么的？
0: 你是做什么的？ Alors maintenant qu'on connaît sa profession, je veux connaître davantage cette personne. Comment dit-on en chinois à une tierce personne ce qu'elle pense d'une personne? Donc, que penses-tu d'elle?
2: 你觉得她怎么样?
0: Bon, on va détailler la phrase.
2: 你, qu'on a déjà plusieurs fois évoqué, c'est traduit par tu.
0: 你
2: 觉得.
0: Tu aides.
2: Et tu aides veut dire en français penser de quelqu'un. Tu aides. 她 veut dire elle.
0: Ta.
2: 怎么样? C'est comment?
0: 怎么样?
2: Ici, 怎么样 est utilisé pour demander l'avis des autres sur une personne ou sur une chose. 怎么样?
0: 怎么样?
2: 你觉得他?
0: 你觉得他?
2: 怎么样?
0: 怎么样?
2: 你觉得他怎么样?
0: 你觉得他怎么样?
2: Très bien, maintenant écoutons le dialogue.
1: 你觉得他怎么样?
3: 她很漂亮，她特别聪明。
0: Ouais, non mais attends, là je ne comprends pas la réponse du dialogue. Est-ce que tu peux m'en dire un peu plus?
2: Oui, la réponse était 她很漂亮，她很聪明 ce qui veut dire elle est très belle et très intelligente.
0: Est-ce que tu peux décomposer cette phrase?
2: 她很漂亮，
0: 她很漂亮。
2: 她 veut dire elle.
0: 她
2: 很 très.
0: 很
2: 漂亮 ，bella。
0: 漂亮。
2: 她很漂亮。
0: 她很漂亮。
2: veut dire qu'elle est très belle。Écoutons encore une fois le dialogue。
1: 你觉得她怎么样？
3: 她很漂亮，她特别聪明。
0: Voilà, on a réécouté le petit dialogue. Elle est très belle.
2: 她很漂亮。Bon, il y a une autre phrase qui peut être très utile pour toi, Thomas, si tu veux faire des compliments à une fille.
0: Ok, alors comment le dire ?
2: Ta 特别聪明.
0: Bon, on va décomposer la phrase.
2: Ta veut dire elle.
0: Ta.
2: 特别, très.
0: 特别.
2: 聪明.
0: 聪明.
2: Intelligent. Elle est très intelligente. Ta 特别聪明.
0: Ta 特别聪明.
2: Ta 特别.
0: Ta 特别.
2: 聪明.
0: 聪明，
2: 聪明，
0: 聪明。
2: 他特别聪明。
0: 他特别聪明。Et c'est en forgeant qu'on devient forgeron, donc on va se réécouter le dialogue.
1: 你觉得他怎么样？
3: 他很漂亮，他特别聪明。
0: Voilà, merci de m'apprendre comment faire des compliments en chinois, mais comme je suis un peu étourdi, je ne me souviens plus comment le tourner en question. Est-ce que tu peux m'aider pour cela ?
2: Oui, la question c'est « Ni tué de ta zemmeyang ?» Ce qui veut dire « Que penses-tu d'elle ?»« Ni tué de ta zemmeyang ?»«
0: Ni tué de ta zemmeyang ?»
2: Alors, maintenant pour dire « Elle est très belle » en chinois, « Ta hen piao liang ?»«
0: Ta hen piao liang ?»«
2: Ta, elle ?»«
0: Ta ?»«
2: Hen, très ?»«
0: Hen ?»«
2: Piao liang ?»«
0: Piao liang ?»«
2: Piao liang veut dire « belle ?»« Elle est très belle ?» Ta hen piao liang.
0: Ta hen piao liang. Bon, certes, elle est très belle, mais je voudrais également lui dire qu'elle est très intelligente. Est-ce que tu peux m'aider pour cela ?
2: Tu peux dire Ta hen cong ming.
0: Ta hen cong ming.
2: Ta hen cong ming.
0: Ta hen cong ming.
2: Ou Ta te bie cong ming.
0: Ta te bie cong ming.
2: Je te rappelle que te bie veut dire très ou d'une façon extraordinaire.聪明, c'est intelligente.
0: 聪明.
2: Elle est très intelligente. 她特别.
0: 她特别.
2: 聪明.
0: 聪明.
2: 她特别聪明.
0: 她特别聪明. On va se répéter la première phrase d'aujourd'hui que j'ai failli oublier. Quel est le métier de ta sœur?
2: 你妹妹是做什么的?
0: 你妹妹是做什么的? Alors maintenant, je voudrais te demander ce que toi, tu fais. Comment je fais ?
2: 你是做什么的?
0: Bon, maintenant, on va se réécouter l'ensemble du dialogue.
1: 你妹妹是做什么的?
3: 她是老师。你是做什么的?
1: 我是记者。你觉得她怎么样?
3: 她很漂亮。她特别聪明。
2: OK, le dialogue s'arrête là. Passons maintenant notre rubrique ABC de la culture chinoise.
0: Et aujourd'hui, on va faire un petit tour du côté des JO. Les Fuwa sont les mascottes officielles des JO de Beijing, dont les couleurs et l'inspiration trouvent leurs origines dans les 5 anneaux olympiques, dans les immenses montagnes, les terres, les fleuves, les lacs et les mers de Chine, ainsi que dans les images préférées des animaux aimables. Ces mascottes sont porteuses d'un message d'amitié, d'esprit d'entreprise, ainsi que de souhaits d'harmonie.Les Fuwa sont les 5 poupons qui prônent l'inspiration des 4 animaux les plus populaires en Chine, ainsi que de la flamme olympique. Ce sont le poisson, le panda, l'antilope tibétaine et l'hirondelle, sans oublier bien sûr la fameuse flamme olympique. Toutes ces peluches ont un nom, Bei Bei, Jin Jin, Huan Huan, Ying Ying, Nini. En Chine, on a pour tradition de nommer les enfants par des syllabes répétées pour renforcer l'attention et le charme. Si l'on lit ensemble les noms des 5 mascottes, on obtiendra la phrase complète qui veut dire « Vous êtes les bienvenus à Beijing ».
2: Beijing, 欢迎你.
0: Voilà, alors outre ces mascottes, c'est donc une invitation dans la capitale, mais on ne se relâche pas et on se réécoute les dialogues, ça ne peut pas faire de mal.
1: 你妹妹是做什么的?
3: 她是老师。

0: Le président chinois Xi Jinping est arrivé à Pékin pour participer au sommet de l'Organisation de coopération de Shanghai 2026 et effectuer une visite d'État au Kirghizistan à l'invitation du président Sadir Japarov.
1: Le président kirghiz Sadir Japarov et son épouse ont accueilli le président chinois Xi Jinping et son épouse Peng Liyuan à l'aéroport international de Manas. Monsieur Japarov a remis un bouquet de fleurs à Madame Peng Liyuan. Des jeunes femmes de la région ont offert des pâtisseries traditionnelles et du miel au président chinois et à son épouse afin d'accueillir ses invités de marque selon les coutumes traditionnelles kirghizes. Une garde d'honneur était alignée de part et d'autre du tapis rouge. Les deux chefs d'État et leurs épouses ont assisté à des spectacles comprenant des instruments de musique traditionnels et des chants, ainsi qu'à des présentations culturelles. Des jeunes de la région ont également interprété des chansons chinoises. Dans une déclaration écrite diffusée à son arrivée à Bishkek, le président Xi a adressé ses salutations sincères et ses meilleurs vœux au président Japarov et au peuple kirghize. Il a déclaré que la Chine et le Kirghizistan entretenaient une longue histoire d'amitié traditionnelle. Il a ajouté qu'au cours des 34 dernières années, depuis l'établissement des relations diplomatiques, les liens entre la Chine et le Kirghizistan étaient restés sains et stables malgré les changements survenus dans le paysage international et avaient atteint un niveau élevé sous la forme d'un partenariat stratégique global dans cette nouvelle ère. M. Xi a souligné que la coopération entre les deux pays était entrée dans une période dorée de développement rapide, les échanges commerciaux et les contacts entre les peuples ayant atteint de nouveaux sommets. Des projets majeurs, notamment la ligne ferroviaire Chine-Kirghizistan-Ouzbékistan, progressent de manière constante et apportent des avantages concrets aux populations des deux pays. M. Xi a déclaré qu'il aurait des échanges approfondis avec le président Japarov sur les relations sino-kirghizes, la coopération dans divers domaines, ainsi que sur des questions internationales et régionales d'intérêt commun, afin de tracer une nouvelle feuille de route pour la construction d'une communauté d'avenir partagée Chine-Kirghizistan. M. Xi a également exprimé son souhait de participer au sommet de l'OCS à Bishkek et de travailler avec toutes les parties pour faire progresser le développement continu de l'organisation.
0: Une version multilingue de l'émission télévisée chinoise « Citation classique » par Xi Jinping a commencé à être diffusée sur les principaux médias des États membres de l'Organisation de coopération de Shanghai. Le lancement a eu lieu plus tôt dans la journée à Pékin, la capitale kirghize. Le président kirghize Sadir Japarov a adressé un message de félicitations à cette occasion, produite par China Media Group. Cette émission explore les citations tirées des textes classiques chinois mentionnés dans les discours, articles et interventions importants du président Xi Jinping. Elle offre au public international un aperçu des opinions de Xi Jinping sur la gouvernance, la philosophie et l'approche de la Chine en matière d'affaires internationales. Plus d'une centaine d'invités issus de l'ensemble de la communauté de l'OCS ont assisté au lancement. Cette émission devrait favoriser les échanges culturels et médiatiques entre les États membres de l'OCS. L'attention mondiale se concentre sur la participation du président chinois Xi Jinping au sommet de l'Organisation de coopération de Shanghai 2026 à Pékin, ainsi que sur sa visite d'État au Kirghizistan. Les dirigeants internationaux espèrent que cet événement favorisera un consensus plus large sur la réforme de la gouvernance mondiale et encouragera un développement de haute qualité au sein de l'OCS.
2: L'un des principaux atouts de l'Organisation de coopération de Shanghai réside dans sa culture politique unique, connue sous le nom d'esprit de Shanghai. Il repose sur les principes du respect mutuel, de la valorisation de la diversité et de la recherche de solutions acceptables pour toutes les parties concernées. Face à la multiplication des conflits et des crises,

0: Ce qui touche aujourd'hui les institutions internationales, l'OCS propose une approche nettement différente. Avec un nombre croissant de membres et un programme d'action de plus en plus vaste et diversifié, elle est devenue l'une des plateformes de coopération les plus importantes en Eurasie.
1: Le président Xi Jinping a proposé quatre grandes initiatives mondiales qui soutiennent l'organisation de coopération de Shanghai dans la promotion de l'esprit de Shanghai et le renforcement de la participation des pays dans la gouvernance mondiale. Ces initiatives visent notamment à préserver un ordre international équitable et juste face aux défis mondiaux actuels. L'optimisme est de mise quant à la capacité de ce sommet de l'OCS à contribuer davantage à la paix mondiale et à un développement mondial stable. La Chine est le premier partenaire commercial du Kirghizistan et le volume des échanges bilatéraux a plus que doublé entre 2021 et 2025. Nos relations ont atteint un niveau sans précédent, en grande partie grâce aux orientations stratégiques fournies par les chefs d'État des deux pays. Nous espérons que la visite du président Xi fera entrer le partenariat stratégique global entre la Chine et le Kirghizistan dans une nouvelle ère et lui permettra d'atteindre de nouveaux sommets.
2: La Chine est depuis longtemps le premier partenaire commercial du Kirghizistan et la principale source d'investissement étranger dans ce pays.
3: À la fin du mois de juillet 2026, le montant total des investissements directs chinois au Kirghizistan, tous secteurs confondus, a dépassé les 2 milliards de dollars. Parallèlement, la Chine est en train de devenir rapidement un important marché de consommation émergent pour le Kirghizistan. Au cours des 7 premiers mois de cette année, le total des importations et des exportations de la Chine avec le Kirghizistan a dépassé les 12 milliards de dollars.
4: Nous avons invité de nombreux distributeurs kirghizes de qualité à Chongqing pour visiter nos installations et acheter nos produits. Prenons l'exemple des automobiles. De janvier à juillet de cette année, la valeur totale de nos exportations a dépassé 100 millions de yuan, soit une hausse de plus de 70% par rapport à la même période l'année dernière.
5: La laine et le cachemire constituent des secteurs clés au Kirghizistan. Le secteur de l'élevage local dispose de ressources abondantes et d'un énorme potentiel de croissance. L'année dernière, la Chine et le Kirghizistan ont officiellement signé un protocole relatif aux inspections et à la quarantaine pour les importations de laine et de cachemire lavé, ouvrant ainsi le marché chinois à leurs produits d'origine animale de haute qualité.
2: Direction la région autonome du Xizang en Chine où 16 personnes ont été confirmées mortes et où 546 autres sont toujours portées disparues après qu'une coulée de boue a frappé le poste frontalier de Kirom à la frontière sino-népalaise. Les autorités indiquent que la catastrophe ne s'est déroulée que sur environ 6 à 7 minutes et ont expliqué sa cause.
4: La catastrophe a été provoquée par l'instabilité des glaciers sous l'effet à long terme du réchauffement climatique. Cet événement s'est caractérisé par une survenue soudaine, un débit de pointe élevé, une vitesse d'écoulement rapide, une forte destructivité et un impact étendu, ce qui représente les nouvelles caractéristiques notables des catastrophes cryosphériques sur le plateau du Qinghai, Xizang et ses environs.
1: À la suite de la catastrophe, le ministère chinois des Finances et le ministère de la Gestion des Urgences ont alloué 120 millions de yuan aux opérations de sauvetage et à la reconstruction d'urgence après la catastrophe. La Commission nationale du développement et de la réforme a également débloqué 100 millions de yuan supplémentaires. Plus de 2000 secouristes ont été déployés. Les autorités ont également confirmé que 261 ressortissants étrangers avaient été portés disparus. La Chine a informé les ambassades et consulats concernés. Aucun touriste étranger ne se trouve plus bloqué dans le district de Guirong.
2: Environ 70 pompiers et secouristes travaillent sans relâche pour retrouver les personnes toujours portées disparues dans les zones les plus touchées par la catastrophe autour du poste frontalier de Guirom entre la Chine et le Népal. Les secouristes s'empressent également de déblayer les débris et de rouvrir les routes. Le premier grand virage en est de la route nationale 216, un axe important reliant le Xinjiang et le Xizang a désormais été dégagé. Plus de 2,6 km de routes endommagées ont été rouverts à la circulation.
1: C'est l'un des points les plus critiques de la route que nous nous efforçons de rouvrir aujourd'hui. Derrière moi, vous pouvez voir plusieurs pelleteuses spécialisées qui travaillent en relais. Plus loin, on constate que le virage où la pelleteuse est à l'œuvre a désormais été dégagé avec succès. C'est le premier virage détruit par la coulée de boue qui ait été rouvert à ce jour.
4: La principale méthode utilisée pour réparer la route consiste à employer des pelleteuses afin de déblayer les débris accumulés par relais. Nous utilisons également de gros rochers comme matériaux de remblayage pour renforcer et stabiliser la plateforme routière. Nous avons dégagé environ 150 mètres de chaussée, excavé et évacué quelques 12 000 mètres cubes de débris accumulés et réparé environ 100 mètres de la plateforme emportée par les eaux. Nous avons également dégagé le premier virage où la plateforme avait été entièrement emportée, posant ainsi des bases solides pour les opérations de sauvetage et d'intervention d'urgence à venir.
2: L'Iran a reconnu que la guerre prolongée avait eu des répercussions sur son économie, mais souligne qu'il résistera à de nouvelles sanctions américaines. Le vice-ministre des Affaires étrangères, Kazem Gharibabali, a déclaré que le détroit d'Ormuz restait entièrement fermé. Tout navire souhaitant traverser doit obtenir la coordination et l'autorisation de Téhéran pour assurer un passage en toute sécurité.
4: Les exportations et les importations ont chuté de 25 à 35%. Autrement dit, nos exportations ont davantage baissé, mais nos importations ont également diminué. Bien sûr, les exportations ont connu une baisse plus importante que les importations. La signification de cela est claire pour ceux qui comprennent l'économie. Je ne souhaite pas l'expliquer plus en détail. Je ne sais pas quoi répondre à ceux qui prétendent que les sanctions n'ont aucun effet.
2: Les tensions s'intensifient dans les relations commerciales entre les États-Unis et le Canada suite à l'imposition par Washington d'un droit de douane de 50% sur environ 20 milliards de dollars de marchandises canadiennes à compter du 20 août. Ces droits de douane ont touché les entreprises canadiennes de toute taille.
3: Le pont Bluewater, qui relie la ville canadienne de Sarnia à Port Huron aux États-Unis, constitue un axe économique majeur entre les deux pays. Au récit, une entreprise ressent déjà les effets de la dernière escalade tarifaire. Great Pretenders est un fabricant de déguisements pour enfants basé à Sarnia.
6: Parfois, nous devons assembler les éléments. Parfois, nous nous contentons de fixer les pièces clés.
3: Lucas Schick est le responsable de la stratégie de l'entreprise.
6: Les États-Unis sont notre plus grand marché. Nous avons commencé par fabriquer des marionnettes, puis nous nous sommes tournés vers les costumes, et cela fait plus de 30 ans que nous en fabriquons. Nous confectionnons des robes pour filles. Nous fabriquons des capes pour garçons et filles, et tout ce qui est rose a beaucoup de succès.
3: Parmi les 20 milliards de dollars de marchandises canadiennes soumises aux droits de douane américains imposés le 22 août, figure la quasi-totalité des vêtements, y compris les robes pour filles et les capes.
6: Le droit de douane de 50% rend totalement impossible la fabrication de robes pour filles destinées au marché américain. Nos clients ne vont pas payer 20 dollars de plus en magasin pour obtenir le même produit qu'ils achetaient il y a 2 mois pour 20 dollars de moins.
3: Dès que l'entreprise a pris conscience que ses produits seraient touchés par les droits de douane, elle a modifié son processus de travail habituel.
6: Nous avons dû passer en revue tous nos articles concernés par ces droits de douane, accélérer leur production et les expédier avant la date limite, ce qui a également eu des répercussions sur l'ensemble de nos autres produits. Nous sommes donc désormais confrontés à des ruptures de stock sur tous les autres articles.
3: Les entreprises comme celle-ci se concentrent sur différentes stratégies pour faire face aux multiples défis. Il s'agit d'un processus en constante évolution, susceptible de changer à tout moment. Mais elles espèrent que dès que possible, les conditions deviendront plus stables pour leurs activités. Mais si les droits de douane devaient rester en vigueur à long terme, l'entreprise indique qu'elle pourrait être contrainte de délocaliser une partie de sa production à l'étranger.
6: Je pense que, dans l'ensemble, nos clients comprennent la situation, mais nous ne voulons pas non plus perdre de marché. Nous gardons l'espoir que les négociations reprennent et aboutissent à une solution. Mais nous ne pouvons pas nous contenter d'espérer. Nous devons agir en fonction de la réalité et prendre une décision commerciale.
3: Le personnel espère que ces produits inciteront les enfants à faire preuve de créativité. Mais c'est désormais à l'entreprise de faire preuve d'imagination pour tenter de survivre à ce nouveau conflit douanier.
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9: Bonjour à toutes et à tous, bienvenue dans notre nouvelle émission musicale « On connaît la chanson ». Dans l'émission d'aujourd'hui, je vous propose des chansons chinoises. Tout d'abord, voici « Petites étoiles »,« 小星星», »,« Ma lumière »,« 我的光», interprétée par la chanteuse chinoise Huang Yali.

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Vous écoutez On connaît la chanson. Aujourd'hui, je vous propose une chanson chinoise. Yang Qianxi est un jeune chanteur chinois. Il a interprété la chanson dédiée aux Jeux Olympiques d'hiver de Beijing 2022. Voici Ensemble vers le futur, 一起向未来.

C'est de la chanson Ensemble vers le futur, 一起向未来 interprétée par 易烊千玺。Je vous propose encore des chansons de ce jeune chanteur dans l'immensité du ciel et de la mer, 海阔天空 et flocons de neige, 雪花。

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Vous écoutez On connaît la chanson. Tout de suite, des chansons de Zhou Shen, chanteur chinois. Il a une voix très claire. On écoute Il fait du vent, 起风了, Grand poisson, 大鱼, et La lumière, 光亮.

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0: Vous écoutez On connaît la chanson, notre émission d'aujourd'hui touche à sa fin. Dans la dernière partie, nous allons écouter Mon rêve, 我的梦 et Si c'est l'amour, 如果这就是爱情。Merci de votre fidélité, à la prochaine.
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